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Et le nouvel album de Tiakola se précise. Rendez-vous le 25 septembre pour le découvrir. Envie de l'écouter avec Mélo décalé sur Sky. Culture, Milli Mélo, R'n'Boy aussi. Et Gradure Morad, TTO, c'est les prochains sons qu'on écoute tout de suite sur Skyrock. Bonne nuit à vous tous.

0: Le son d'Ursi sur Skyrock, on est premier sur le rapport classique avec Nouvelle École. On va continuer très fort avec Leto. Leto, il avait dit au mois de février, j'arrête, je fais une pause dans ma carrière. Finalement, deux mois après, il était déjà de retour en studio et il cartonne avec Pineapple qu'on écoute maintenant sur Sky. Leto, Rihanna aussi. Et Bobby Joe, le nouveau, à écouter juste avant 3h du mat.
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Il est 3h du mat, soyez tous et toutes les bienvenus à l'écoute de Skyrock, c'est Corentin avec vous, tout va bien, hein. J'espère que ça va de votre côté, bon courage si vous êtes en train de bosser, vous travaillez de nuit, vous êtes sur les routes, vous êtes à la maison aussi, vous profitez des derniers jours de vacances, et bah kiffez bien, Pelka pour démarrer, Pocahontas, Tame Impala aussi, Jenny et Silento en classique, Watch Me sur Sky,

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1: Jules sur Skyrock, on est premier sur le rap, on était dans le 13 à Marseille. Jules avec Parfum Quartier, voici un extrait du nouvel album d'Ariana Grande qui est sorti un petit peu plus de... Il est sorti il y a trois semaines même là. Ariana Grande, on l'écoute maintenant sur Sky, Ariana Nakamura aussi. Et Queen Bee arrive, Destiny Child sur Sky.

Gim sur Skyrock, promet sur le rap avec Moe Joe de Triangle des Bermudes, c'était Vive la Monnaie. On continue, tous les numéros 1 s'enchaînent avec Michael Jackson, avec Gims qui revient et Teddy Swims aussi, il arrive sur Skyrock.

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0: Sur Skyrock, on est premier sur le rap, le son du 9-3 avec Fetty Wap, c'est Mary G. Blige qui arrive. Avec Family Affair sur Skyrock. Et Biloki aussi qui arrive avec Fool et Gambi. On va l'écouter là maintenant, Gambi avec René Kaobila sur Sky. C'est la suite du son juste avant 4h du mat.
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0: Et salut tout le monde, c'est Tim. Content de vous retrouver 5h, 6h tous les matins. On démarre la journée ensemble. On est vendredi, dernier jour de la semaine. Si vous êtes encore

avec parfois de gros orages, de la pluie, de la grêle et des rafales de vent, notamment dans le Languedoc, la vallée du Rhône, la PACA et la Corse. Pour le nord et l'ouest, il y aura des éclaircies et des passages nuageux. Il y a un risque d'averse aujourd'hui à Paris. En moyenne, dans la journée, on aura niveau température 19 degrés à Lille et au Havre, 21 degrés à Paris, Toulouse, Rennes, Reims et Saint-Etienne, 23 degrés à Lyon, Nantes et Strasbourg, 24 à Bordeaux, 26 degrés à Marseille, 27 à Nice, 28 à Montpellier et 29 degrés à Toulon. Passez une belle journée, journée qu'on débarre tous ensemble sur Skyrock. On va manger bien gras ce matin, direct pour débarrer la journée, on va se mettre en forme. On va parler des frites sur Skyrock dans la compile de l'actu, juste après Big Flo et Oli comme promis. Voici Picasso sur Sky, on y va. Et bon réveil, c'est Tim.

0: ensemble. On vient d'écouter Picasso sur Skyrock. Soyez les bienvenus, c'est Tim, c'est le Morning Best. Et en ce vendredi, eh ben, on vient d'écouter Big Flo et Oli. Vous restez bien là pour la suite du son. Eh ben, comme d'hab, les numéro 1 sur la sur Sky, ça bouge pas. Gambi arrive avec René Kaovia. Il y a aussi Ariana Grande sur Skyrock. Et pour l'heure, bah, comme promis, on va se blinder le ventre dès le matin. Voici la compile de l'actu. On parle de frites ce matin sur Sky. Écoutez.
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2: Là, on va parler de notre compile, la compile du jour.
3: Allez. Petite compile de frites dans l'actu.
2: Ah, c'est toi qui l'as choisi.
3: Des frites.
2: C'est une légende urbaine que les Belges mangent plus de frites que les Français parce que les Français, on consomme grave de la frite.
4: Eh oui.
5: C'est vrai, ouais.
2: Tu prends quelle sauce, Rémi, ce matin?
3: Allez, sauce blanche.
0: Ah, il adore ça.
3: Ah, blanche,
4: ah, il adore sauce blanche. La sauce blanche.
2: C'est grave.
3: Tu veux que j'en produise un peu?
6: Vous parlez de sauce blanche, hier, tu prends un grec, sauce blanche harissa.
2: Et t'es bon?
6: Ouais. Très bon.
2: Ouais, moi c'est sauce mayonnaise, moi c'est mayo.
6: Mais des fois je change, la prochaine fois je prendrai houmous, il avait l'air bien bon leur houmous aussi, mais bon.
2: Moi c'est sauce mayonnaise et plus de mayonnaise que de frites.
6: Moi je mange pas de frites, mais bon, je pense en frites.
3: Une petite sauce algérienne, c'est délicieux aussi.
2: Petite sauce algérienne pour Guigui.
3: Ouais.
2: Petite sauce DZ.
3: Sauce DZ, exactement.
0: Voilà. Ouais, c'est un DZ un peu qui.
3: Bah c'est moi, ouais, je suis un peu un tahia de Jazaïr.
2: Et ça, tu fais toujours les crêpes au Nutella?
3: Comment, des crêpes au Nutella? Oui, je mange des crêpes au Nutella.
2: Non, pardon, les frites au Nutella.
3: Ah, les frites au Nutella, ouais. Non, je suis dans. Non, c'est les chips au Nutella.
2: D'accord.
3: Et c'est les frites avec de la danette au chocolat.
2: De la danette,
6: d'accord. Ah,
3: dégueulasse. Ah, ouais.
2: Eh bien, écoutez, avant de vomir, on va faire la compile de l'actu, comme tous les matins sur Skyrock.
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2: Et combien les Français mangent-ils de kilos de frites par an?
6: Par personne?
2: Par personne, ouais.
6: 10?
3: Non, même pas, plus. Ouais, pas plus.
0: Plus.
2: Plus, tu penses?
3: Non, mais, là, ouais. Mais les gars.
0: Non, c'est de 3-4 kilos.
3: Ouais, j'aurais dit 2, moi.
0: Moi, je dirais une vingtaine.
2: Bon, vous êtes tous nuls parce que c'est 7 kilos de frites par an.
6: Ah, bah donc je suis pas si
3: loin. J'ai dit 7.
2: 7 kilos de frites par an par Français. Bon, allez, on va voyager. Peut-être qu'on ira en Belgique. On va commencer le top 3 de notre compile de l'actu par le 27 chez toi, Rémi.
7: Oui, juste à côté de chez moi, à Gagny, ouais, une petite commune sympathique où un client d'une brasserie s'est étouffé en avalant une frite. Hein. On est vraiment passé pas loin de la catastrophe. Eh bien, il a eu beaucoup de chance, ce client, puisqu'un pompier était sur place en train de se restaurer. Et vous savez quoi? Bah, il l'a sauvé. Le mec avait vraiment la frite coincée. Il s'est mis à bleuir. Ses yeux partaient à l'envers.
2: Et c'est une mort à la con, ça, quand même.
7: Ah ouais, ouais, c'est vraiment une mort à la con.
2: Si on te demande, mais t'es mort comment? Je suis mort parce que je me suis coincé une frite dans la gorge.
6: Mais du coup, personne te demandera, donc ça va.
2: Bah si, ouais. Le Tout-Puissant.
6: Ah,
2: ah bah oui, quand tu arrives aux portes du paradis, tu frappes, tu fais, c'est là le paradis, et il te dit, mais vous êtes mort comment? Bah je me suis coincé une frite dans la gorge. Non, vous sortez immédiatement, vous repartez.
7: Bon, en tout cas, les premiers secours sont arrivés très vite sur place. Hein. Alain allait déjà mieux, il a quand même été transporté à l'hôpital et il en est ressorti une heure plus tard.
2: Eh bien Alain est sauvé, bravo aux pompiers, bisous les pompiers. On va aller à Bruxelles, allez, capitale de la Belgique, Bruxelles, avec un pickpocket qui a volé le portefeuille d'un homme qui mangeait des frites.
6: Ouais.
2: Bon, jusque là vous dites
6: c'est un vol.
2: Il profitait du fait que le mec soit occupé à manger pour voler le portefeuille. Ce qu'il ne savait pas, c'est que le gars qui mangeait des frites, c'était Youssef Bouganem. Vous connaissez Youssef Bouganem?
0: C'est un boxeur, ouais.
2: Ouais, c'est le triple champion du monde de boxe thaï.
6: Ah merde.
2: Il a un surnom d'ailleurs, le surnom c'est Terminator. C'est
6: ça. Ah ouais?
2: Voilà.
0: Ouais, ouais.
2: Et ben il s'est fait terminer, le gars.
0: Là, il fait du MMA maintenant, il a arrêté la boxe thaï.
2: Ouais.
6: Ah ouais.
2: Et ben le gars qui a volé le portefeuille, il s'est pris deux claques, il a été balayé, il a été terminé par Terminator. Et il s'est fait hospitaliser pour une fracture du crâne. Donc le mec, là, il s'est quand même fait complètement démonter. Le sportif, pour sa part, a été inculpé pour couilles blessures.
0: Ah ouais, tu sais qu'il allait aller au HAPS pour ça, gros.
2: Ouais, ouais, il a risqué la prison.
0: La juge, elle lui a dit, c'est ton métier, tu vois, tu tabasses des gens, donc tu tabasses pas des gens dans la rue comme ça.
3: Ouais.
2: Même s'il vote au portefeuille.
0: Ouais, ouais.
2: Faites attention quand vous mangez vos frites, vous êtes concentré sur ce que j'ai mis à cette sauce, tout ça.
0: Et il appelle pas Terminator pour rien, je suis parti le voir en Thaïlande, frérot, dans son camp là-bas, là. Ah ouais, lui et son frère, c'est des ouf. Ils s'entraînent tous les jours, c'est des ouf.
2: Eh ben, salut Youssef, s'il nous écoute. Toujours garder le bon rapport avec Youssef.
3: C'est mieux.
2: Et à la place numéro 1 de notre compile de l'actu spécial frites.
7: Eh ben, on va aller chez Tim à Reims, où une cliente a glissé sur une frite dans un quick. Elle s'est blessée au genou, hein, la pauvre dame. Du coup, elle a attaqué le fast-food en justice. Hein, elle a fait un petit peu l'américaine. C'est Nicole qu'elle s'appelait. Elle réclamait 100 000 euros. Bon, le tribunal l'a débouté parce que l'avocat du restaurant a quand même bien défendu la cause et a expliqué que la présence de la frite ce jour-là sur le sol n'était pas établie. Il y avait même eu des témoignages, des attestations de salariés.
2: Un témoignage à la frite.
7: Ouais, voilà. Ouais.
2: Est-ce que tu étais sur le sol à ce moment-là, hein?
7: Il y a eu des témoignages donc des salariés qui expliquaient que le sol était parfaitement propre et qu'il n'y avait pas de frites qui traînaient. Elle est donc visiblement tombée à cause de ses talons aiguilles et non pas à cause d'une frite. Bon, elle a fait appel, mais le verdict en appel a été le même qu'en première instance. Donc rien, walou, pas un euro pour Nicole.
2: C'est vrai qu'on a déjà parlé de cette histoire, je ne savais pas qu'elle s'appelait Nicole. et qu'elle avait quand même demandé 100 000 balles.
7: Ouais, c'est pas rien.
2: Pour une frite, c'était la frite. Ça aurait été la frite la plus chère du monde.
5: Ils sont pas finaux à Reims. Hein.
2: Ah, tu dis ça pour Tim ? C'est pas gentil.
5: Non, calmez-vous, je déteste la situation là.
2: J'adore cette ville de Reims.
5: Non, mais c'est sympa, Reims.
2: Vive Reims.
5: Merci.
2: Vive la cathédrale, vive les champenois.
6: Champenois. Et vive le champagne.
5: C'est ça. Et vive champagne. Le champagne, ouais.
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0: Billie Jean, gros classique de Michael Jackson, le King. Michael, qu'on va écouter pour démarrer ce vendredi tous ensemble. C'est Tim avec vous, c'est le Morning Best. Et vous restez bien là, puisqu'on va parler de vos prénoms. À vous qui écoutez Skyrock en ce moment, d'un prénom en plus en particulier, apparemment très difficile à porter. On va découvrir ça, c'est peut-être le vôtre. Et puis si vous aimez votre prénom ou non, eh ben vous pouvez me le dire sur l'application Skyrock. On va vous donner la parole. Allez, dans moins d'un quart d'heure ce matin dans le Morning Best sur Sky. Et puis juste avant, bah, comme promis, le standard est prêt. On connecte les familles ensemble. Voici les doubles appels du Morning sur Skyrock.
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4: Alors maintenant, ben si, il faudrait savoir. Qu'est-ce qu'on fait ce matin? Est-ce qu'on va lutter contre l'alcool? Ah oui, il faut qu'on vous présente une famille qu'on a appelé, sur laquelle on est tombé. On va lutter contre l'alcool. L'alcool, vous le savez,
2: c'est mal.
4: C'est mal.
2: Très très mal.
4: Vous voulez en avoir la preuve là maintenant?
5: Allez, ah oui. vas-y.
4: Alors attention, on est tombé dans une baraque de fous. Multi-appel. On a appelé plusieurs numéros à la fois. C'est le principe du multi-appel dans le double appel.
5: Ouais.
4: Et on va voir combien ils sont. Et puis on va assister donc à l'arrivée d'une famille avec quelques petits problèmes d'alcool. C'est parti, double appel sur Skyrock, on y va.
6: Allô?
7: Oui, allô? Oui, tu sais?
4: C'est 3.
6: Oui, il y a quelqu'un.
7: Vous m'appelez.
6: Mais vous êtes qui?
7: Je suis une dame.
4: Bonjour, madame.
6: Oui, ben vous m'appelez pourquoi?
7: Mais je vous ai pas appelé, ça a sonné chez moi.
6: Ah, ben alors, il y a une erreur.
8: Allô? Merde. Ah, vous êtes un cheval!
6: Ouais, j'écoute. Mais merde, je te reconnais, holo. Ouais, enfin bon, où vous voulez en venir?
8: Jules, mais dans les nages! Oui, oui, oui! Jules, Jules! Jules,
4: c'est Jules, là!
6: Là, vous déraillez un peu. C'est
4: bon. T'aimes bien Jules?
6: Ouais. Bon, alors, vous voulez quoi? Alors, tu veux quoi?
4: Oula!
6: Tu veux quoi? Tu nous veux quoi, tête de cul, là?
4: Oui.
6: Attention, les coups de fusil, hein.
8: Oui.
6: Passe-moi Marine Le Pen. Moi, je rêve depuis toujours de vous parler avec la grosse Marine Le Pen, là.
4: Je rêve. Attends, bouge pas.
6: Depuis toujours.
4: Attends.
9: Il n'y avait pas plus de néo-nazis que de beurre en broche.
4: Ah, t'es content?
6: Des néo-nazis. Oh putain, des néo-nazis à la broche. Alors ça. Là, je pourrais faire un petit truc. Un petit régime.
4: Sans alcool.
6: Un peu plus. Un peu plus viandard avec des néo-nazis à la broche.
10: Salut les filles.
6: Salut.
9: Salut.
6: Ça va? Ah, ça fait longtemps que je t'avais pas vu. Je t'ai pas entendu.
4: Bienvenue.
6: Oh, tu es ni tout à coup.
4: C'est un cheval, c'est normal.
8: Ni. C'est les chevaliers du Nid. Les grands chevaliers du Grand Nid.
6: Ni Dieu ni maître.
4: C'est bien.
6: Je vous aime énormément, bande de glands.
4: Mais nous aussi, on t'adore. Oui. Mais avec un peu moins d'alcool, ce serait peut-être pas plus mal.
5: Ah ouais.
4: Et vous avez vu dans quel état il
5: est. C'est chaud là.
4: Ah, c'est chaud. Et oui, les dangers de l'alcool. On lutte contre l'alcool ce matin sur Skyrock. Ouais, non, c'est pas.

0: Hey, bienvenue sur Skyrock, les vendredis aujourd'hui, on est le 21 août 2026. Une bonne journée, elle démarre toujours avec Skyrock dans les oreilles, évidemment. Dans 30 secondes, on va parler de vos prénoms, on va vous donner la parole. Et puis juste avant, on fait un point sur la météo près de chez vous. Et ben, on aura encore un temps instable, surtout dans le sud-est, avec parfois de gros orages, de la pluie, de la grêle et des rafales de vent, notamment dans le Languedoc, la vallée du Rhône, en région PACA et sur la Corse. Pour le nord et l'ouest, il y aura des éclaircies et des passages nuageux. Il y a un risque d'averse aussi dans la journée à Paris. Et puis en moyenne aujourd'hui, on aura 29 degrés à Toulon, 28 degrés à Montpellier, 27 à Nice, 26 à Marseille, 24 à Bordeaux, 23 degrés à Lyon, Nantes et Strasbourg, 21 degrés attendus à Paris, Toulouse, Reims, Rennes et Saint-Etienne, et 19 à Lille et au Havre. Voilà pour votre météo pour aujourd'hui, on est tout bon. Et là, c'est l'heure de vous donner la parole. On parle de vos prénoms sur Skyrock dans le morning ce matin.
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2: Bon, les prénoms les plus donnés dans les années 80. Est-ce que vous connaissez les prénoms les plus donnés des années 80? Pour les filles.
3: Difool.
2: Non. Pensez à quelqu'un qui a 40-45 ans aujourd'hui. Vous avez 40-45 ans. Vous avez de grandes chances, les filles, de vous appeler Aurélie, Émilie ou Céline.
4: C'est possible.
3: Non, mais c'est elle vrai, remet en doute, hein, le sondage.
2: Non, c'est vrai,
3: c'est
2: vrai.
3: Même sûr d'ailleurs.
2: Et pour les garçons, vous êtes nés dans les années 80, vous avez de grandes chances de vous appeler Nicolas. C'est Nico, Julien, c'est Juju ou Sébastien. Les années 90, il y a des Juliens aussi. Julien a fait deux décennies.
4: C'est intemporel un peu.
2: Juju, Thomas. Et Kevin. Ah ben justement, on va parler des Kevin ce matin, parce qu'il paraît que c'est un prénom difficile à porter, Kevin. Manon, Léa et Laura pour les filles dans les années 90.
3: Ah, 90 encore, ok.
2: Ouais, dans les années 2000, c'était Lucas, Enzo. Enzo.
5: Et alors ?
3: Ah, c'est l'ex de Théo, ouais,
4: c'est l'ancien là.
3: Tu sais, celui que t'as trompé avec le nouveau.
5: Oh. Ah, ouf, toi, ça fait longtemps qu'il est plus dans ma vie.
2: Il aime pas Théo quand on lui parle d'Enzo. Hein.
5: Mais c'est une merde, lui.
3: Oh non. Ah, ouais.
4: Parle bien, quand même.
5: Pourtant, tu pleurais pour
4: c'est
5: lui.
4: C'est ton ex.
5: Oh, ta gueule.
2: Vous avez vu, il aime pas.
4: T'es un Kaira aujourd'hui.
3: Le bâtard.
4: Ah, bah attends, après.
2: Lucas, Enzo, Nathan pour les années 2000. Léa, Emma. Et j'aime beaucoup Emma et Jade comme prénom, c'est joli.
4: Moi aussi, j'aime beaucoup.
2: Et Léa aussi, j'adore. Et les prénoms des années 2000, alors les années 2000, c'est Gabriel, Lucas, Léo et Emma encore, et encore Jade et Louise. Et alors 2020, les prénoms de 2020, alors prénoms des garçons, Gabriel, Adam, Mohamed, Isaac, Noah, Raphaël, Ibrahim. Et pour les filles, Alma, Louise, putain, Louise, ça tient le choc depuis.
4: Ouais, c'est pareil,
2: longtemps,
4: c'est
2: l'an 2000.
4: Toujours à la mode.
2: Emma, toujours, toujours des Emma. Emma numéro 3, Lina,
3: Julie, Emma.
2: Alba, Jade, Inaya, Eva. Voilà les prénoms les plus donnés dans les années 2000.
3: Ouais.
2: Vos prénoms, vous les aimez pas? Tiens, les messages que vous avez envoyés au 06 86 101 101. Alors, on prend le premier prénom, c'est qui?
6: Salut le morning. Bah moi c'est Liévin comme
2: Salut,
6: prénom
2: Liévin.
6: Et donc Liévin, j'ai eu du mal à le porter quelques années, dans les années de fin de primaire, début collège.
2: Liévin.
6: Mais
2: Liévin,
6: c'est une ville d'aujourd'hui, j'en suis très fier. Voilà, bonne journée.
2: C'est vrai que c'est une ville dans le Nord.
3: Ouais, c'est vrai. Ouais.
2: C'est comme si toi
3: moi, je m'appelais Courbevoie.
2: Tu t'appelais Courbevoie, c'est ça?
3: C'est moche.
2: Ou toi tu t'appelais Lille par exemple.
5: Ouais, par exemple.
2: Théo, puisque tu es de Lille. T'es pas exactement de Lille, t'es
5: je suis de Villeneuve-d'Ascq juste à côté.
2: C'est comme si tu t'appelais Villeneuve-d'Ascq.
5: Voilà.
3: Très long.
2: C'est vrai. Bon, salut Liévin. On te fait un gros bisou. On dit bonjour à qui là? Bah, on va découvrir ton prénom. Bonjour toi.
7: Hello l'équipe, moi c'est Verena. Mon prénom c'est d'origine suisse. Perso, j'aime beaucoup. Au moins il y en a qu'une. Mais bon, souvent les gens depuis le collège font des jeux de mots, Véranda, etc. Mais bon, c'est pas grave, ça me fait rire. Voilà, bonne journée à tous.
2: Et je l'aurais fait moi aussi. Ou Vérola.
3: Mais Verena, c'est très joli, je trouve.
2: Ouais, c'est mignon.
3: Ouais,
2: c'est mignon.
3: Vrai.
5: Putain, j'en ai chié moi avec Samy. Hein. Parce que oui, du coup, Samy est mon prénom.
2: Oui.
5: Et au collège, c'était Salami.
2: C'est
5: de la 6ème à la 3ème.
2: Oh, c'est mignon.
5: Et j'ai redoublé, hein, donc ça fait des plus.
2: Il y en a qui n'ont pas besoin de surnom. Écoutez le message que nous a envoyé Amélie là. Salut Amel.
8: Salut la team, moi c'est Amélie de Lyon.
2: Salut.
8: Et ben moi je connais une personne qui a un nom et prénom. Quand tu associes les deux, tu te dis mais à quoi ont pensé les parents. Annie. Mation. C'est dégueulasse. Non, mais
2: Mation.
8: Comment tu peux faire ça à ton enfant? Tu l'aimes pas dès sa naissance, c'est pas possible.
2: Comment tu peux t'appeler Mation et t'appeler ta fille
4: Peut-être
2: Annie?
4: Ils ont fait exprès.
3: Bah, ils ont fait exprès.
2: Ah, bah, je pense qu'ils s'en sont rendus compte.
3: Mais c'est certain.
4: Mais c'est sûr,
2: c'est
5: chaud.
2: Bon, prénom difficile à porter, Kevin. Les Kevin témoignent. Vous vous appelez Kevin, eh bien, vous écoutez bien. Voilà ce qu'on dit de vous.
9: Hey, c'est Kev Adams.
2: Hey. C'est bien faire la vie, là. Salut, Kev.
9: Hey.
2: Eh ben, hey, à toi aussi. Bon, les Kevin qui parlent d'eux-mêmes. Il y en a qui ont changé leur prénom, notamment dans certains moments de leur vie.
10: Draguer des filles, je disais jamais que je m'appelais Kevin. Ah ouais. Et effectivement, bah, parfois, quand je disais la vérité, ah oui, Kevin.
9: Ah oui, d'accord. Et il y avait quand même cette déception.
2: Ah ouais, donc tu t'appelles Kevin, c'est pas facile.
4: C'est horrible.
2: C'est pas facile pour les boulots aussi quand tu bosses.
10: Je suis Kevin Ingret, je suis photographe et pour mon métier, j'ai choisi un pseudonyme pour éviter de me faire appeler Kevin.
2: Voilà. Il y a un autre Kevin, c'est à la suite de plein d'émissions à la télé. Vous rappelez Confession Intime ?
3: Ah ouais. Ouais.
9: Et j'ai trouvé que la bascule s'est faite plutôt arrivé à la fac. Quand il y a eu, pour moi, c'était vraiment les reportages Confession Intime sur. C'était toujours des Kevin. Toujours malheureusement l'étiquette du beau, enfin que du cassos, hein, désolé des
2: C'est termes. Vrai, le nombre de Kevin non, qui sont passés dans Confession Intime, qui étaient amoureux de leur voiture.
11: En fait, il a raison. Kevin, ce prénom, il a une image de beauf cassos. Mais sans être méchant, mais c'est vrai.
2: Hein. Alors,
3: c'est très gentil, même.
2: Tu viens de lancer le micro-trottoir. De France 2. Voici le micro-trottoir. Ils sont allés dans la rue France 2. Ils ont dit à des gens qu'est-ce que vous pensez du prénom Kevin ?
12: Kevin, gros kéké, gros lourdeau, à draguer les meufs, écouter la musique à fond à voiture, aller en boîte tous les soirs. Voilà, ça c'est Kevin.
3: Kevin, gros kéké, gros lourdeau.
11: Voiture tuninguée et tout.
2: Alors, Kevin, si on vous dit Kevin, vous en pensez quoi ?
10: Peut-être pas très stylé, quelqu'un de la campagne aussi.
2: Là, ils sont allés faire leur micro-trottoir à Paris. Pas très stylé. De la campagne. Les Kevin.
13: Le kéké de la classe, le bolos un peu.
2: Kéké bolos. C'est bien, vous avez pris plein la gueule les Kevin. Hein. Et c'est pas fini.
14: Pense à un garçon avec la casquette à l'envers, un petit mulet et,
3: je suis sûr, c'est ça.
14: Et quelqu'un qui n'a pas sa langue dans sa poche.
3: Ah, c'était beaucoup les Jordan aussi ça.
2: Jordan aussi.
3: Ah ouais, Jordan, le petit mulet, la petite queue de cheval qui dépasse dégueu là.
11: C'est vrai, ouais.
2: Voilà, on s'est fait les Kevin, il y a aussi les Jordan. Sinon, autre chose à dire sur les Kevin.
15: Soit c'est des geeks, soit c'est des personnes aigries.
2: Des geeks ou des personnes aigries. Allez, on termine.
12: J'ai l'impression que c'est un nom qui vient du Nord avec des gens assez gros avec une petite bière. Je suis désolée.
2: Ah, puis rajoute une grosse moustache, tu sais. La grosse moustache qui fait bien en plus. Bon, bah, bon courage, les Kevin. C'est marrant, je m'étais jamais fait la réflexion.
3: Non, mais c'est à cause de Confession Intime, tout ça.
11: Mais c'est ça.
3: Que des Kevin.
2: Ouais, et également.
16: Hey, c'est Kavadam.
2: Hey.
11: C'est lui qui a niqué le prénom.
2: Ah, tu crois
11: c'est Ouais, je crois bien que c'est lui qui a niqué le prénom.
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Et puis, avant 6h, attention pour vous les célibataires à l'écoute de Skyrock, on a un message à vous faire écouter. Un certain siffleur qui veut organiser un casting pour trouver sa nouvelle femme. Il nous faut votre avis. Les

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0: Message comme ça pour toi, Cariole.
1: Écoute, pourquoi pas.
0: Bon, le message qu'il avait passé avant, on vous le fait écouter parce que Stifler, il a une particularité. Il est en prison actuellement.
2: Ah, c'était ah, d'accord.
0: C'est pour ça qu'il y avait du bruit derrière.
2: Ah, ouais, ça, ouais.
0: Et ouais, écoutez Stifler.
3: L'équipe, pour toutes les femmes qui cherchaient un dollar sérieux dans leur région.
0: Ouais.
3: Un dollar aux gros bras, aux petites oreilles et au lourd passé judiciaire, si je peux me permettre.
0: Alors, est-ce que ça peut fonctionner pour vous, les filles?
1: Bah, faut attendre qu'ils sortent, déjà.
0: Il y a des filles qui aiment les bad boys.
2: C'est un bad boy, ouais.
0: C'est vrai, un bad boy, Stifler, tollard aux gros bras, aux petites oreilles.
3: Un tollard qui a pas peur des drôles de mauvaises odeurs. Un tollard qui a pas peur des ongles à carnet, des champignons.
4: Il a la totale, lui.
0: Alors, est-ce qu'il vous...
2: il prend tout, lui.
0: Il vous plaît?
1: Écoute, faut le rencontrer.
0: Ouais.
1: Faut laisser sa chance à tout le monde.
0: Bravo, Cariole.
1: Pourquoi pas ?
0: Voilà, bah ça j'aime bien.
2: Bah
0: ça.
2: Du coup, ouais, on va te transmettre son contact.
0: Oui, et puis je peux lire quelques petits messages. Audrey nous envoie un message juste à l'instant. Mais quel enfer, ce mec. Sonia nous dit Burke. Gwen du 13. Burke, bah tiens, encore un Burke, dis donc. Attendez, j'ai un dernier petit mot de Stifler. Allez, on laisse une dernière chance.
3: N'aie pas honte de ce que t'es. Contacte-moi, je vais m'occuper de ton corps. Je recycle tout, je prends tout. Stifler RBX, il y en a qu'un, c'est moi, l'unique.
0: Non mais pour être sérieux, deux minutes, il fait quand même quelques erreurs. Faut jamais dire à une fille, je recycle tout, je prends tout. Parce qu'il faut lui montrer qu'elle est unique quand tu lui laisses un message.
2: Ah, il est un peu maladroit.
4: C'est la seule erreur que tu notes.
0: T'en as d'autres, toi?
4: J'en ai quelques-unes.
0: Ah oui.
4: Vas-y, ouais.
2: Bah, mais tout est une erreur.
4: Tout est une erreur. Déjà dire que c'est un tollard.
0: Vous êtes dur. Bah alors.
4: Mais tu peux être en prison, mais tu dis pas ouais un lourd passé judiciaire.
0: Oui, le lourd passé judiciaire peut-être.
4: Ouais, bah, pas sûr, tu vois.
1: Mais il y a des mecs qui disent.
2: C'est hyper drôle quand ils disent ouais, les filles qui cherchent quelqu'un qui a un lourd passé judiciaire. Mais qui cherche ça?
0: Les filles qui.
2: Moi, je veux trop un mec qui fait de la prison.
0: Non, mais les bad boys. Bon, vous salue si vous êtes en prison, si vous connaissez Stifler, vous lui passez le bonjour de la part de toute l'équipe de Skyrock.

Yes, voilà, alors attendez, c'est un peu le bordel pour attaquer l'émission parce qu'il y a des transferts, il y a des changements de studio. Voilà, donc on va y aller pour l'été du morning de Difool. On va simplement mettre les choses en place assez tranquillement. Il se passe un truc bizarre là, je sais pas si vous avez à l'écoute de la radio. On fait du direct, c'est ça qui est bien à Skyrock, c'est que tout est en direct et je sais pas, j'ai un espèce de souffle, je sais pas si vous l'avez, alors n'hésitez pas à me dire hein, de l'autre côté du poste hein, si tout est normal ou pas. Donc voilà, on mute entre les studios, voilà, ça zigzague à droite, à gauche, ça part dans un sens, dans un autre, et puis encore dans un autre. Et là, on y va, c'est parti pour l'été du morning de Difool.

Yes, c'est parti pour l'été du morning de Difool. Voilà, j'espère que tout va bien, que vous avez bien dormi, que vous êtes en pleine forme. On y va pour l'été du morning de Difool. On va attaquer l'émission avec un double appel. Vous allez retrouver les familles du double appel dans quelques minutes. Il y a également

0: 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Mais avant tout ça, on y va, Pato. C'est parti pour un premier point sur l'actu et sur le sport. Pato, on attaque avec la météo.
1: Ouais, salut Vincent. J'espère que vous m'entendez bien. C'est vrai que c'est chelou.
0: Ouais, non, mais là, on va faire les infos et on va changer de studio, je pense, parce que là, je pense qu'il y a un gros problème.
1: En tout cas, merci aux auditeurs qui nous envoient plein de SMS, qui nous disent qu'au moins ils nous entendent. Mais effectivement, on a l'impression de parler dans une casserole.
0: On va envoyer la musique parce que là, je pense qu'il y a un gros souci technique. Parce que là, on parle dans une casserole. Je vois 2-3 micros, on entend un son en faux du site. Bon, alors, écoutez, on va mettre du son, voilà, tranquillou, le temps de sortir les tournevis, de réparer un petit peu tout ça, de voir un petit peu ce qui se passe dans la machine. Et puis, Pato, on va te retrouver derrière pour l'actu pour le sport.
1: Ok, à tout de suite.

0: Soleil. Yes. Soleil. De Gims. Voilà, Soleil de Gims, voilà, on remet les trucs en place, voilà, les studios qui sont bricolés pendant la nuit. Vous venez d'arriver, les 6h04, l'été du morning de Difool, un peu en mode radio associatif ce matin, mais c'est ce qu'on aime à Skyrock, voilà, on est un petit peu le cul à l'air, ça fait plaisir. On peut y aller, hein, donc on peut attaquer l'émission, on a tout réglé, on a tout vissé, on y va pour un premier point sur l'actu et sur le sport. Pato, c'est parti, on attaque avec la météo. Ouais. Ah bah voilà, on va allumer les micros, ça va être
1: mieux. Voilà Vincent, et le temps est encore très agité dans le sud-est. Hein. Attention, la Corse est en alerte orange pour de violents orages avec de fortes rafales et un risque d'inondation. Cet épisode orageux devrait se calmer à la mi-journée. Alors sur le reste du pays, bah, le ciel sera assez variable avec une alternance de nuages, d'averses et d'éclaircies. Et puis pour ce week-end, le soleil arrivera à s'imposer dans toute la France, mais les températures sont en baisse ce matin. 12 à Charleville-Mézières, on a seulement 14 à Lille et en Bretagne, 16 en Ile-de-France, 18 à Bordeaux et dans la vallée du Rhône, 22 à Montpellier et sur la côte d'Azur. Cet après-midi, il fera 19 sur les bords de la Manche, 21 dans le Grand Est, 22 à Toulouse et en Bourgogne, 24 à Paris et dans le centre-val de Loire, 25 à Lyon et 29 près de la Méditerranée. La pollution, la qualité de l'air est bonne, les indices entre 2 et 4.
0: On a Mauvais Joe, Maladie, Culture qui arrive aussi avec Méli Mélo et là, Pato, c'est parti pour l'actu.
1: Et beaucoup de monde attendu dans les gares et sur la route ce week-end. Ça va être très chargé jusqu'à lundi. Les premières difficultés sont attendu dès ce matin. C'est orange au niveau national dans le sens des retours et même rouge dans le sud et l'ouest de la France. SFR victime d'une cyberattaque. Des hackers sont parvenus à se procurer les données des abonnés fibres. L'opérateur assure que les mots de passe et les données bancaires ne sont pas concernés par cette fuite. Les clients impactés vont être informés. Une plainte a été déposée auprès de la CNIL. Le maire d'Arcachon condamné à 5000 euros d'amende. Yves Foulon était jugé pour violence et menaces envers son principal opposant à la mairie. C'était pendant les élections municipales de mars. La scène avait été filmée à son insu. L'élu local devra aussi verser 2500 euros à Vital Baud pour le préjudice subi. La Roumanie, membre de l'OTAN, accuse la Russie d'avoir envoyé un drone chargé d'explosifs sur son territoire. Deux avions de chasse F-16 ont été déployés en urgence pour neutraliser l'engin qui se dirigeait vers un projet gazier où travaillent des centaines de personnes. La présidente de la Commission européenne, Ursula von der Leyen, accuse Moscou de mener une guerre hybride. Elle appelle l'UE à intensifier ses systèmes de défense. Et d'ailleurs, la Finlande aussi soupçonne l'intrusion d'un avion russe dans son espace aérien ces dernières heures.
0: On enchaîne avec le sport, Pato.
1: Et c'est parti pour une nouvelle saison de Ligue 1. Marseille reçoit Strasbourg en match d'ouverture de la première journée. Le coup d'envoi est à 20h45 au Vélodrome. Une bonne opération pour Monaco en Pologne. Les hommes du Rocher ont dominé Górnik 3-2 en match de barrage de la qualification à la Conference League. Il faudra encore confirmer au match retour jeudi prochain. Et puis l'équipe de France de basket va devoir muscler son jeu. Wemby et ses coéquipiers se sont inclinés en match amical contre la Serbie 90-87. Bon, les deux équipes vont se retrouver dimanche à Orléans. Puis la semaine prochaine, les Bleus joueront deux matchs de qualif pour la Coupe du Monde 2027.
0: Eh ben magnifique, merci beaucoup Pato. On va te retrouver tout à l'heure pour l'actu et pour le sport.
1: À tout à l'heure.
0: L'été du morning de Difool, on attaque l'émission avec une session double appel. C'est juste après Gims.

0: Maladie de mauvais Joe sur Skyrock dans l'été du morning de Difool. Il est 6h13. Vous allez retrouver les conseils pas chers de Romano. On va revenir sur l'histoire des bonbons qui retirent les odeurs. Voilà, c'est une escroquerie d'influx voleurs, d'influenceurs. Voilà, la dernière escroquerie de Maeva Degenham. Romano va tenter de vendre les bonbons de Maeva Degenham dans les conseils pas chers juste avant. C'est parti pour les familles du double appel sur Skyrock. Il y a Culture qui arrive aussi avec Mélie Mello et puis Leto avec Pineapple.
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4: Et c'est l'heure de donner la parole aux Français. Double appel, on y va. Mise en contact. Allô?
5: Allô?
6: Allô? Ah, oui.
4: Excusez-nous, on est piratés sur le téléphone.
5: Vous êtes sur mon fixe.
4: Ah oui, mais je sais pas pourquoi je suis sur votre fixe. Et vous entendez, on est piratés.
5: Mais bon. Il y a peu de perte.
4: Ah bah vous entendez, on est piraté derrière.
6: Ah, c'est pas un peu fini à dormir dans le monde à cette heure-là.
5: Non, c'est sûr, ouais.
4: C'est vous qui nous piratez, monsieur?
6: Non, non.
5: Je suis une dame.
6: Merde. viens me voir, tu vas voir comment que ça va se passer.
7: Ah bah tu vas voir, je crois que je vais te faire l'amour, t'as besoin de te détendre.
6: Tu vas voir ta gueule, moi.
4: Eh, t'es complètement bourré.
8: C'est encore des gros cassos qui travaillent pas et qui ont rien à faire d'autre de leur journée.
7: Ah bah travailler pour nous, tiens, c'est ça, c'est des gros cassos qui ont rien à faire. A priori, tu ne maîtrises pas totalement la langue française. Ouais, ok, chérie. Calme-toi, je pense que tu as besoin de te détendre.
8: Je ne te permets pas de m'appeler chérie, nous n'avons pas levé les côtes ensemble, espèce de pouilleux.
7: Ah bah ma cochonne, alors, si tu préfères.
8: Oh, cochonne, je voudrais bien voir ta gueule, espèce de sarrasin.
6: Vous avez que ça qu'à faire, en fait.
7: Ouais, on a que ça qu'à faire.
6: Ouais, bah viens me voir, tu vas voir comment que tu vas t'arçu, tiens.
7: Je te fais l'amour et après, je vais chez la coquine d'après, là.
6: Ouais. Et mon pain dans la gueule, tu le veux pas? Tu veux voir comment tu veux t'arçu, tiens.
8: Dans la gueule, gros clochard.
7: Ouais, je vais venir te voir après, ma chérie. Comme ça, tu me paieras mes allocs.
8: Je te paierai un gros coup de poing dans la gueule, plutôt espèce de gros cassos.
7: Vous voulez pas vous produire les deux?
4: Ouais.
7: Vous voulez pas? Oui, c'est bien.
4: On vient d'entendre, il y a d'un sac à foutre, là.
7: Je t'apprendrai à faire des liaisons également. Ouais, je t'apprendrai à faire des liaisons correctes.
8: Faire des liaisons, des gens.
7: Non, mais tu vois, tu n'arrives pas à dire.
8: Tes didos et arrête d'emmerder les gens au téléphone.
9: Apprends à parler, dis.
7: Monsieur, vous êtes encore là?
6: Gendarmerie nationale, bonjour.
7: Ah, très bien. Bah tiens, copain, il y a des filles pour toi.
4: Gendarme.
6: Bah déjà, je suis pas ton copain, déjà.
10: Mais si, copain.
7: Ah, si, mon copain. Non.
6: Ah, j'ai appris ton nom et ton prénom.
4: Très bien.
7: Bah t'as pas la table d'écoute?
6: Non, c'est numéro inconnu.
9: Je veux signaler qu'on m'appelle en numéro masqué. Je m'appelle
6: ta mère.
9: Vigneron. Et j'habite...
4: Bon, voilà, on était bien. La gendarmerie, elle est partie.
6: Non, c'est toujours là.
7: Ah, il est toujours là. Bon, alors, je viens te voir dans 5-10 minutes, là.
6: Comme ça, tu vas finir en gaïole.
7: Voilà, ben, ouais, je finirai en gaïole.
4: Exactement. Salut, mon copain.
6: Non, tu peux ton copain, moi.
4: Salut, si. Allez, on s'est fait des poteaux ce matin.
7: Ah, grave.
4: Ils étaient bien. Vive les Français. Ils ont la parole tous les matins dans le morning. Ouais.

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1: Bon, on va retrouver Romano et nos conseils pas chers tout de suite sur Skyrock. Coucou, coucou, Romano.
2: Bonjour, bonjour.
1: Les afflux voleurs sont de retour, une afflux voleuse.
2: Alors, vous en avez parlé, Maeva Guénam avec ses fameux bonbons.
1: Génial.
2: Ah, ouais. Ces bonbons qui sont censés enlever les mauvaises odeurs entre les jambes.
1: Oui.
2: Grâce à ça, elle sent l'ananas.
1: Oui, attends, faut qu'on vous le refasse écouter si vous l'avez loupé. Et puis même si vous l'avez pas loupé, juste pour le plaisir, moi ça m'a refait ma matinée l'autre jour. Maeva Guénam qui a posté ça là. Tiens.
3: Les filles, j'ai un petit secret à vous partager. Les garçons, swipez. Les filles, restez. C'est de la bombe.
1: Elle dit pas swipez, elle dit swipez. Alors les garçons, swipez. Écoutez, le petit secret, c'est génial. Donc elle a posté une vidéo pour dire qu'elle sentait pas bon.
3: On a toutes eu des petites odeurs intimes. Et là, j'ai trouvé une solution qui est 100% naturelle.
1: Les petites odeurs intimes.
3: Alors en fait, ce sont les gummies qui sont à base de probiotiques et de vitamines.
1: Bah alors je traduis, donc des gummies, des bonbons qui sont à base de probiotiques et de vitamines. C'est très très utile, c'est pour
3: venir régénérer la flore vaginale.
1: Voilà, donc elle vend des bonbons parce qu'elles sont mauvais du... voilà.
4: Ouais. Du bas.
1: Et après, c'est génial parce qu'un petit secret.
3: C'est trop bon. Oh, trop facile à prendre. Et je vais même vous dire quelque chose. Ça va vous laisser une petite odeur d'ananas.
2: C'est écœurant.
5: J'adore.
1: Et donc ce matin on va essayer de vendre ça, c'est ça, Romano?
5: Ah, je crois que c'est la
2: Ah oui, pardon, c'est à moi qu'on parle.
5: Donc,
2: oui, c'est exactement ça, un conseil pas cher. Oui.
1: Ça va être simple de vendre ça.
2: Jean-Louis de Dubaï, prend la main. Jean-Louis Dubaï au mic.
4: Yes.
6: Yeah.
1: Bravo Jean-Louis. Mais tu vas faire... Bon, allez, on y va. J'ai demandé, tu vas faire comment pour,
2: Laissez-moi, j'ai tout un stratagème.
1: D'accord, parce que t'arrives chez les gens, tu dis bon, bonjour messieurs, dames, vous sentez mauvais de l'entrejambe. Je sais pas comment on va être reçu, on y va. On va chez qui?
4: On va chez Didier.
1: Didier, nos conseils pas chers. Prends des risques ce matin. Chez Didier, s'il est là, Didier.
7: Oui, allô?
2: Oui, bonjour, c'est Didier?
7: Oui.
2: Oui, bonjour, comment vas-tu? C'est Jean-Louis de Dubaï à l'appareil.
7: Jean-Louis de Dubaï?
2: Ouais, bah on se connaît pas, moi je suis l'amant de ta femme.
7: Ben, t'arrêtes tes conneries parce que là je relève ton numéro et parce que.
2: Ouais, non mais non, ne le prends pas mal, hein, c'est uniquement pour des rapports physiques entre elle et moi.
7: Hein. Ouais, bah va te faire voir.
2: Ouais, donc je vais passer te voir là. Parce que la dernière fois que j'ai fait l'amour avec elle, j'ai trouvé qu'il y avait une petite odeur. Donc je vais lui amener des bonbons. Ça va la faire sentir bon de tout le corps, c'est magnifique.
7: Bah si tu veux, hein.
2: Oh. Ouais, bah je vais passer. Faudra me donner 50 euros pour le paquet de bonbons.
7: Ouais, même 60, je mettrai un peu plus.
2: Ah, bah 60 euros, c'est super sympa. Bah, ce que je fais, c'est que je me rhabille là. Parce que j'étais encore avec une femme, j'arrête pas.
1: C'est un
2: Et ce que je fais, c'est que je me pointe d'ici un quart d'heure à peu près.
7: Eh, y'a pas de soucis, je t'attends.
4: Allez.
2: Ouais, bah ok, tu me prépares les 60 euros en liquide.
7: Ouais, je participerai avec toi aussi.
2: Ouais, bah je te montrerai comment je fais à ta femme, parce qu'elle m'a dit que c'était pas top à ton niveau.
7: Ouais, hein. Y'a pas de soucis, hein.
2: Ouais, je te ferai un...
7: position.
2: Je te ferai un tuto.
7: Ouais, y'a pas de soucis.
2: Puis je te sentirai le derrière, voir comment, sinon je te donnerai des bonbons aussi.
7: Ouais, y'a pas de soucis, hein. Moi je suis bien ouvert.
4: Oh putain.
2: Bah écoute, reste bien ouvert parce que j'arrive et je vais rentrer dedans, hein.
7: Ah bah y'a pas de soucis, mon gars. Tu
2: Allez,
7: on va s'éclater.
2: À tout de suite, mon biboulet.
7: À tout de suite, mon
2: bicounet. Bisous, bisous, mon bicounet.
1: Et ben voilà, le bicounet t'embrasse.
2: Et ben voilà le travail.
1: Mais t'es un champion, Romano.
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8: Et donc Romano de retour le lundi 31 août pour la toute nouvelle saison des conseils pas chers. Romano qui sera là tous les matins entre 6h et 9h15 pour vous permettre d'éviter les arnaques, pour vous faire gagner de l'argent l'été du morning de Default. 6h25 avec en ce vendredi matin le standard express du morning de Default. On va parler des moments de gênance au lit. Est-ce que vous avez eu des moments de gênance? On va écouter les témoignages que vous avez laissés sur le standard express du morning de Default. Et puis Bad Bunny également, le portoricain, écoutez tout de suite pour Nova Yol.
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1: Vendredi matin, la toute dernière de la semaine. Nous sommes le 21 août, il est 6h30. J'espère que vous êtes en pleine forme. On prépare le coup d'envoi de la nouvelle saison du morning de Default. On prépare tout ça avec les meilleurs moments de l'émission. Vous allez retrouver le Standard Express. On va parler de vos moments de gênance. Est-ce que vous avez eu des moments de gênance au lit? On va aller écouter les messages que vous avez laissés sur le Standard

0: cash à gagner sur Skyrock, le 100% cash qui continue. Là, on offre 600 euros à Naïs qui habite dans le 28. Bravo à Camille également. 600 euros, ça se passe dans le 02. Gianni aussi à Saint-Dizier qui repart avec 500 balles, avec 500 euros. Et bah, vous savez quoi, on va se faire un nouveau jeu entre nous. Ça va retomber d'ici à 9h. 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Vous envoyez cash au 7-20-20. 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On fait un truc entre nous. On prend de vitesse ceux qui dorment. Voilà, on leur dit absolument rien. Ils vont arriver plus tard. Ils auront tout raté. Vous, vous êtes à l'écoute. Vous manifestez cash au 7-20-20. Et on garde vos numéros en plus pour le tirage au sort des 15 000 balles, des 15 000 euros qui aura lieu donc le lundi 31 août pour fêter le coup d'envoi de la nouvelle saison du Morning de Difool. 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Pato, c'est parti, l'heure de te retrouver pour le point sur l'actu et sur le sport. Et bien sûr, on attaque avec le temps.
1: Ouais, Vincent, et on a un temps très très agité dans le sud-est. Attention, la Corse, le Var et les Alpes-Maritimes sont en alerte orange pour de violents orages avec de fortes rafales et un risque d'inondation. Les activités en plein air sont interdites ou annulées. Cet épisode orageux devrait se calmer avant la mi-journée. Puis sur le reste du pays, le ciel sera assez variable avec une alternance de nuages, d'averses et d'éclaircies. Et puis pour ce week-end, le soleil arrivera à s'imposer dans toute la France, mais les températures sont en baisse ce matin. On a seulement 12 degrés à Charleville-Mézières, 14 à Lille et en Bretagne, 16 en Ile-de-France, 18 à Bordeaux et dans la vallée du Rhône, 22 à Montpellier et la Côte d'Azur. Cet après-midi, 19 sur les bords de la Manche, 21 dans le Grand Est, 22 à Toulouse et en Bourgogne. On attend 24 à Paris et dans le centre-Val de Loire, 25 à Lyon et 29 près de la Méditerranée. La pollution, la qualité de l'air est bonne, les indices entre 2 et 4.
0: Il y aura votre horoscope de l'amour bien évidemment d'ici à 7h et la Pato, c'est parti pour l'actu.
1: Et le gouvernement prépare le budget 2027. Il va falloir faire des économies et plusieurs pistes sont envisagées. Bon, certaines font déjà grincer des dents ou provoquent des levées de boucliers. Le Premier ministre a tenu à rassurer. Sébastien Lecornu affirme qu'il n'est pas question de toucher au RSA, aux APL, aux impôts ou encore au minimum vieillesse. Une gérante de plusieurs salons de massage condamnée à Lille. Elle a été reconnue coupable d'avoir abrité et dirigé un réseau de prostitution. Elle a écopé de 18 mois de prison ferme. Un drame à Najac dans l'Aveyron. Une collégienne de 12 ans a perdu la vie après avoir fait une chute à cheval. L'accident s'est produit lors d'une sortie destinée à des débutants. Trois chevaux se sont emballés et ont fait tomber les enfants. Deux autres de 7 et 10 ans sont plus légèrement blessés. Le centre équestre a été fermé jusqu'à nouvel ordre par la préfecture. La France, toujours deuxième au classement des pays qui exporte le plus d'armes dans le monde. Selon un rapport du ministère des Armées, les commandes ont dépassé les 21 milliards d'euros pour la deuxième année consécutive. Les rafales, les frégates et les canons César tirent les exportations vers le haut.
0: On passe au sport, Pato.
1: Et du foot, les Monégasques joueront-ils la Coupe d'Europe cette saison? L'AS Monaco a battu les Polonais du Górnik 3-2 en match de barrage de qualif à la Conference League. Il faudra encore confirmer au match retour jeudi prochain. Et puis c'est la rentrée pour les joueurs de Ligue 1 ce week-end. Marseille reçoit Strasbourg en match d'ouverture de la première journée. Le coup d'envoi est à 20h45 ce soir au Vélodrome. Et puis c'est aussi le coup d'envoi de la troisième journée de Ligue 2. Je vous donne les rencontres de la soirée. Boulogne-sur-Mer, Red Star, Clermont-Dijon, Dunkerque-Montpellier, Pau-Nancy et Sochaux-Guingamp.
0: Eh ben parfait, merci beaucoup Pato. On va te retrouver tout à l'heure pour l'actu et pour le sport.
1: À tout à l'heure.
0: Les moments de gêne en soli avec les messages que vous avez laissés, c'est sur le standard express du Morning de Difool à 6h34. On se fait ça juste après le nouveau Tiakola.

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1: Et on va faire monter la température ce matin. Elle va monter encore. On va parler des moments gênants au lit.
2: Ouais.
1: Est-ce que vous avez vécu des moments gênants? Je pense que ça arrivait à tout le monde. Hein.
3: Ah, ouais,
1: pense...
3: moi c'était Mehmet qui avait reniflé les fesses de Romano pendant l'acte.
1: Alors Mehmet, on précise.
3: Ah oui, Mehmet, c'était mon ancien chien.
1: C'est un chien, oui.
3: Et bah il s'était retrouvé la truffe entre les fesses, quoi.
1: Il était content?
3: Bah non, ça l'a surpris. En plus, c'est mouillé, tu sais, et humide et froid. Donc,
1: ouais, donc
3: il s'est collé et Romano après il est bah non il s'est retourné.
1: Il avait mis la truffe sur le cucu.
3: Ouais.
1: Vous avez vécu des moments gênants pendant l'amour?
3: Mais tu sais qu'on se pose de plus en plus la question parce que maintenant on a deux chiennes, mais c'est compliqué en fait d'avoir des rapports quand t'as tes deux chiennes avec toi dans le lit.
1: Elles te regardent?
3: Mais dans le lit. Bah on le fait pas.
2: C'est relou.
3: On peut pas le faire avec elles dans le lit, c'est compliqué. Donc faut les sortir de la chambre, mais elles gueulent, enfin. Bah c'est galère en ce moment, tu vois.
1: Donc quand vous avez des animaux, vous pouvez vivre des moments
3: ouais.
1: gênants.
3: Ouais.
2: Ah ouais.
1: Il a jamais essayé de te monter le chien, non?
3: Bah c'est des toutes petites filles.
1: Ah non, mais le Mehmet.
3: Mehmet, non, moi jamais, c'était le belge. Il adorait le belge, tu te rappelles?
1: Ah oui, c'est vrai.
2: Ouais. Mais c'est parce qu'il pue.
3: Ouais. Oh,
1: c'est pas gentil, c'est ça. Gentil.
3: Il était toujours après.
1: Non, mais c'est vrai, les chiens sont attirés par certaines odeurs.
3: Ouais.
1: C'est, bon, des moments gênants pendant l'amour, vous avez vu quoi? Ouais, les téléphones qui sonnent. Tiens, on remercie. Bah, merci pour les messages que vous nous envoyez parce que c'est bien. Vous nous dites tout tous les matins. Le téléphone qui sonne et quand ta meuf. Ah oui, mais c'est que tu faisais l'amour avec quelqu'un d'autre, toi. Quand ta meuf te demande d'aller prendre une baguette de pain. Oui, donc si tu fais l'amour et que ta meuf t'appelle, donc tu fais l'amour avec quelqu'un d'autre, si j'ai bien compris. Ibrahima qui nous envoie un message là sur la piste Skyrock. Oui, ça peut être gênant. Ça peut être gênant. Tu fais quoi dans ces moments-là? Ah bah tu mets la main sur le bouche de ta maîtresse. Guigui, des moments gênants pendant l'amour, tu as dû en vivre énormément.
2: Bah du coup pas tant que ça.
1: Tu as eu énormément d'expérience.
2: Bah justement, donc ce qui fait qu'il n'y en a pas eu tant que ça.
3: Mais
2: moi, franchement,
3: les parents ou quoi, non?
2: Des trucs marrants, très
3: non,
2: rigolos.
3: Non, les parents qui sont rentrés dans la chambre ou quoi.
2: Non, jamais. Oh putain, t'imagines l'horreur absolue.
3: C'est clair.
1: D'autres témoignages dans l'équipe avant de vous prendre en direct. 01 53 40 30.
4: Une fois Guigui, moi il m'a appelé pendant la radio libre.
1: Oui.
4: Et j'étais en train de faire des trucs.
2: Ah c'est pas vrai.
4: Je te jure un jour il y a.
2: Ah je me disais t'étais un peu essoufflé tout.
4: Bah ça va, j'étais appelé dans le noir à l'époque, ça va.
3: Ouais mais ça va pas pour Guigui.
4: Il m'avait appelé pour un problème technique, du coup je l'ai dépanné mais.
2: Alors du coup je te préviens maintenant, dès qu'il y a un problème technique le soir, je n'appellerai plus Théo.
1: Pourquoi ça t'excite?
2: On resterait avec notre galère.
1: La belle-sœur a fait irruption dans la chambre, ils ont rentré le chien alors qu'on en faisait l'amour. Toi t'as eu la totale, t'as eu la belle-sœur, t'as eu le chien. C'est la douche qui nous envoie un message. Moi j'ai eu son frère à la meuf Moax du 13, 29 ans, qui dit moi j'ai eu son frère qui habite juste en dessus et qui lui a envoyé un message pour lui dire d'arrêter de crier. Ça aussi ça doit être très très gênant.
3: Il y a fou aussi qui envoie le chien qui grogne devant toi.
1: Aïe, parce qu'il croit que tu fais mal à sa maîtresse.
3: Ah je sais pas, ouais mais ça me bloquerait aussi.
5: T'as jamais eu de problème avec Medellin?
1: Non, Medellin, non, Medellin, elle sort pendant l'acte.
2: Ah, si, elle lui a mordu le chibre pendant l'acte.
3: C'est dégueulasse.
5: Tu la vires de la pièce.
1: Ah bah oui, après elle pleure derrière la pièce. Enfin, c'est, oui, c'est pas
3: mais
1: super pratique.
3: Mais c'est compliqué, ouais, parce qu'après elle pleure, elle gratte, ouais, elle
4: du coup, elle gratte, ça doit être chiant.
3: C'est pas, une galère, en
1: non,
3: fait.
1: Non, mais oui, c'est pas super pratique. Parce que Medellin est très, très, très possessive.
4: Du coup, quand tu fais l'acte, tu penses à elle, ça fait bizarre.
1: Bah oui, si elle se met à couiner derrière.
3: Mais c'est pour ça, c'est compliqué quand t'as des animaux. Vraiment.
1: Et au bout d'un moment, elle comprend qu'elle doit aller se coucher, là. Allez, standard. Express, vous appelez 01 53 40 30 20. Tiens, on va voir ce qui vous est arrivé pendant l'amour. Allô, allô.
6: Allô.
1: Bonjour, c'est qui?
6: C'est Lydie.
1: Comment tu t'appelles? Ah ouais, t'es en voiture, toi. Tu t'appelles comment?
6: Lydie.
1: Lydie, bienvenue Lydie. À toi, Lydie. Oui. Alors, qu'est-ce qui t'est arrivé? Un petit moment gênant pendant l'amour, il t'est arrivé quoi?
6: Alors, j'ai un camping-car, oui. Et avec mon conjoint, on est allé dans la campagne, mais nulle part pour faire ça. Et il y avait vraiment personne. Alors, et je lui dis, crie, profite, crie.
2: Il criait,
6: Il y a personne, profite, il y a le lever de soleil en plus.
1: Oh, c'est trop romantique.
6: Et une fois fini, on se retourne, on voit qu'il y avait une caravane avec une fenêtre ouverte et un vélo.
1: Très bien, parfait.
6: Je derrière nous. Voilà.
1: Alors, c'était un vélo d'adulte ou un vélo d'enfant?
6: D'adulte.
1: Ah, c'est moins gênant.
6: On n'a pas vu la personne, mais...
1: C'est moins gênant.
6: Voilà.
1: Et il a beaucoup crié.
6: Oui, énormément. Et
1: bravo,
6: moi
1: Lydie.
6: Voilà,
1: bravo,
6: on n'avait pas des enfants et on s'est dit, profite.
1: Mais t'as raison d'en profiter, Lydie. Bravo.
6: Voilà.
1: T'es une championne. Vous
6: après,
1: avez
6: on a
1: crié.
6: Eu honte.
1: Oui, après, ça va être un peu gêné. Après, tu les connais pas, ces gens, c'est pas grave. Oui,
6: non, mais c'est sûr, mais bon, on espère que.
1: Non, mais fais attention dans la campagne, parce qu'on croit toujours qu'il y a personne. Bah, Cariole, tu t'es fait choper par un. C'est quoi, un garde champêtre ou je sais pas quoi.
3: Un garde champêtre.
6: Ouais,
3: ouais, à la forêt.
6: Dans
3: la forêt.
6: En Ardèche, c'était quelqu'un qui faisait les vendanges, je pense.
1: Ah, toi aussi, ah ouais, le mec dans sa caravane. On se fait des gros bisous, Lydie.
3: Sur une plage aussi, avec des gens à côté.
1: Voilà, c'est bien. Les enfants qui jouent avec du sable.
3: Ouais, génial,
1: c'est
3: horrible. Ça.
2: Excellent.
1: On t'envoie ton pack morning, Lydie. Des gros bisous à toi.
6: Génial, salut, salut, merci Lydie. Beaucoup. Ciao, ciao. Bonne journée.
1: 01 53 40 30 20, vous avez vécu des moments gênants pendant l'amour. Allô, allô.
7: Allô.
1: Oui, c'est qui?
7: Oui, Antoine, bonjour.
1: Bonjour, Antoine.
2: Bon, Antoine.
7: Salut, Diffoul, salut l'équipe.
1: Alors,
7: salut.
1: Qu'est-ce qui t'est arrivé, Antoine?
7: Alors, moi, c'est un classico, c'est sa daronne qui rentrait.
2: C'est le pire.
1: C'est chaud.
7: Me pépon, quoi, en gros.
1: Oh, d'accord, ok.
7: La taronne, c'est pire elle a que tout, d'ailleurs. C'était un peu moyen.
1: Mais vous étiez sous les couvertures ou sur
7: Ah non. Ah, oui, pas de couverture, rien du tout.
1: Et alors,
7: ah,
1: la daronne, ça a été quoi, sa réaction? C'est de ressortir direct?
7: C'était un petit cri en mode « Ah !» Et puis après, bah, elle est repartie. Après, c'était un peu gênant, quoi, le soir, quand on est parti manger et tout. Donc,
1: Ah ouais, le repas, il était comment, le repas de famille, après?
7: Il était très long et très silencieux. Ah,
3: ouais.
1: J'imagine.
7: J'essayais de désamorcer en parlant un peu, machin. Mais,
1: vous avez des bananes? Pas grave, je prends des saucisses, là, tout va bien. Des gros bisous, on t'embrasse, salut à toi.
7: Salut, je te remercie.
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8: Avec une toute nouvelle saison, hein, J-10, hein, le 31 août, toute l'équipe qui vous attend en direct pour une toute nouvelle saison. Et puis vous aussi, hein, j'espère que vous serez bon, vous serez en forme, parce que bah, tous les matins, vous témoignez, vous venez faire les cons avec toute l'équipe en direct entre 6h et 9h15. Donc toute nouvelle saison, bien évidemment, qu'on fait tous ensemble et qu'on prépare avec une compile Diffoul qui vous a préparé une compile de stagiaires qui se sont retrouvés malgré eux à la une de l'actualité. Ça sera juste après le son de Jul avec Parfum Quartier sur Skyrock.
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1: Bon, allez, on va faire un petit tour dans le monde avec une compile de stagiaires dans l'actu.
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1: Allez, notre compile de l'actu, Rémi, on fait le top 3, numéro 3.
2: Allez, on file en Picardie, déçu que son stage ne soit pas prolongé. Un homme s'est un petit peu vengé, il a tiré dans la fenêtre du directeur depuis la rue. Bon, alors heureusement, la balle a été stoppée par un verre de sécurité, le verre de sécurité de la vitre. Bon, il a quand même été placé en détention, il a expliqué devant le juge, j'ai perdu les pédales, j'espérais que le stage débouche sur un contrat et je n'ai rien eu.
1: Mais c'est clair qu'avec un coup de fusil dans la vitre du patron, le stage a dû être prolongé. Sauf si c'est un stand de tir, je sais pas, stage à la fête foraine.
2: Genre bien visé quoi.
1: Oui, faut bien viser. Moi, je vous amène en Croatie, à la place numéro 2, où il y a un stagiaire de 18 ans, alors qu'il s'entend pas très bien avec le patron qui l'a pris en stage. Il se fait un peu hagard par le patron. Le patron lui fait faire que des trucs de merde. Il lui parle mal devant les autres employés. Bon, ça peut arriver dans certaines boîtes. Et ben le stagiaire, lui, a décidé d'aller se plaindre à la secrétaire du patron. Ouais. La secrétaire du patron qui était la femme du patron.
3: En même temps.
1: La copine, je sais pas s'ils étaient mariés, mais qui était la copine du patron. Bah au final, il allait se plaindre. Il a commencé à discuter avec la secrétaire.
3: Mais il savait pas que c'était la meuf du patron ?
1: Non, il savait pas.
3: Ah merde.
1: Elle avait le double de son âge, pratiquement la quarantaine. Et ben, il a réussi à la serrer. Et aujourd'hui, 5 ans après, ils sont encore ensemble.
4: C'est beau.
1: Et le patron s'est pris une plainte au cul aussi, en plus pour harcèlement du stagiaire, sous les conseils de la secrétaire.
3: Et ben voilà, il a bien fait.
1: Il a bien fait. Et le patron, le patron a perdu et sa meuf. Et puis il se retrouve en procès. On aura des suites de ce petit stage sympathique chez nos amis les Croates, comme les grenouilles. Et à la place numéro 1.
2: Direction Paris.
1: T'as pas compris la blague, Guigui.
3: Attends, je réfléchis encore.
1: T'as pas compris.
3: Ah, croix, d'accord.
4: Ah, d'accord.
3: Une blague un peu technique.
1: Et oui.
3: Blague ça animalière.
1: Exactement. Et place numéro 1, excuse-moi, Rémi.
2: Non, y a pas de mal. Direction donc Paris, un stagiaire qui aurait pu être. Un stagiaire qui aurait pu être vraiment champion du monde, sauf que il s'est fait griller. Il a détourné 65 000 euros lors de son stage à la Société Générale, donc à la banque. C'était un étudiant en alternance. Et donc il est soupçonné d'avoir fait fuiter les données bancaires et personnelles de plusieurs clients. Ben voilà, les infos qu'il a données ont permis à deux complices de détourner des comptes en banque. D'ailleurs, le procès pour escroquerie est prévu pour très bientôt.
1: Très bien, voilà un champion à la Société Générale. Et bien merci les stagiaires. Et si vous avez des stages qui vous ont marqué, on pourra en parler quand vous voulez. On parle de tout ce que vous voulez tous les matins sur Skyrock dans votre morning.
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Voilà, sur Skyrock, c'était Dracula, le son qui vient d'Australie. Vous allez retrouver pour la suite de l'été du Morning de Difool des idées de blagues. Voilà, vous avez envie de faire des blagues à vos proches, à vos amis, à la famille. Vous allez découvrir tout ça dans quelques minutes. Mais là, c'est parti pour votre horoscope de l'amour. Avec votre puissance amoureuse, dernier jour de la semaine, hein, nous sommes le vendredi 21 août, il y a un grand week-end chargé encore une fois sur les routes de France qui se prépare, et c'est 0 sur 5 de puissance amoureuse pour les Capricornes et pour les Vierges. Alors attention à ne pas tout intellectualiser, laisser la magie de l'amour opérer sans vous poser un milliard de questions. Les Balances et les Sagittaires, c'est 1 sur 5, vous en aurez un petit ras-le-bol, voire ras-le-cul aujourd'hui. Voilà, faudra un petit peu vous ressaisir et vous changer les idées. Les Cancers et les Gémeaux, c'est 2 sur 5 avec une rencontre amicale ou amoureuse qui pourrait vous faire voir la vie autrement. Les Lions et les Poissons, vous avez 3 sur 5, vous allez rester fidèles à vos valeurs et c'est ce qu'on aime. Les Verseaux et les Taureaux, c'est 4 sur 5, vous allez vous montrer sous votre meilleur jour. Et on termine avec les Scorpions et les Béliers, c'est votre esprit joueur qui vous permettra de vous adapter à n'importe quelle situation. Les Scorpions et les Béliers, c'est 5 sur 5 de puissance amoureuse.

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1: En ce vendredi 21 août, la toute dernière de la semaine, l'été du morning de Difool avec les meilleurs moments du morning et avec tous les numéros 1. Il y a PLK d'ailleurs tout de suite. PLK, ça approche un 4 et 5 septembre, les deux concerts Skyrock au Stade de France et la grande tournée qui va suivre derrière. On se met Pocahontas sur Skyrock, il y a aussi Teddy Swims, Mister Do It All. 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Pato, c'est parti pour l'actu et pour le sport. On attaque avec la météo.
2: Et le temps est encore très agité, Vincent, dans le sud-est ce matin. Attention, la Corse, le Var et les Alpes-Maritimes sont en alerte orange pour de violents orages avec de fortes rafales et un risque d'inondation. Les activités en plein air sont interdites ou annulées. Alors cet épisode orageux devrait se calmer avant la mi-journée. Puis sur le reste du pays, le ciel sera assez variable avec une alternance de nuages, quelques averses possibles et d'éclaircies. Et puis pour ce week-end, le soleil arrivera à s'imposer dans toute la France, mais les températures sont en baisse. Il fait seulement ce matin 12 degrés à Charleville-Mézières, 14 à Lille et en Bretagne, on a 16 en Ile-de-France, il fait 18 à Bordeaux dans la vallée du Rhône, 22 à Montpellier sur la Côte d'Azur. Pour cet après-midi, on attend 19 sur les bords de la Manche, 21 dans le Grand Est, 22 à Toulouse et en Bourgogne, 24 à Paris et dans le centre-val de Loire, 25 à Lyon, 29 près de la Méditerranée. La pollution, la qualité de l'air est bonne, les indices entre 2 et 4.
1: Il y a votre top tendance en prépa, mais pas tôt, juste avant, c'est parti, on y va pour l'actu.
2: Et l'enquête avance sur l'assassinat de Sonia Bellina. Le corps de l'influenceuse a été retrouvé dénudé et calciné la semaine dernière dans les vignes à Saint-Gilles dans le Gard. Un des suspects arrêtés a été remis en liberté. La garde à vue du deuxième, en revanche, est prolongée. Une arme a été retrouvée à son domicile. Attention, si vous allez vous baigner aujourd'hui, il y a une alerte maximale au Bain sur le littoral aquitain. Ces courants marins peuvent entraîner un bon nageur au large en moins de 2 minutes. Les Landes, les Pyrénées-Atlantiques, la Gironde et la Charente-Maritime sont concernés. Une enquête ouverte à Bois d'Arcy dans le 78. Une croix gammée et des slogans nationalistes ont été tagués sur les murs de la police municipale. La mairie a porté plainte. Les images de vidéosurveillance sont en cours d'analyse. Le prince héritier d'Arabie Saoudite arrive en France. Mohamed Belsalman sera reçu par Emmanuel Macron dimanche et lundi. Les deux dirigeants doivent notamment échanger sur les crises qui secouent actuellement le Moyen-Orient. Il sera aussi question des partenariats économiques entre Paris et Riyad. Cette visite officielle débutera par la cérémonie de clôture de la Coupe du Monde de l'e-sport.
1: On enchaîne avec le sport, patron.
2: Et la saison 2026-2027 de Ligue 1 démarre ce week-end. Et même ce soir, Marseille reçoit Strasbourg en match d'ouverture de la première journée à 20h45 au Vélodrome. Et puis Monaco a fait un grand pas pour jouer la Coupe d'Europe cette saison. Les hommes du Rocher ont dominé Gournik 3-2 en match de barrage de qualif à la Conférence League. Faudra encore confirmer au match retour jeudi prochain. Et le Tour de France était sa dernière course. Julien Alaphilippe a décidé de mettre un terme à sa carrière. Le double champion du monde français s'arrête à 34 ans.
1: Tout ce qui se dit, tout ce qui se raconte sur le net, Pato, tu as scrollé pour nous, c'est l'heure du top tendance.
2: Eh ben, ça parle encore de Jules. La star a répondu sur Instagram à la rumeur selon laquelle il aurait retiré son logo d'or et de platine des maillots de l'OM pour des raisons sportives. Eh bien, il a démenti. OM à vie malgré les hauts et les bas et mangez-moi le poireau un peu.
1: Ah d'accord, ok,
2: mangez-moi le poireau. Adèle qui prend sa défense. Et voilà, c'était certain que c'était des conneries, faut pas croire ce que vous lisez sur les réseaux. Sofiane pas convaincue, mouais. Alors du coup, on aimerait bien savoir la vraie raison, c'est pas net cette histoire. Ou Philippe Épé qui rigole, mangez-moi le poireau mort de rire. Il parle pas souvent de Jules, mais quand il le fait, il est drôle.
1: Non mais ça doit coûter un pognon monstrueux d'être sponsor de l'OM. Voilà, c'est déjà bien qu'il l'ait fait un an.
2: 3 ans même.
1: 3 ans, bah, je crois que
2: c'est
1: incroyable.
2: Je veux pas dire quand même, voilà. Il me semble que c'est 3 saisons. Bon, en 2, ça parle de GTA 6, le hacker qui a piraté les images du jeu vidéo et qui les a fait fuiter sur les réseaux annonce maintenant détenir le jeu en entier et de tout balancer. à Alex qui sait comment régler le problème. Bah, la seule solution pour les développeurs, c'est de sortir le jeu maintenant. C'est dommage, hein. Yes, merci le pirate. La Barbie du 6-9 qui calcule les risques. Ouah, j'ai vu le mec, il risque jusqu'à 50 ans de prison s'il se fait choper. Il a pas peur quand même. Ou Momo qui pense que c'est fake, mais c'est des gros mythos, c'est du marketing pour faire parler du jeu. Et le pire, c'est que ça fonctionne.
1: Ah bah peut-être.
2: En 3 pour terminer, ça parle de la légende Ronaldinho. À 46 ans, le champion du monde 2002 et Ballon d'Or 2005 vient de sortir de sa retraite pour rejoindre un club de 3e division en Italie. Son objectif est de marquer son 300e but en pro. Il y a Chico du Brésil qui s'enflamme. C'est lui le meilleur footballeur brésilien. C'est pas le gros lard de Ronaldo ou l'alcoolique de Neymar ou encore l'arnaque de Pelé que personne n'a vu jouer. Laurent qui valide. Et le pire, c'est que même à 46 ans, il sera meilleur que des petits joueurs de 20 ans. Ou le citron pressé qui ressort les vieux dossiers. Il a plus de thunes, l'ancien. Il veut récupérer de l'argent pour se payer des prostituées.
1: Oh, bon, et ben pas tôt. Voilà, ça remonte un petit peu tout ce qui... C'est le principe du top tendance en même temps. Hein, voilà. Il n'y a pas de filtre. Hein, on remonte un petit peu tout ce qui se passe. Et Paton, on va te retrouver tout à l'heure pour l'actu et pour le sport.
2: À tout à l'heure.
1: On va parler des pauses, des repos, des temps de repos des routiers. Voilà, c'est un vrai sujet. On va en parler dans les pas chers, dans les conseils pas chers, dans moins de 10 minutes. C'est juste après le son de PLK maintenant avec Pocahontas et le tout nouveau Teddy Swims. 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
1: Allez, on va rigoler un petit peu. Des pranks sur lesquels on est tombé sur le net. Vous voulez lequel pour commencer? J'en ai trois.
2: Alors, le numéro 1.
3: Moi, je veux le 3.
1: Non, mais je vous ai dit, il y en a un que vous pouvez faire en famille.
4: Ouais.
1: Il y en a un que vous pouvez faire à votre chérie. Et il y en a un que vous pouvez faire à n'importe qui dans la rue.
4: Allez, la famille.
1: La famille.
3: Vas-y.
1: Alors, on commence par la famille.
3: Ouais, tu es la famille.
1: Ça tombe bien, c'est le plus gras des trois.
4: Ah.
1: Alors, je vous explique comment ça marche. Je voulais faire rigoler la famille. Alors, vous êtes en situation, je vous explique. Il y a le fils qui avait utilisé un spray. Vous savez, il y a des sprays comme du Febreze.
4: Ouais.
1: Sauf que ça sent pas le Febreze, ça sent le caca.
3: Ah oui, ouais.
1: C'est un spray à caca, c'est comme une boule puante, mais en spray.
3: C'est ça.
1: Donc, il utilise un spray, il met le spray dans le salon. Et il commence à accuser son père. Écoutez bien.
5: Ouh, hé Romain, t'as un morceau de master qui reste colocadique ou pas? Non, et franchement, tu t'es mal torché. Non, mais sans déconner.
4: Ah,
1: oh,
5: je suis sur canapé, Romain, sans déconner.
1: Oula, sang, mais. Ah oui, alors, à ce point. Quand on commence à faire c'est comme quand tu jettes une boule puante dans un bahut, par exemple. Je sais pas si vous l'avez déjà fait.
4: On l'a déjà fait.
1: Tu l'as fait, t'as jeté une boule puante
4: dans un bahut? Moi, pas moi, non. Un mec de ma classe, il l'a fait, mais je vais te dire, le mec, il l'a pris, il l'a laté, il nous a tous fait sortir de la classe, sauf lui.
1: D'accord.
4: Ah ouais, il était un peu sévère.
3: Il a marbré dans la classe.
4: Ouais, ouais.
1: Donc, vous entendez le père commence à.
5: Même pas ta profondeur. Qu'est-ce que t'as?
1: Je
5: sais pas, je suis malade, je crois. Ouais, mais si tu veux mon avis, t'as des appels en permanence.
1: Oui, tes appels en permanence, oui.
5: C'est dégueulasse.
1: Ça s'est fini. Est-ce qu'il va.
5: Va chier là-bas, Romain.
1: Est-ce qu'il va vomir au bout d'un moment? Il va vomir, oui. Ou il va pas vomir?
6: Non, c'est toi qui pue, je te dis.
5: C'est pas moi qui pue là-bas, c'est ton fils qui est malade.
1: Ce qui est génial comme embrouille, c'est qu'en fait tout le monde s'embrouille au bout d'un moment. Comme prank, je veux dire, c'est que tout le monde s'embrouille. C'est
3: génial.
1: En embrouille totale. Merci la famille. Vous le trouvez comment celui-ci?
3: Oh, il est marrant.
1: J'aime bien.
3: Moi j'aime bien.
7: Ouais, c'est bien comme blague.
1: Bah, t'aimes bien comme blague. Bon, ouais. Ça c'était la blague numéro 1 en famille. Vous voulez laquelle? Celle en couple?
3: Allez, ah, vas-y.
1: Celle en couple. Alors là, vous utilisez l'IA. Donc il y a un gars, il utilise l'IA pour mettre une fausse photo de lui avec une meuf sur ses genoux et envoyer la photo à sa chérie.
4: Ouais.
1: C'est rigolo ça. Hein,
4: ouais,
1: c'est
4: drôle. Pas,
1: comment
4: pas.
1: Elle l'a pris la chérie? Ah, écoutez bien. Cariole, une petite question, tu l'aurais pris comment?
4: Très mal.
1: Ah, t'aurais pas vu que c'était Nia, toi?
4: Oh ouais. Bah, faut voir.
1: Non, je pense que
3: c'est bien
4: fait. Tu vois pas.
3: Non, franchement, c'est bien
1: fait.
3: En
1: plus, ouais, je pense que tu réfléchis pas.
4: Tu réfléchis pas, non.
1: Tu vois ça, tu direct, tu. Un petit coup de nerf. Hein.
6: Ah, et donc, c'est ça que tu fais au travail, c'est ça? C'est
8: comment ça? Comment ça?
6: Eh, ferme ta grande gueule parce que la tête de ma mère, c'est toi, là. Explique-moi, c'est quoi ton délire? Donc, tu t'es trompé de personne, t'envoies ça à qui?
8: Mon collègue.
1: Mon collègue, oui. Il a donc dit, j'envoie la photo à mon collègue. Donc tu vois une blonde en fait qui est sur ses genoux au travail.
6: C'est quoi ton délire? Donc c'est ça que tu fais au travail?
8: C'est qu'une photo, wesh.
1: C'est qu'une photo.
6: Avec une meuf sur ses genoux.
1: Oui.
4: Elle est bien calme, je trouve d'ailleurs.
8: Mais il n'y a pas de chaise.
1: Enfin attends, elle est bien calme.
6: Elle, la tête de ma mère va te faire enculer.
3: Ah, pas moi.
1: Maintenant,
6: on va bien te faire enculer. T'as compris?
1: Un petit peu moins calme là quand même.
3: Ah, hein, ouais. Ça monte quand même un peu là.
1: Et vous en voulez une autre?
3: Allez,
1: la toute dernière, c'est une que vous pouvez faire dans la rue. Alors c'est un gars qui se fait passer pour un gars de la sécurité. Donc c'est sur un parking de stationnement dans un supermarché. Donc logiquement c'est pas payant. Hein.
4: Ouais. Enfin,
1: ça dépend des parkings, mais bon là.
3: Ça dépend.
1: Là c'est pas payant et il met une amende à un gars.
9: Vous recevrez sous 14 jours le PV, monsieur. En fait, je travaille dans le parking vu que la roue elle était pas droite. Maintenant, c'est 40 euros les roues pas droites, je sais pas ce que vous avez vu à l'entrée.
1: 40 euros les roues pas droites.
9: Bah, monsieur, moi je fais mon taf, moi, monsieur.
10: Ton taf de quoi? Je te niquais ton taf, moi.
9: Monsieur, vous travaillez aussi, vous savez?
10: Je m'en bats les couilles, moi.
1: Eh oui, il s'en bat les couilles jusqu'au moment où ça commence à monter. Hein.
9: C'est les heures du boss, moi, c'est pas moi.
10: Je m'en bats les couilles, va l'appeler ton boss, donc.
9: Je vais l'appeler.
10: Je vais le chercher. Je vais l'enculer, toi et ton boss, dépêche-toi.
9: Je l'appelle direct.
1: 40 euros les roues pas droites. Hein.
9: Ah, je suis désolé, chef, moi, c'est pas.
10: Tu vas mettre 40 euros de quoi? Tu m'en mets déjà pour 80 balles de course, là?
9: Oui, mais c'est pas moi, chef.
10: Je m'en bats les couilles, moi, donne-moi ça, je
9: t'en. Mais non, mais c'est pas moi, pourquoi vous énervez?
1: C'est 40 euros les roues pas droites, il faut payer.
10: Va me le chercher, ton chef, là. Dépêche-toi.
9: Aïe, n'importe quoi. Ouais, je vais le chercher, il me dit, je vais doubler vu qu'il veut pas payer, je sais pas quoi.
10: Dépêche-toi, va me le chercher. Ouais. Moi, je vais doublement l'enculer, ton chef. Dépêche-toi.
9: Ouais,
1: et au final, ça s'est fini comment cette histoire?
9: Il va me virer, moi, monsieur.
10: Bah, arrête de te foutre de ma gueule, toi. Tu sais pas qui je suis, là. Dépêche-toi.
9: Non, mais ton chef. Moi, monsieur, je vais pas d'histoire.
10: Dépêche-toi, je te dis. Dépêche-toi.
9: Déjà, il me paye mal. Moi, je m'en fous du taf.
10: Je m'en bats les couilles de ton chef. Je vais l'enculer, toi et ton chef.
1: Voilà, donc au final.
3: Les gens sont un peu à bout de nerfs.
1: Les gens sont très énervés.
4: Celui-là, je le ferai pas, tu vois, de prank.
1: Tu le ferais pas, celui-ci?
4: Pas celui-là, non.
3: Bon. Ouais, c'est un peu risqué. Bah,
7: quand je vois que ça commence à partir en couille, je lui dis, tu vois, que ça va prendre.
1: Trois petites idées pour vous amuser ce matin sur Skyrock.

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1: Alors, les conseils pas chers, bonne chance à toi. On te souhaite bonne chance et on va parler de quoi?
2: Alors, une petite histoire qui s'est passée à Barcelone. Un homme a été prostitué la nuit. Ça s'est tellement bien passé qu'il, derrière, il s'est endormi sur le parking dans sa voiture. Bon, en fait, quand il s'est réveillé, il s'est rendu compte que tout était fermé. Donc, le mec était obligé d'appeler la police en disant « Venez me libérer, je suis bloqué dans le bordel. »
1: Oui, dans le bordel, c'est le cas de le dire, ouais.
2: Ce matin, ça m'a donné une idée. Je suis routier, je vais demander aux familles si je peux pas venir finir ma nuit chez elles parce que... je suis fatigué, j'aimerais me reposer un petit peu.
1: Ah, t'as roulé...
2: c'est mieux que de dormir dans le camion, quoi.
1: T'as roulé toute la nuit.
2: Ouais, c'est ça, je suis épuisé, j'ai avalé des kilomètres.
1: Eh ouais, c'est ça. Des kilomètres de quoi?
2: Des kilomètres de
1: bitume, bien sûr.
2: Bien sûr.
1: Kilomètres de bitume, évidemment, bien sûr. Allons-y pour nos conseils pas chers de ce matin. On appelle chez les gens, peut-être les réveiller, on va voir. C'est qui le premier ou la première?
3: On va démarrer chez Charles.
1: Allons-y chez Charles. Bonne chance, que les gens sont prêts à accueillir un routier qui a beaucoup travaillé. C'est parti. Charles.
2: Oui, allô?
1: Tu fais du marteau avec ton téléphone.
2: C'est bien, tu fais des beaux bruits. Tu peux retaper un petit peu?
4: Hein?
1: Super.
2: Encore un petit peu.
5: Ouais.
1: Vas-y, il a fallu casser son téléphone.
2: Voilà, il a cassé le téléphone.
1: Vas-y, tape.
3: Il est parti, je crois.
1: Et il est cassé.
3: Il est cassé.
1: C'était très mignon, nous a fait de la musique.
2: Très très bien, ce monsieur ou cette dame.
1: Bon, on en a un autre.
3: Oui, du coup, oui.
1: C'est qui?
3: C'est Jean-Yves.
1: Jean-Yves. Allons chez Jean-Yves ce matin. Jean-Yves.
6: Allô?
2: Oui, bonjour madame.
6: Oui, bonjour.
2: Oui, bonjour, excusez-moi de vous déranger. En fait, je vous explique, je m'appelle Jean-Louis Lapin, je suis routier.
6: Oui.
2: Et en fait, j'ai un petit problème, c'est qu'en fait, il n'y a pas d'hôtel de disponible et j'ai besoin de me reposer, donc je vais venir dormir un petit peu chez vous.
6: Non, non.
2: Si, si.
6: Ah non, bah non.
2: Bah si, si, je me mets dans le lit, tranquille.
6: Oh. Oui, non, non, je m'en prends là.
2: Bah si, si, comme ça on pourra faire un petit câlin tous les deux, j'ai mal au dos, il faudrait que tu me masses.
6: Ah, ouais, c'est ça, bien. Ouais.
2: Et j'ai mal au tube.
6: Oui, ça va.
1: Ah,
2: t'as un tube?
1: Elle a un tube, la dame. Elle veut pas.
2: Ah merde.
1: Ah, elle a un
3: toujours
1: tube.
3: Pas, non.
2: Choquée par le tube.
1: Et elle veut pas. J'ai mal au tube. Je m'attendais à tout.
2: J'ai mal au tube. Au moins, c'était classe, quoi.
1: Oui, ouais. C'est ça. On va peut-être en faire un troisième. Non?
2: Ouais, je veux bien, ouais.
1: Parce que pour l'instant.
2: Difficile un peu ce matin.
1: Dormir gratuit, pas cher, ça fonctionne.
2: Ah, pour le moment, je vais dormir dans mon camion, quoi.
1: Ouais, ouais, tu vas dormir dans le camion ce matin, là, pour l'instant.
3: On appelle JP, c'est Jean-Paul.
1: Jean-Paul. Allez Jean-Paul, est-ce qu'on va trouver quelqu'un qui va nous héberger ce matin? Allez Jean-Paul. Jean-Paul.
7: Allô?
2: Ah. Oui, bonjour, c'est la femme de Jean-Paul?
7: Oui.
2: Oui, bonjour, est-ce que je pourrais lui parler s'il vous plaît?
7: C'est de la part de qui?
2: C'est de la part de Jean-Louis, un routier.
7: Ah bah non, vous devez faire erreur. Hein.
2: Ah bah je peux lui parler quand même.
7: Bah je vous dis, vous devez faire erreur. Parce que vous m'avez jamais fait routier.
2: Mais je m'en fous ça, moi je veux lui parler, c'est possible ou pas? Tu vas pas me casser des roubignoles dès le matin?
7: Oui, non mais vous parlez à qui là?
2: Je parle à toi, allez passe-moi ton mari.
7: Moi je ne vous tutoie pas, vous n'allez pas me tutoyer.
2: Allez passe-moi ton mari et que ça saute, allez hop, on y va.
7: Mais attendez, je vais vous passer quelqu'un, vous allez voir ça va sauter aussi.
2: Oui ça va sauter, ouais.
8: Allô?
2: Oui, ah bah dis donc, c'est Jean-Louis à l'appareil.
8: Jean-Louis qui?
2: Jean-Louis Zgeig. Jean-Louis Lapin, je plaisante. Comment tu vas?
8: Non, non, on connaît pas.
2: Non, mais en fait, je t'explique, je suis routier, je trouve pas d'hôtel, je vais venir un peu dormir avec toi ce matin.
8: Ouais, ouais, moi je vais m'occuper de vous, là. Ouais, ouais. Ah.
2: Bon, j'arrive dans 5 minutes.
8: Ouais,
2: je garde le camion.
8: Venez, allez-y, allez-y, venez. Ouais, venez.
2: Je garde le camion.
1: Voilà.
2: J'espère être bien reçu.
1: C'est gentil, voilà, t'es sympa, bon. Jean-Paul.
2: Voilà.
1: Parti. Voilà, il est parti lui aussi. Eh bien c'est parti, tu vas aller dormir chez Jean-Paul ce matin.
2: Ouais.
1: On aura enfin trouvé quelqu'un de super sympa, ça fait super plaisir.
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9: 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Il sera là, il sera présent l'été du Morning de Default avec le standard express du Morning. Quels sont les meilleurs endroits pour rencontrer, pour trouver l'amour vous-même? Où avez-vous rencontré l'amour? On va écouter les messages que vous avez laissés sur le standard express du Morning de Default. Et puis, à pas louper également la pétasse juste avant 7h30. C'est le tout nouveau son d'Aya Nakamura sur Skyrock.
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0: La pétasse, c'est l'artiste française la plus écoutée dans le monde et découverte sur Skyrock. C'était le tout nouveau Aya Nakamura.
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0: Il est pratiquement 7h32, hein. Très très content d'être avec vous en ce vendredi matin, la toute dernière de la semaine avec les meilleurs moments du morning de default. Default qui vous a préparé une compile d'aides-soignantes et d'aides-soignants qui se sont retrouvés malgré eux à la une de l'actualité. On va fêter également le succès du biopic de Michael Jackson, le biopic le plus vu de toute l'histoire du ciné. Billie Jean, à écouter tout de suite. Vous allez retrouver R&Boy également avec Elle voulait. Et donc le morning de Difool, il y a une toute nouvelle saison en prépa, hein. 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Lui, il arrive directement partout en France pour vous donner l'actu et le sport. C'est Pato que vous retrouvez tout de suite. Pato, on attaque avec la météo.
10: Et Vincent, le temps est encore très très agité, hein, dans le sud-est. Attention, la Corse, le Var et les Alpes-Maritimes sont en alerte orange pour de violents orages avec de fortes rafales et un risque d'inondation. Les activités de plein air sont interdites. Alors cet épisode orageux devrait se calmer à la mi-journée. Sur le reste du pays, le ciel sera assez variable avec une alternance de nuages, d'averses et d'éclaircies. Et puis pour ce week-end, le temps sera estival. Le soleil arrivera à s'imposer dans toute la France. En revanche, les températures ont bien baissé ce matin. Il fait seulement 12 degrés à Charleville-Mézières. On a 14 à Lille et en Bretagne, 16 en Ile-de-France, 18 à Bordeaux et dans la vallée du Rhône, 22 à Montpellier et sur la Côte d'Azur. Cet après-midi, on attend 19 sur les bords de la Manche, 21 dans le Grand Est, 22 à Toulouse et en Bourgogne, 24 à Paris et dans le centre Val-de-Loire, 25 à Lyon, 29 près de la Méditerranée. La pollution, la qualité de l'air est bonne, les indices entre 2 et 4.
0: N'oubliez pas votre horoscope de l'amour d'ici à 8h et la Pato, c'est parti pour l'actu.
10: Et beaucoup de monde attendu dans les gares et sur la route ce week-end. Ça va être très chargé jusqu'à lundi. Les premières difficultés sont attendues dès ce matin. C'est orange au niveau national dans le sens des retours et même rouge dans le sud et l'ouest de la France. SFR victime d'une cyberattaque, des hackers sont parvenus à se procurer les données des abonnés fibres. L'opérateur assure que les mots de passe et les données bancaires ne sont pas concernés par cette fuite. Les clients impactés vont être informés. Une plainte a été déposée auprès de la CNIL. Le maire d'Arcachon, condamné à 5000 euros d'amende, Yves Foulon, était jugé pour violence et menaces envers son principal opposant à la mairie. C'était pendant les élections municipales. En mars, la scène avait été filmée à son insu. L'élu local devra aussi verser 2500 euros à Vital Baud pour le préjudice subi. La Roumanie, membre de l'OTAN, accuse la Russie d'avoir envoyé un drone chargé d'explosifs sur son territoire. Deux avions de chasse F-16 ont été déployés en urgence pour neutraliser l'engin qui se dirigeait tout droit vers un projet gazier où travaillent des centaines de personnes. La présidente de la Commission européenne, Ursula von der Leyen, accuse Moscou de mener une guerre hybride. Elle appelle l'UE à intensifier ses systèmes de défense. Et d'ailleurs, la Finlande aussi soupçonne l'intrusion d'un avion russe dans son espace aérien ces dernières heures.
0: On enchaîne avec le sport, Pato.
10: Et c'est parti pour une nouvelle saison de Ligue 1. Marseille reçoit Strasbourg en match d'ouverture de la première journée. Le coup d'envoi est à 20h45 au Vélodrome. Et puis bonne opération pour Monaco en Pologne. Les hommes du Rocher ont dominé Górnik 3-2 en match de barrage de qualif à la Conference League. Il faudra encore confirmer au match retour jeudi prochain pour être sûr de jouer l'Europe. L'équipe de France de basket va devoir muscler son jeu. Wemby et ses coéquipiers se sont inclinés en match amical contre la Serbie 90-87. Les deux équipes vont se retrouver dimanche à Orléans. Et puis la semaine prochaine, les Bleus joueront deux matchs de qualif pour la Coupe du Monde 2027.
0: Et nous, Pato, on va te retrouver tout à l'heure vers 8h pour le point sur l'actu, sur le sport. Il y aura bien évidemment le top tendance.
10: À tout à l'heure.
0: Quels sont les meilleurs endroits pour trouver l'amour? C'est sur le Standard Express du Morning de Difool. On va écouter les messages que vous avez laissés. C'est juste après Billie Jean de Michael Jackson.
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1: Et attention, on va parler d'amour. Où est-ce que vous avez rencontré l'amour? On vous attend en direct là maintenant au 01 53 40 30 20. On parle d'amour ce matin sur Skyrock. Skyrock, Standard Express, vous avez la parole en direct tout de suite. Allô, bonjour.
2: Salut.
1: C'est qui?
2: C'est Jordan.
1: Où est-ce que t'as rencontré l'amour, toi, Jordan?
2: Alors moi et ma femme, on est ensemble au collège, mais on s'est retrouvés bien plus tard sur les réseaux, en fait, bien après le lycée, bien après la fac, etc.
1: Et au collège, il s'était rien passé?
2: Non, pas du tout. Moi, en fait, moi, j'ai 3 ans d'écart, donc bon, à vrai dire, non, il y a rien qui s'est passé, quoi.
1: C'est quoi, t'es plus petit ou t'es plus grand?
2: Je suis plus grand.
1: T'es plus grand. Ah ouais, donc tu t'es dit, j'ai 17 ans, je vais pas sortir avec une meuf de 14.
2: Non, mais on veut dire après, j'avais pas de vue sur elle au collège, quoi, tout simplement.
1: Ah oui, au collège, t'as pas 17 ans, sinon t'es très en retard. Ah oui, au collège, t'as 15 ans et tu serais sorti avec une meuf de 12.
3: C'est ça.
2: Ouais.
1: C'est le rêve compliqué. De Tim, ça.
4: Ça va pas, tranquille.
1: Non, mais je te cherche une meuf. Bah, écoute.
3: J'ai 20 ans, là. 12 ans, c'est compliqué.
4: Ouais, un peu.
1: Et c'est marrant que vous soyez retrouvés après. Donc, il s'est rien passé au collège et juste après, vous êtes retrouvés sur les réseaux.
3: C'est beau.
2: Et aujourd'hui, bon, ça fait 8 ans. On a petite 2 ans et là on attend une petite pour mars, quoi.
1: C'est magnifique, tout
5: c'est
1: ça.
5: Beau ça.
1: Tu feras un gros bisou à ta chérie, comment elle s'appelle?
2: Elle s'appelle Déborah.
1: Déborah, on te fait une bise et beau bébé, Déborah, bosse bien.
2: Merci à vous.
1: Elle a du boulot et puis on t'envoie ton pack morning à la maison. T'embrasse, Jordan.
2: C'est super, c'est
1: Jordan. Salut,
2: merci.
1: Jordan.
3: Salut.
1: Où est-ce que vous avez rencontré l'amour? 01 53 40 30 20, Standard Express, bonjour.
6: Oui, coucou tout le monde, salut des foules.
1: Salut à toi.
3: Salut.
1: Comment tu t'appelles?
6: C'est Carole, du coup, du 29.
4: Salut Carole.
1: Où est-ce que t'as rencontré l'amour, Carole?
6: Alors, moi, j'ai rencontré par le biais du meilleur ami de mon papa. Du coup, ça fait 21 ans qu'on est ensemble et on est mariés. On a 3 enfants aujourd'hui.
1: Mais tu sors avec le meilleur ami de ton père?
6: Non, c'était le meilleur ami des amis de mon père, en fait.
1: Ah d'accord, oui, c'est pas ami interposé, tu as rencontré quelqu'un. Parce que t'aurais pu sortir avec le meilleur ami de ton père.
4: Non.
6: Oh, oui, ouais, puis il aurait fini en tôle, quoi.
3: Jump. Voilà. Ouais, chelou un peu l'ambiance.
6: Ouais. C'était un peu bizarre. Donc en fait, ce qui s'est passé, c'est que moi je venais de me faire tège, en fait, et du coup, ce qui s'est passé, c'est que j'en avais ras-le-bol. Là, il y avait le collègue de mon père qui était chez nous, et je lui explique et tout. Il me dit, écoute, moi j'ai quelqu'un qui est vraiment bien à mettre posé et tout, et du coup, je dis, allez, donne-moi son numéro.
1: Et tu l'as appelé?
6: Au culot, je l'ai appelé, on s'est rencontrés, ça fait 21 ans qu'on est ensemble.
3: C'est dingue,
1: ouais,
3: c'est
1: vrai, cette histoire. Tu vois, parfois, il faut pas hésiter. T'avais quel âge à l'époque?
6: J'avais 19 ans.
1: Une belle histoire d'amour qui
5: c'est
1: dure.
5: C'est beau, ça.
1: Eh ben, bravo, elles sont belles, vos histoires d'amour.
3: Ça me donne envie de pleurer.
1: Mais il faut pas pleurer, Guigui.
4: Non, pleure pas.
6: Pleurer de joie, si, il peut, Guigui.
3: Non, de tristesse.
4: C'est pas le mec dépressif.
3: C'est le mec semé.
6: Je suis trop heureuse.
3: Non, mais oui, c'est une belle histoire.
6: Donc voilà, non, ça existe encore des. Même si on est un peu des dinosaures et que nos enfants nous disent, mais comment ça se fait que vous êtes toujours ensemble? Bah oui, ça existe, en fait.
1: C'est vrai, nos parents ont l'impression qu'ils restaient plus longtemps ensemble que nous, là, c'est vrai. On est un peu dans la période des amours jetables. On t'envoie ton pack morning à la maison. On t'embrasse, Carole.
6: Merci beaucoup, Carole. Les loulous. Salut,
1: bisous à toi. Ciao. Allez, 01 53 40 30 20, Standard Express, bonjour. On parle d'amour ce matin.
3: Salut, l'équipe.
1: C'est qui?
7: C'est Mathieu.
1: Salut, Mathieu.
5: Bon, Mathieu.
1: Alors, Mathieu, où est-ce que t'as rencontré l'amour?
7: À la fête foraine.
3: Oh, incroyable.
1: Alors, vous avez fait des tours de chenilles, elle t'a vomi dessus, donc c'est ça.
7: Non. En fait, on faisait des tours de fête foraine avec un pote à moi et on a dragué donc ma femme actuelle et ses copines. Et au final, on a fini soirée et puis de fil en aiguille, voilà quoi.
1: D'accord.
3: T'as fait de l'auto-tamponneuse?
7: Non.
1: Non, par contre, je l'ai bien tamponné après.
3: La grande classe.
1: Et la fête foraine. Non, mais il y a plein d'endroits où on peut rencontrer l'amour. C'est pour donner de l'espoir à tous ceux qui galèrent un petit peu. Tu vois, Tim, tu vas y arriver un jour.
3: Bah, ça y est, j'y crois de plus en plus.
1: Inch'Allah. Tu peux y croire. Eh bien, un gros bisou à toi, Mathieu. T'embrasses ta chérie.
7: Yes, merci. Ouais, écoute, ça fait 24 ans qu'on est mariés, 3 enfants, donc top.
4: C'est beau.
1: Pourquoi les histoires d'amour durent ce matin sur Skyrock?
3: Pas mal, la fête foraine.
1: Allez, on vous embrasse. Vive la fête foraine.
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0: 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Erin Boyd, c'est le protégé d'Aya Nakamura sur Skyrock dans l'été du Morning de Difool, ou plutôt l'automne du Morning de Difool, hein, vu le temps qu'on a sur une grande partie de la France. Le 21 août, il y a votre horoscope de l'amour qui se prépare. On va vous donner votre puissance amoureuse sur une échelle de 0 à 5 juste avant la compile des aides-soignantes et aides-soignants qui se sont retrouvés malgré eux à la une de l'actualité, et Neika également avec One Track Mind.
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2: Elles sont aides-soignantes, ils sont aides-soignants et ils sont à la une de l'actu grâce à notre compile. Et c'est le top 3 qu'on va découvrir avec toi, Rémi.
3: Oui.
2: On va voyager. On va d'abord aller dans le sud-ouest de la France.
3: Allez, direction Tarbes, à la place numéro 3, où un patient était très très énervé. Hein.
2: Alors,
3: il s'est présenté, je vous explique, il s'est présenté aux urgences pour des coliques. Hein. Donc on lui a demandé de faire pipi dans un flacon. Alors il a fait un petit peu pipi, mais il n'y avait pas grand chose forcément.
2: Je peux poser une question sur les coliques, puisque je sais qu'on a notre médecin dans l'équipe, Cariole.
4: Ouais.
2: Les coliques, moi, quand je croyais que c'était quand on faisait du caca mou. C'est pas ça.
4: C'est quoi alors?
2: C'est ça.
5: Mais non, c'est des paix, non? C'est pas des gaz.
4: Non, les coliques, c'est des cacamous. C'est quand les bébés ils font des coliques, c'est quand ils font cacamous.
5: Ça, ouais. Ah ouais.
2: Bah, on m'a expliqué que c'était pas forcément ça, que les cacamous c'était la diarrhée.
6: Ouais, c'est ça. Les coliques, c'est quand t'as des crises d'intestin, c'est ça?
2: Des quoi?
6: Des crises d'intestin, genre.
5: Des crises d'intestin.
6: Des crises d'intestin.
5: C'est connu, les crises d'intestin.
2: Tu parles pas comme les médecins,
5: trois intestins.
2: Bon,
6: ouais, c'est ça.
2: Si vous savez, dites-moi, parce qu'on va découvrir. Je vais demander à ChatGPT, c'est quoi?
7: Alors, moi, je vous le dis, colique et diarrhée, c'est exactement la même chose.
4: Ah voilà.
2: Ah donc j'ai raison.
6: Ah ouais.
2: T'as, je suis un peu médecin alors.
6: Trop fort.
2: Donc pourquoi elle lui a demandé de pisser dans un truc parce qu'il a des coliques?
3: Eh ben parce que il y avait des analyses d'urine à faire.
2: Ah.
3: Bah oui, c'est normal.
2: Ah d'accord, ok, ok.
3: Bon, donc il a fait un petit peu pipi, mais pas beaucoup. Hein. Donc il n'y avait pas assez. Alors c'est vrai que la soignante a été assez sèche. Elle dit bah voilà, on pourra rien faire pour vous. Hein. Limite rentrez chez vous. Du coup bah lui il était un petit peu énervé. Il a jeté son pot de pipi sur elle. Donc elle était pleine de pipi. Et en plus de ça, bah le pot en plastique l'a blessé au menton, cette pauvre dame. Il a pris la fuite hein, parce qu'il s'est dit là j'étais un peu loin. Sauf que bah il a laissé son portefeuille à l'hôpital. Donc forcément ça a été assez facile pour la police de l'identifier. Et il était déjà sursis pour d'autres faits de violence, cet individu. Donc il a été condamné à 4 mois de détention pour violence sur une personne chargée de service public.
2: Eh oui, faut pas agresser les dans les hôpitaux, faut pas agresser les gens. Ils font ce qu'ils peuvent.
7: Même les gens en général, pas que dans les hôpitaux.
2: C'est vrai aussi.
7: Faut pas agresser les gens.
2: C'est vrai que c'est pas con. Place numéro 2 de notre compile de l'actu spécial aide-soignant et aide-soignante. C'est passé en Belgique à Namur. À Namur. Alors voilà, c'est le dingo du jour celui-ci. C'est un aide-soignant qui était secrètement amoureux de sa collègue.
4: Ouais.
2: Son binôme de travail. Et il voulait pas déclarer sa flamme parce qu'elle était déjà en couple. Et il a trouvé donc, c'est bien d'ailleurs, parce qu'il respecte son couple, je trouve ça plutôt pas mal. Et

0: réparti dans 438 dossiers sur le PC du gars, de l'aide-soignant. Il a donc été interpellé parce qu'il n'avait pas le droit. Il a expliqué qu'il avait perdu pied et qu'il ne voulait pas briser le couple de son binôme.
1: C'est chaud.
0: Et que c'est pour ça qu'il avait fait ça. Quelque part, ça porte un bon sentiment.
2: Ah, évidemment.
0: Hein ?
2: Mais alors, il a été condamné ?
0: Il était condamné, oui.
2: Bah, bon, voilà.
0: Eh ben oui, pas de chance. Mmh. Et à la place numéro 1 ?
3: Eh ben, direction Lyon. Mmh. Où un questionnaire assez bizarre a été remis aux aides-soignantes de l'hôpital Édouard Herriot. Un questionnaire qui a d'ailleurs créé un malaise sur les pratiques sexuelles. Alors, on pouvait y lire « Pratiquez-vous la fellation, le cuni, le sadomasochisme ou encore est-ce que vous aimez recevoir un doigt dans le cucu ?»
0: Ils avaient mis ça dans le questionnaire.
3: Ah, ils avaient mis ça dans le questionnaire. Bon, une des employées a balancé quand même le questionnaire à la direction. Elle a dit que c'était une ambiance toxique. Une enquête a été ouverte et donc des personnes... on s'en fait griller, hein. C'est des gens qui étaient dans le service. Et ils ont expliqué que c'était juste de l'humour.
0: Ah,
3: que ça
0: blague.
3: Les aidait, voilà, que ça les aidait à tenir face à la pénibilité du métier.
0: D'accord, c'était pour rigoler un petit peu. Ah, faut rigoler dans la vie.
3: La blague n'a pas été perçue comme telle, visiblement.
0: On vous salue en tout cas tous les matins. Vous n'êtes pas à vous réveiller en nous écoutant et vous bossez dans le médical. Des gros bisous à vous.
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Neika, sur Skyrock, à la franco-haïtienne avec One Track Mind. On va partir en double appel parce que les familles du double appel seront elles aussi de retour le lundi 31 août en direct à partir de 21h dans la radio libre de Difool. Vous les retrouvez également tous les matins dans le morning. Donc, collecteur du double appel pour la suite de l'été du morning de Difool. Mais tout de suite, c'est votre horoscope de l'amour. L'horoscope de l'amour, le principe est simple, c'est votre puissance amoureuse sur une échelle de 0 à 5. Nous sommes le vendredi 21 août et c'est 0 sur 5 de puissance amoureuse pour les Capricornes et pour les Vierges. Alors attention à ne pas tout intellectualiser, laisser un petit peu la magie de l'amour

0: opérer sans vous poser 12 milliards de questions. Les balances et les sagittaires, vous avez 1 sur 5 avec un petit ras-de-bol qui pourrait vous envahir aujourd'hui. Hein. Voilà, changez-vous les idées, ressaisissez-vous. Les cancers et les gémeaux, c'est 2 sur 5 avec une nouvelle rencontre amicale ou amoureuse qui pourrait vous faire voir la vie autrement. Les lions, les poissons, c'est 3 sur 5. Vous allez rester fidèles à vos valeurs. Les verseaux et les taureaux, c'est 4 sur 5 de puissance amoureuse. Vous allez vous montrer sous votre meilleur jour. Et on termine avec les scorpions et les béliers. C'est votre esprit joueur qui vous permettra de vous adapter à n'importe quelle situation. Les scorpions et les béliers avec 5 sur 5 de puissance amoureuse.
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0: qui s'annonce bien chargé sur les routes un petit peu partout en France. On va souhaiter un bon travail à tous les concernés. Vendredi, la dernière de la semaine, J-10, avant le coup d'envoi de la nouvelle saison du Morning de Diffoul. On prépare ça avec les meilleurs moments de l'émission. On va parler de stars qui ont été emmerdées par des fans. Voilà, il y a Diffoul qui va vous parler de ça dans une petite dizaine de minutes. Vous allez retrouver Ariana Grande également, la number one des streams aux États-Unis. At that I made love you me, Ariana Grande. Aura attaqué une nouvelle heure de déconne et de son. Culture également, Méli Mélo, un espoir du rap français. 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On débute avec la météo.
1: Ouais Vincent, et direction le sud-est où là le temps est très très agité. Attention, la Corse, le Var et les Alpes-Maritimes sont en alerte orange pour de violents orages avec de fortes rafales et un risque d'inondation. Je vous le rappelle, les activités en plein air sont interdites. Alors cet épisode orageux devrait se calmer avant la mi-journée, puis sur le reste du pays, le ciel sera assez variable avec une alternance de nuages, d'averses et d'éclaircies. Pour ce week-end, le soleil arrivera à s'imposer dans toute la France, mais les températures ont baissé. Il fait seulement 12 degrés ce matin à Charleville-Mézières, 14 à Lille et en Bretagne, 16 en Ile-de-France, 18 à Bordeaux et dans la vallée du Rhône, 22 à Montpellier et sur la Côte d'Azur. Pour cet après-midi, on attend 19 sur les bords de la Manche, 21 dans le Grand Est, 22 à Toulouse et en Bourgogne, 24 à Paris et dans le centre-Val de Loire, 25 à Lyon, 29 près de la Méditerranée. La pollution, la qualité de l'air est bonne, les indices entre 2 et 4.
0: Tout ce qui se dit, tout ce qui se raconte sur le vous allez retrouver votre top tendance, mais juste avant, Pato, c'est parti pour l'actu.
1: Et le gouvernement prépare le budget 2027. Il va falloir faire des économies et plusieurs pistes sont envisagées. Certaines font déjà grincer des dents ou provoquent des levées de boucliers. Le Premier ministre a tenu à rassurer. Sébastien Lecornu affirme qu'il n'est pas question de toucher au RSA, aux APL, aux impôts ou encore au minimum vieillesse. Une gérante de plusieurs salons de massage condamnée à Lille. Elle a été reconnue coupable d'avoir abrité et dirigé un réseau de prostitution. Elle a écopé de 18 mois de prison ferme. Un drame à Najac dans l'Aveyron. Une collégienne de 12 ans a perdu la vie après avoir fait une chute à cheval. L'accident s'est produit lors d'une sortie destinée à des débutants. 3 chevaux se sont emballés et ont fait tomber les enfants. 2 autres de 7 et 10 ans sont légèrement blessés. Le centre équestre a été fermé jusqu'à nouvel ordre par la préfecture. La France, toujours deuxième au classement des pays qui exportent le plus d'armes dans le monde. Selon un rapport du ministère des Armées, les commandes ont dépassé les 21 milliards d'euros pour la deuxième année consécutive. Les rafales, les frégates et les canons César tirent les exportations vers le haut.
0: On passe au sport, Pato.
1: Et la saison 2026-2027 de Ligue 1 démarre ce week-end et Marseille reçoit Strasbourg en match d'ouverture de cette première journée. Le coup d'envoi est à 20h45 ce soir au Vélodrome. Monaco a fait un grand pas pour jouer la Coupe d'Europe cette saison. Les hommes du Rocher ont dominé Gournik 3-2 en match de barrage de la qualification à la Conference League. Il faudra encore confirmer au match retour jeudi prochain. Et puis le Tour de France était sa dernière course. Julien Alaphilippe a décidé de mettre un terme à sa carrière. Le double champion du monde français s'arrête à 34 ans.
0: Tout ce qui se dit, tout ce qui se raconte sur le net, Pato, c'est parti pour le top tendance.
1: Et en un, ça parle de Jul. La star a répondu sur Instagram à la rumeur selon laquelle il aurait retiré les logos d'or et des platines des maillots de l'OM pour des raisons sportives. Eh bien, il l'a démenti et il écrit noir sur blanc « OM à vie malgré les hauts et les bas et mangez-moi le poireau un peu ». Adèle voilà. Qui prend sa défense. Et voilà, c'était certain que c'était des conneries. Faut pas croire ce que vous lisez sur les réseaux. Sofiane, pas convaincue. Mouais. Alors du coup, on aimerait bien savoir la vraie raison du retrait du sponsor. C'est pas net, cette histoire quand même. Ou Philippe Pépé qui rigole. Mangez-moi le poireau, mais mort de rire. Il parle pas souvent de Joule, mais quand il le fait, il est drôle.
0: Eh le poireau de Joule, voilà. Ça sera peut-être un son qui arrivera bientôt.
1: En deux, ça parle de GTA 6. Le hacker qui a piraté des images du jeu vidéo et qui les a fait fuiter sur les réseaux annonce maintenant détenir le jeu entier dossier et de tout balancer. Alex, qui sait comment régler le problème, bah, la seule solution pour les développeurs du jeu, c'est de le sortir maintenant. C'est dommage, hein. Merci le pirate. La Barbie du 6-9 qui calcule les risques. J'ai vu le mec qui risquait jusqu'à 50 ans de prison s'il se fait choper. Il a vraiment pas peur. Ou Momo qui pense que c'est fake, mais c'est des gros mythos, c'est du marketing pour faire parler du jeu. Et le pire, c'est que ça fonctionne.
0: Eh ben, peut-être.
1: Et en 3, pour terminer, ça parle de la légende Ronaldinho. À 46 ans, le champion du monde 2002 et Ballon d'Or 2005 vient de sortir de sa retraite pour rejoindre un club de 3e division en Italie. Son objectif est de marquer son 300e but en pro. Il y a Chico du Brésil qui s'enflamme. C'est lui le meilleur footballeur brésilien. C'est pas le gros lard de Ronaldo. C'est pas l'alcoolique de Neymar ou l'arnaque de Pelé que personne n'a jamais vu jouer. Laurent qui valide. Et le pire, c'est que même à 46 ans, il sera meilleur que des petits de 20 ans. Ou le citron pressé qui ressort les vieux dossiers. Il a plus de thunes, l'ancien. Il veut récupérer de l'argent pour se payer des prostituées.
0: Eh ben voilà, bah, si vous avez envie de répondre au citron pressé, ami supporter de Ronaldinho, allez faire un petit tour. Citron pressé, ça c'est un pseudo de TikTok, ça.
1: Je sais pas, parce qu'il y en a qui changent aussi sur X. Je m'en rappelle
0: plus. Bon, voilà, ça tourne. Ouais, c'est vrai. Ouais, ça sent le X. Bon, vous tapez citron pressé, vous allez le retrouver de toute façon. Merci beaucoup, Pato. On va te retrouver tout à l'heure pour un nouveau point sur l'actu et sur le sport.
1: À tout à l'heure.
0: Il y a une session double appel pour la suite de l'été du Morning de Difool. C'est juste après That I Made Love You Me de Ariana Grande.
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0: Le son le plus streamé aux States actuellement, c'est le tout nouveau Ariana Grande, 8h14 pratiquement, l'été du morning de Difool, avec des stars qui ont été emmerdées par des fans qui ont fait des trucs de dingue. Difool va tout vous raconter dans moins de 5 minutes. Juste avant, on fait une session double appel. On vous rappelle que le double appel va revenir en direct le lundi 31 août. Le double appel, c'est uniquement et seulement sur Skyrock. Difool qui prend la température dans les familles françaises. Il appelle des familles trouvées totalement au hasard. On les appelle simultanément et derrière, on écoute ce qui se passe. Et on dit rien, ou presque rien. Le double appel, c'est uniquement sur Skyrock. On se met une session maintenant. Et puis, il y a Bilouki derrière, un espoir du rap français avec Fool.
1: Allô? Allô?
2: Oui?
1: Bah, qui a l'appareil?
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4: Alors, notre double appel, c'est bien, c'est un petit test pour voir dans quel état sont les Français ces temps-ci. Est-ce qu'ils sont de bonne humeur ce matin? Est-ce que tout va bien? C'était avec plein de numéros de téléphone. Donc, je vous annonce un multi-appel. On appelle deux familles qui se connaissent déjà pour démarrer. Ouais. Après, on enchaînera les autres numéros de téléphone. Et puis, une petite contrainte, il faut qu'on. Passe un petit son de Patrick. Bonjour Patrick, t'es là?
5: Absolument, oui.
4: Un petit son de Patrick?
6: Absolument.
4: Et même deux, tiens. On va essayer de mettre Je suis.
5: Ouais, je suis à poil là.
4: Très bien, pour exciter les gens. Et peut-être aussi
5: T'es pas un travesti.
4: Ce qui devrait faire plaisir aux familles. Allez, on y va, c'est parti. Est-ce qu'on va arriver à se faire inviter? On a appelé. Et c'est parti, ça sonne. Allez.
7: Oui.
8: Oui, je vous écoute, oui.
4: Un, deux.
7: Oui, tu es là?
4: Trois.
7: Qui est à l'appareil?
8: C'est vous qui appelez?
7: Ah non?
8: Oh, je crois qu'il y a un petit rigolo qui joue avec le téléphone.
4: Ah?
7: Bah non, pas du tout. Moi, j'étais tranquille en train de lire et puis ça m'a dérangé.
9: Oui. J'ai pas entendu, excuse-moi.
7: Bah, c'est pas Michel là?
4: Non, c'est pas Michel là.
8: Mais va t'amuser ailleurs, hein?
4: Non, c'est pas Michel.
8: Oui?
7: Oui, mais ici, c'est Marie-Thérèse.
4: Bonjour Marie-Thérèse.
8: Oui, salut Marie-Thérèse. Mais ne parle pas, ne cite pas de nom parce que t'as un pauvre type qui s'occupe à.
4: C'est moi, ça.
8: Qui joue avec le téléphone.
7: Mais qui c'est
8: cet
7: abruti là?
8: Mais toi, c'est triste comme l'ennui, hein.
7: Je sais pas, mais non, t'as les beautés,
8: hein. Je sais pas, un gars, une fille, ou un lapin, je ne sais pas, moi. Il s'ennuiera un peu, moi.
5: Ah ouais, je suis à poil, là.
8: Ah, oui, pauvre type. Mais heureusement qu'il n'y a pas des gens comme toi, enfin, ouais, on serait obligé de les éliminer, oui. Enfin.
7: Allô?
9: Allô?
8: Je te jure, le jour où je te trouve,
4: deux autres.
8: Je te pute.
4: Mais viens, lui.
7: Bon, de toute façon, maintenant, c'est systématiquement appel à la gendarmerie pour ce genre de choses.
4: Direct.
7: Bon, j'enregistre tous les appels et je les transfère à la gendarmerie.
5: Voilà. T'es pas un travesti.
4: Ah.
7: Bien sûr, tous les jours.
10: Bonjour.
11: Allô qui parle? Allô qui est là?
7: Oui.
8: Salut gros p*****, ça roule? Allô?
11: Comment ça va?
4: Non, c'est bon d'heure.
7: Je baisse pour vermicile.
12: C'est quoi votre truc là?
4: Elle est là ta femme?
12: Oui, j'ai pas de femme, va te faire foutre, je te connais pas. Dégage.
8: Oui, c'est la gendarmerie nationale. Et vous?
4: Ah, bonjour.
9: Allez, bye.
4: Bonjour.
9: Oui, comment vas-tu?
8: Allô, fils de p***.
4: Ouais.
8: T'es là? Alors, chien de talus, ça va? T'es bien au téléphone?
9: Absolument, oui.
8: Hein?
7: Ouais, fils de p***.
8: T'as envie de venir me sucer la b***, connard?
7: Ouais, connard de mort, va!
4: Ouais!
8: Alors, grosse p***, la chienne, viens! Oh. On va te tenir en laisse, gros bâtard!
7: Ouais, bâtard de mort!
8: Alors, t'arrives à quelle heure?
4: Bah, quand tu veux! Hey, c'est super là, super. Et l'insulte du jour,
6: magnifique.
4: La punchline du jour, c'est chien de talus.
10: Ah oui,
4: retenez bien.
10: Je connaissais pas ça.
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1: Et on parle des stars ce matin et des fans très très bizarres. On va découvrir un fan qui voulait récupérer un truc chez Justin Bieber. Vous découvrirez ça dans un instant. Yes. Est-ce que t'es fan de quelqu'un, Rémi?
2: Moi j'aime bien Biggie, Notorious B.I.G. Ouais, j'ai été devant chez lui.
1: Alors tu sais qu'il ne sortira plus parce qu'il est décédé.
2: Il est mort, ouais. J'ai rencontré sa veuve, Faith Evans.
1: Oh. Ah ouais?
2: Ouais, m'a donné une serviette.
1: Hygiénique?
2: Non, une serviette qui est marquée. Une serviette où c'est marqué genre Biggie pour toujours.
3: Ah, c'est charmant ça.
1: Ah, c'est beau ça. Ah,
2: ouais,
1: c'est
2: en fait, alors, je sais plus, je crois que c'était les 15 ans de sa mort, je sais plus. J'étais parti à New York. Et donc j'avais été à la soirée et j'avais un t-shirt qu'un pote à moi m'avait tagué, tu vois, il m'avait dessiné Biggie à la bombe sur le t-shirt. Mmh. Le t-shirt il était dard. Et à la soirée il y avait Puff Daddy, Lil Kim, Faith Evans.
3: Oh, grosse soirée.
1: T'as fait une soirée Puff Daddy?
2: Non, c'était une soirée anniversaire.
1: Tu nous as pas dit ça, t'avais fait une soirée Puff Daddy?
2: Et genre ils étaient sur une scène et tout, et genre ils ont tous montré mon t-shirt, genre il est dard. Et ils m'ont fait monter et ils m'ont donné une serviette.
1: Tiens, écoute.
2: Ah ouais, lourd.
1: Ah lourd hein, ça.
3: Non mais du coup on en profite, Puff Daddy il est sympa.
2: J'ai pas parlé avec lui.
3: Alors il m'a
2: mais j'ai pas parlé avec lui. Et ça se trouve à cette soirée c'est passé des dingueries que je suis pas au courant.
1: Il t'a pas présenté des copines? Non, rien.
2: Ah non.
1: Non, rien du tout.
3: Des copains?
1: Bon.
2: Non plus.
1: Alors un des artistes qui attire le plus les dingos et les dingotes. Écoutez.
4: Justin Bieber.
1: T'es toujours fan de Justin Bieber?
4: J'aime beaucoup l'écouter encore. Ouais.
1: T'aimerais récupérer quoi de lui? Parce qu'il y a un fan qui voulait absolument que le chanteur Justin Bieber lui donne un truc.
4: Je sais pas, un caleçon par exemple?
1: Un caleçon? Non, mais c'est pas loin. Qu'est-ce qu'il voulait récupérer?
3: Un slip?
4: Des capotes?
1: Non, pas loin, pas loin.
3: Et des chaussettes? Il en a que deux.
1: Non plus.
3: Un soutien-gorge?
1: Non, il en a que deux.
5: Moi,
1: sur lui.
5: J'allais le dire.
1: Vas-y,
5: non, j'allais dire un soutien-gorge.
1: Non.
3: Parce qu'on est très cons avec Carriole.
1: Non, il voulait récupérer ses testicules.
5: Ah, c'est cool.
1: Mais un testicule seulement.
5: Ah bah ça va, il lui en laisse un autre.
1: Il lui a laissé le deuxième pour qu'il puisse se reproduire parce que le fan a répondu à une question, on lui a demandé pourquoi il lui en laissait un. Parce qu'il a dit t'es trop fort, Justin, il faut que tu te reproduises.
5: Ah ouais, donc il était sympa, il lui en a laissé une pour ça.
1: Ouais. Les fans dingo, tiens, est-ce que vous la reconnaissez? Qui c'est elle? Ah, tout de suite, attention.
3: Ah, Niska.
1: Ouais.
4: C'est Riri.
1: Rihanna.
3: Ça blesse pour ça.
1: Il y a un fan qui s'est introduit chez elle. Il voulait lui voler quelque chose. Puisqu'il voulait lui voler, c'est plus facile ça.
5: Sa culotte.
1: Ouais, ses sous-vêtements. Il voulait des sous-vêtements, mais des sous-vêtements sales.
5: Ah, oh, dégueulasse.
1: Donc en fait, il était chez lui, et puis chez elle plutôt. Et puis il essayait de faire. De regarder où était le linge sale. De faire le tour de la maison pour trouver du linge sale. Et il voulait récupérer ses culottes sales.
3: Sympa d'être une star.
1: Et ouais, c'est cool d'être une star. On attire les dingos. Allez, un autre. C'est qui, lui?
4: Chris Brown.
1: Ouais, Chris Brown.
3: C'est Chris.
1: Elle, c'est une fan qui s'est introduite chez lui pour porter ses vêtements, vider ses poubelles. Et elle a également utilisé ses toilettes. Ça faisait partie de ses rêves, utiliser les toilettes de Chris Brown. Les stars ont également de la chance parce qu'ils récupèrent des cadeaux. 50 Cent. C'est un fan qui lui envoyait régulièrement des enveloppes. Avec quoi à l'intérieur pour lui faire plaisir?
3: De l'argent?
1: Non.
5: De la drogue?
1: Non, ça c'est nous qui envoyons de l'argent. De la drogue on n'en voit pas encore, non.
3: Un truc sale?
1: Sale, ça dépend.
3: Attends, je vais t'envoyer ça, tu vas être content.
1: Ah oui, non, mais quand je vois les tiens, Sam, oui, c'est un truc sale, en effet, oui.
3: Des crottes de nez?
1: Non.
5: Des ongles?
1: Des ongles, ouais, des ongles.
3: Ah ouais,
1: des ongles,
3: ouais.
1: C'est un fan qui était fan de 50, qui lui envoyait régulièrement des enveloppes avec des ongles à l'intérieur. C'est tellement mignon. Et on termine avec une histoire qui avait été racontée dans le Morning en exclu total. Soul King avec sa fan bizarre, vous rappelez?
3: En gros, c'était une érotomane.
1: Oui.
3: L'érotomane, c'est en gros, la meuf a été persuadée que Soul King était amoureux d'elle.
1: Oui, c'est ça.
3: Et donc, elle le suivait partout dans le monde.
1: Partout.
3: Dès qu'il y avait un concert à droite, à gauche, machin, la meuf, elle était là. Elle venait en bas de chez lui, elle venait à tous les concerts, partout, tout le temps. Et ça a été compliqué pour lui à gérer d'ailleurs.
1: En fait, dans sa tête, elle était persuadée d'être en couple avec lui. Et elle dormait en bas de chez lui. Et il nous a dit que ça lui a posé problème.
3: C'était une galère à gérer.
1: Eh bien, moi, je dirais, vive les fans, c'est super.
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6: 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Et puis je vous avais promis Bilouki tout à l'heure. Bilouki, il arrive avec Full, il y a Gims également avec Soleil.
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0: Yes, à Bilouki sur Skyrock, qui vient du 93, c'était fou.
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0: attaquer la matinée avec Mauvais Joe également, le leader du triangle de Bermude, avec Malady. Ils étaient au volant, ils se sont retrouvés à la une de l'actualité. C'est la compile que Difool vous a préparée. Vous allez la retrouver dans moins de 10 minutes. Mais là, on y va en ce vendredi 21 août pour l'actu pour le sport pato. C'est parti, on débute avec le temps.
1: Et le temps est encore très agité, Vincent, dans le sud-est. Attention, le Var et les Alpes-Maritimes sont en alerte orange pour de violents orages avec de fortes rafales et un risque d'inondation. En revanche, pour la Corse, l'alerte vient d'être levée là par Météo France. Cet épisode orageux a finalement été moins virulent que prévu et puis s'est décalé vers le golfe de Gênes. Alors sur le reste du pays, le ciel sera assez variable avec une alternance de nuages, d'averses et d'éclaircies. Et puis pour ce week-end, le soleil arrivera à s'imposer dans toute la France, mais les températures ont quand même bien baissé. Ce matin, il fait seulement 12 degrés à Charleville-Mézières, à 14 à Lille et en Bretagne, 16 en Ile-de-France, à 18 à Bordeaux et dans la vallée du Rhône, 22 à Montpellier et la Côte d'Azur. Cet après-midi, on attend 19 sur les bords de la Manche, il fera 21 dans le Grand Est, 22 à Toulouse et en Bourgogne, 24 à Paris et dans le Centre-Val de Loire, 25 à Lyon et 29 près de la Méditerranée. La pollution, la qualité de l'air est bonne, les indices entre 2 et 4.
0: N'oubliez pas votre horoscope de l'amour d'ici à 9h et la pato, c'est parti pour l'actu.
1: L'enquête avance sur l'assassinat de Sonia Bellina, le corps de l'influenceuse de 29 ans qui a été retrouvée dénudée et calcinée la semaine dernière dans les vignes à Saint-Gilles dans le Gard. Eh bien, un des suspects arrêtés a été remis en liberté. La garde à vue du deuxième, en revanche, est prolongée. Une arme a été retrouvée à son domicile. Attention, si vous allez vous baigner aujourd'hui, il y a une alerte maximale au Baïn sur le littoral aquitain. Ces courants marins peuvent entraîner un bon nageur au large en moins de 2 minutes. Les Landes, les Pyrénées-Atlantiques, la Gironde et la Charente-Maritime sont concernées. Une enquête ouverte à Bois d'Arcy dans le 78. Une croix gammée et des slogans nationalistes ont été tagués sur les murs de la police municipale. La mairie a porté plainte. Les images de vidéosurveillance sont en cours d'analyse. Le prince héritier d'Arabie Saoudite arrive en France. Mohamed Ben Salman sera reçu par Emmanuel Macron dimanche et lundi. Les deux dirigeants doivent notamment échanger sur les crises qui secouent actuellement le Moyen-Orient. Il sera aussi question des partenariats économiques entre Paris et Riyad. Cette visite officielle débutera par la cérémonie de clôture de la Coupe du Monde de l'e-sport.
0: On passe au sport, Pato.
1: Et les Monégasques joueront-ils la Coupe d'Europe cette saison? L'AS Monaco a battu les Polonais de Górnik 3-2 en match de barrage de qualif à la Conference League. Donc c'est plutôt bien parti, mais il faudra confirmer au match retour jeudi prochain. C'est la rentrée pour les joueurs de Ligue 1 ce week-end. Marseille reçoit Strasbourg en match d'ouverture de la première journée. Le coup d'envoi est à 20h45 ce soir au Vélodrome qui affiche déjà complet. Et puis c'est aussi le coup d'envoi de la troisième journée de Ligue 2. Je vous donne toutes les rencontres de la soirée. Boulogne-sur-Mer, Red Star, Clermont-Dijon, Dunkerque-Montpellier, Pau-Nancy et Sochaux-Guingamp.
0: Eh ben merci beaucoup Pato, on va te retrouver demain matin.
1: Allez, à 6h.
0: Eh ben toi, tu seras là au taquet pour l'actu et pour le sport.
1: Bonne journée, bonne route.
0: L'été du morning de Difool, justement, on va aller sur la route. Ils étaient au volant, ils se sont retrouvés à la une de l'actualité. Ce sera dans la compile du morning de Difool juste avant. Vous allez retrouver les pas chers, les conseils pas chers de Romano. Et puis là on se met Gims sur Skyrock avec Soleil. Ouais.

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1: Mais qui c'est?
2: Mais c'est moi.
1: Mais c'est Romano. Bonjour, hein, Romano.
2: Mais oui.
1: Bonjour.
2: Bonjour, bonjour.
1: Qu'est-ce qu'on fait en conseil pas cher ce matin? Les bons conseils pour éviter de se faire escroquer ou pour même escroquer les autres.
2: Le vol.
1: Le vol.
2: Le vol dans les supermarchés.
1: Tu sais que j'ai un ami, il est voleur. Il est chauve et il vole les gens.
2: Il adore ça. Non, mais je vole plus rien là.
1: Il m'a même volé 220 euros, je peux témoigner.
3: 220 euros. Avec les intérêts, tu lui dois plus, hein, je pense.
1: Ouais, Romano, tu me dois plus.
2: Mmh. Bah, Cariole, tu régleras la note.
3: Ouais, et ben, toi, tu vas me rendre ce que tu me dois aussi. Je vole plus, tu plaisantes ou quoi?
1: Oh là là.
3: Mec, j'ai une ardoise depuis 4 ans, je crois.
2: Ouais, c'est plus une ardoise, c'est un tableau, le
3: C'est clair, faut rendre l'argent, mec. Hein.
1: Rends l'argent.
2: elle est folle, elle.
3: Ah non, mais sérieux.
2: Bagresse comme ça. Toi aussi, tu me dois des sous. Hein.
4: Ah avec, ouais
3: moins que toi.
1: Bon, alors, on va prendre des sous aux Français comme
3: voilà.
1: Ça, hein, on met tout le monde d'accord.
3: Exactement.
2: Ouais, c'est mieux.
1: Qu'est-ce qu'on fait ça?
2: Alors, petite histoire à Châteauroux. Mmh. Un homme, bon lui le mec pas super intelligent. Un homme a été condamné mercredi 5 novembre pour une tentative de vol dans une grande surface à Châteauroux.
1: Ouais.
2: Bon, le mec ambitionnait de sortir avec un caddie avec des produits à l'intérieur, il y avait de l'électroménager tout ça pour un montant de 4000 euros.
1: Ah, quand même.
2: Bon bah le mec s'est fait choper hein, parce que pas d'une discrétion à toute épreuve non plus. Il a donc électroménager, parfum, alcool, 4000 euros. Bon, il a pris 3 mois avec sursis, je crois.
1: Bah il a acheté des cadeaux de Noël, il voulait faire plaisir à tout le monde.
2: Ouais, non, mais 4000 euros avec de l'électroménager, si le mec il avait une machine à laver, c'est pas super discret pour sortir avec une machine à laver dans un caddie. Hein.
1: Ouais, et c'est un spécialiste qui vous le dit, c'est celui qui vole les packs d'eau dans tous ces petits magasins autour de chez lui.
2: Non, mais ça fait longtemps que je l'ai pas fait. Hein.
1: Ah, bah tiens,
3: ça fait un moment. Depuis que tu t'es fait gauler, en fait.
2: Non, je l'avais refait après, mais là où on va maintenant, c'est plus compliqué, quoi. Il y a un agent de sécu et tout.
3: Non, mais faut pas voler surtout, putain.
1: Bah, oui,
2: non, mais n'empêche, le magasin où j'ai le plus volé, il a fermé définitivement. Effectivement, je pense que ce truc n'a pas fait faillite, c'est par ma faute.
1: C'est de ta faute.
2: C'est vrai, j'en ai revenu des vacances d'été, le truc, mais plus rien, le magasin complètement vidé, rien du tout.
1: La clé sous la porte, plus rien.
2: Ah ouais, terminé, ouais. Bon, ce matin, je vais faire respecter la loi, c'est scandaleux de voler. Je suis agent de sécu du supermarché. Et on les a vus aux caméras en train de voler. Faut régler ça. On va essayer de régler ça à l'amiable en me donnant un petit billet. J'oublie tout. J'efface les vidéos. Il n'y a plus rien.
1: Bon, voilà le conseil pas cher de ce matin. C'est parti. On va chez qui?
4: C'est parti chez Xavier.
1: On va aller faire un tour chez Xavier. Allons-y chez Xavier pour nos conseils pas chers sur Skyrock. Chez Xavier.
5: Allô?
1: Ah.
2: Oui, bonjour madame.
5: Bonjour.
2: Oui, bonjour, monsieur Lapin, c'est à l'appareil, chef de la sécurité du supermarché. Dites voir, on vous a vu aux caméras en train de voler. Hein.
5: Vous nous avez vu où?
2: En train de voler au supermarché, madame, aux caméras.
5: Attendez, je me mets en haut-parleur, ça vaut le coup. Hein. C'est monsieur Lapin qui nous a vu en train de voler au supermarché.
1: Eh oui.
6: Bah, il est gentil, monsieur Lapin. Qu'il aille se faire pincer le cul.
2: Bon, je vais passer vous voir. Hein.
5: Oui, bah venez, on vous attend.
2: Avec ce que vous avez volé, vous nous devez 150 euros.
5: 150 euros?
1: Oui.
5: 150 euros, t'aurais pu faire plus quand même.
6: Oh merde, ouais. Monsieur Lapin. Merde. Allez, va d'abord, je vais traverser.
2: On vous a vu, c'était dans votre culotte.
5: Ah, c'est Skyrock.
2: Eh ben voilà,
3: vous a... pas du tout.
2: Non, une nuit d'amour avec moi.
1: Ah oui, ah parce que c'est pas l'heure des 1500 euros là, malheureusement. Ah merde, alors là t'es tombé dans les conseils pas chers.
2: Ça crache, je te remercie. Oh.
1: Ouais, c'est les conseils pas chers de Romano, c'est comme ça. Bon ben vous êtes sympas tous les deux.
6: Salut Difool.
1: Salut, ça va?
6: Ouais, toi.
1: Bon, écoute, ça va super. Romano va t'offrir un cadeau, il t'offre le pack morning. C'est un truc de ouf.
6: C'est super sympa.
1: Tu vas recevoir
6: on aime bien Skyrock.
1: Eh ben, nous aussi, on aime bien Skyrock. On va t'envoyer ça, Romano. Montre que t'es content d'offrir un beau cadeau.
2: Oh, je suis très content.
1: Et t'as vu comme il est content.
2: Oh, ben, heureux comme tout.
1: Et voilà. Bon, ben, c'est pour vous embrasse.
5: Merci.
1: Bisous et raccrochez pas.
2: Bisous, ciao.
1: Bisous,
2: salut,
1: ciao. Bisous, bisous, et hop là. Super conseil pas cher, j'adore.
2: Ça commence bien.
1: Quand ça se passe comme ça, je trouve ça génial. Ah, on en fait un autre quand
4: même. Allez, c'est reparti direct, ouais.
1: T'as offert un cadeau, est-ce que tu vas en offrir un deuxième? Allez, c'est parti.
2: Non, je refuse.
1: L'agent de sécu est de retour. Jean-Pierre.
7: Allô?
2: Oui, bonjour, c'est la femme de Jean-Pierre?
7: Oui.
2: Oui, bonjour, excusez-moi de vous déranger. Je me permets de vous appeler sécurité du grand magasin, l'appareil. Du supermarché.
7: Ah, supermarché, oui.
2: Oui, dites-moi, on a vu Jean-Pierre en train de voler aux caméras. Il a tout mis dans son slip.
7: Non, n'importe quoi.
2: Non, ben, je vous assure, madame.
7: Mais je vous le passe. Attendez.
2: Oui.
7: Écoute.
8: Oui. Oui, bonjour, ça.
2: Oui, bonjour, Jean-Pierre.
8: Oui, vous êtes qui ?
2: Oui, le chef de la sécurité du supermarché. Dites voir, Jean-Pierre, on vous a vu aux caméras en train de voler. Vous avez mis des trucs dans votre slip.
8: Oui, oui.
2: On va faire un truc. Je vais passer vous voir. Il faut me donner 150 euros et j'oublie tout.
8: Oui, oui, oui. Ben, venez. Et puis, vous fous avec le fusil. Moi, c'est pas la même chose.
2: Ah, non, mais c'est... Non, mais c'est pas la peine de...
8: Vous n'êtes pas prêt de coucher sur le dos, moi, je vous le dis, parce que je vous fous à coup de fusil. Vous auriez perdu l'ordinateur dans les fesses pendant 3 mois. Hein.
3: Pardon
2: oui. Bon, alors Jean-Pierre, il ne faut pas s'énerver comme ça. Il faut juste me donner les 150 euros.
1: Et articuler un peu, Jean-Pierre, si tu peux.
3: Ah ouais, s'il vous plaît.
4: Elle est partie, Jean-Pierre.
1: Jean-Pierre, ouais, elle est partie. Vas-y, rappelle-le, Jean-Pierre.
4: Il était vas-y, vas-y, vas-y.
2: Ah, Jean-Pierre.
1: Tellement sympathique, ce Jean-Pierre. Allez, Jean-Pierre. Allez. Ah. Jean-Pierre. Allô.
2: Oui, c'est la femme de Jean-Pierre.
7: Oui.
2: Oui, faut pas s'énerver comme ça, faut payer, c'est tout, hein.
7: Mais oui, ne nous cassez pas les pieds, affichez-nous la paix.
2: Non, mais il faut vraiment que je passe là.
7: Hein. Ah bon, il faut vraiment que vous passiez.
2: Oui, bah, pour récupérer les 150 euros, il charge le fusil, c'est bon.
1: Il est en train de charger là, Jean-Pierre, hein, c'est ça.
2: Oula,
1: dégueulasse. Ah bah ça c'est, ah, là, c'est la grippe.
2: Elle va dégobiller sur le téléphone maintenant. Alors bon bah je passe dans 10 minutes à quart d'heure.
7: Oui c'est ça. On vous attend.
1: C'est gentil.
2: Oui. Ah bah tout de suite alors. Merci beaucoup de votre coopération.
7: Oui.
1: Et merci à Jean-Pierre pour sa bonne humeur aussi.
4: Merci, ouais.
7: Oui.
1: Il est sympa, tout, hein, Jean-Pierre.
2: Ah, ouais, très sympa.
1: Il fait des gros bisous.
4: Et soignez-vous.
1: Et ben voilà, oui.
2: Oui, c'est un petit peu de sirop, ça fera pas de mal.
1: Prends un masque pour aller récupérer l'argent, là.
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0: Teddy Fall sur Skyrock.
1: Attention, c'est l'heure de la compile de l'actu. Oui. Est-ce qu'il vous arrive au volant, tiens, je salue tous ceux et toutes celles qui nous écoutent au volant tous les matins.
2: Ouais.
1: Est-ce qu'il vous arrive de faire autre chose que de conduire?
2: Évidemment.
1: Bah ça c'est pas bien.
3: Non, toi, c'est évidemment. Mais c'est incroyable.
1: C'est un danger public.
3: Tu fais quoi? Tu fais une raclette? Tu fais quoi?
1: Tu fais quoi au volant?
2: Je regarde la nature.
3: Tu te décrottes le nez?
1: Mais tu peux pas regarder la route?
2: Non, des fois ça m'arrive que je regarde et je suis ailleurs.
3: Donc le mec il conduit, il regarde sur le côté.
4: Je suis ailleurs.
1: Je suis ailleurs et dans sa sur ta moto, dans ta voiture, partout tu fais ça.
2: Ouais, c'est ça.
1: Oui, mais il faut faire attention, Théo.
3: Il est contre le côté.
4: Je suis ailleurs.
1: Je suis ailleurs et dans sa sur ta moto, dans ta voiture, partout tu fais ça.
2: Ouais, c'est ça.
1: Oui, mais il faut faire attention, Théo.
3: Il est content.
1: Ouais. Rémi, toi qui as un danger public également.
4: Non,
1: avec Théo, avec

Le grand monsieur, monsieur Bad Bunny, sur Skyrock, vous écoutez Noé Bayol, Porto Rico à l'honneur sur Sky, dans toute la France, on est premiers sur l'Europe. Il est 14h, on va démarrer le week-end ensemble sur Skyrock, évidemment qu'on est en direct et évidemment qu'on passe vos messages des Skyrock dédicaces de ce vendredi, si vous êtes encore en vacances, si vous êtes au taf, si vous êtes avec les potes, en voiture, on vous attend, l'application Skyrock, elle est là si vous voulez balancer des messages. Appelez, c'est OK, le réseau aussi Skyrock FM. Et c'est mauvais Joe pour démarrer, on attaque avec Pilé et Naïka juste après. Et Gims débarque aussi sur Skyrock avec Soleil, bon été.

On est premier sur le rap, on est sur Skyrock et ça, ça bouge pas. Pendant l'été, pendant les vacances, en mode taf aussi, avec Gims qu'on vient d'écouter. C'était Soleil sur Sky. On continue avec Meryl maintenant, en tournée Skyrock dans toute la France. En fin d'année, skyrock.fr pour avoir vos places. Meryl, la voici avec Anim. Champagne sur Sky et Bilouki derrière.

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vos dédicaces qui arrivent dans le studio. Salut à Malik d'Ambroise, il en place une. Dédicace à mes potes Alina et Damien, en profit de notre dernier jour de vacances pour se faire un petit spa tranquille. Malik à l'écoute de Skyrock, si vous aussi voulez balancer des messages.

0: très bien avec Begin sur Sky.
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0: avec Parfum Cartier. On est premier sur le rap et premier sur l'oseille aussi. J'ai plein de dédicaces à faire. J'ai une dédicace à faire à Camilla du 95, à Anaïs de Brou dans le 28, à Camille du 02, à Gianni de Saint-Dizier, à Martin d'Épernay, à Marion de Châteauroux, à Mathis du 32. Ils ont un point en commun. Ils ont gagné de la thune il y a quelques jours en écoutant Skyrock. 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Belle qui arrive. La tournée arrive aussi avec Skyrock dans toute la France. Les stades de France aussi. Il arrive Pelka sur Skyrock, Pocahontas. Et Adèle Castillon aussi, juste avant 15h.
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sur Skyrock, c'est Urban Music Non Stop. Passez tous un bon week-end, bah oui on peut le dire. Il est 15h tout pile, ça y est on va démarrer le week-end ensemble sur Sky. C'est Corentin avec vous, vous êtes sur la route. Peut-être que vous êtes les derniers à partir en vacances, peut-être que vous revenez de vacances et si vous bossez, eh ben on est là avec vous en direct pour passer vos messages dans toute la France. C'est Lucie de Menton, connectée sur l'application Skyrock. Grosse dédicace à mon collègue, il s'appelle Cyril. On charbonne ensemble pour la brasserie du Cap. Courage à toi pour la journée et bientôt le week-end. C'est Lucie à l'écoute de Skyrock. Si vous aussi vous voulez envoyer une dédicace pour démarrer le week-end, les réseaux, l'application Skyrock, ça marche aussi. Et ça repart avec Gims et Impala aussi. Jenny, c'est Dracula.

0: C'est Urban Music Non-Stop sur Skyrock et bien sûr que ça se passe en direct. On va démarrer le week-end ensemble avec le son d'Aya Nakamura, une nouveauté sur Sky. Le son s'appelle La Pétasse Aya, qu'on va l'écouter sur Skyrock, la radio des numéro 1 et la radio de vos messages aussi tous les jours de la semaine entre midi et 16h. On passe vos messages dans toute la France avec Manon de Champagnol. Ah non, je l'ai passé tout à l'heure, celle-ci, c'est dédicace. Raph, t'as une dédicace? Il y a tellement, de messages dans le studio qui arrivent, c'est un truc de fou. On a la dédicace de Clémentine qui fait une grosse dédicace à son mec qui s'appelle Cédric et il bosse en ce moment dans le BTP du côté de Reims. Bon courage à toi, dans 3 jours on est en vacances. C'est son message. Vous aussi à l'écoute de Skyrock, si vous voulez faire péter vos dédicaces, on vous attend. Il y a Leto qui arrive. Tiens, c'est la suite du son. Leto sur Skyrock avec Pineapple. On va l'écouter maintenant. Il y a aussi Taiki, le nouveau son à écouter avec Anime, le streamer, c'est réanimé. Il y aura Ballo et Dallas aussi sur Skyrock avec Séminaire, la radio de l'argent, la radio de l'oseille. 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Écoutez.
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Vos messages des Skyrock dédicaces. Salut à Leïla de Metz qui est connectée sur l'application Skyrock. Elle nous dit grosse dédicace à mes collègues Bruno et Jade à l'écoute de Skyrock. On est en train de bosser là au supermarché Carrefour à Metz. Force à vous pour la journée et bon week-end. C'est Leïla à l'écoute de Sky. Voici le son de MJ, Michael Jackson en classique. On écoute Billie Jean, Nelly Furtado aussi avec Promiscus sur Sky. Et Rainbow il débarque aussi avec Mon Bébé.

0: Tado. Produit par Timbaland, classique. On va l'écouter, promet ce que sur Skyrock, on aussi promet sur les nouveautés. Ça bouge pas.
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2: Yeah. 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En vrai, tout ce que tu dois retenir.

C'est Skyrock. Il y a 3 semaines, Ariana Grande sortait un nouvel album et elle est numéro 1 aux États-Unis et dans plein de pays dans le monde entier. On veut l'écouter sur Skyrock, Ariana Grande sur la radio des numéro 1, la radio d'Oseille aussi. 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Surtout qu'il y a du très très lourd qui arrive juste avant 16h, juste avant le 16-21 de l'été, avec Moe Joe qui arrive tout de suite sur Skyrock, un son que vous avez découvert ici. On écoute Maladie et je vous passe aussi Naïka avec One Track Mine.

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0: Ouais, profitez-en, cash au 720 et on termine les dédicaces d'aujourd'hui avec Enzo de Valence.
1: Ouais.
0: Dédicace à mon gars Dimitri qui charbonne sur le chantier avant une semaine de vacances. Tu vois, on parlait de vacances, bah lui il part, voilà, une semaine.
1: Et les derniers courageux juste avant les vacances. Et bah, bon courage à vous, gros bisous, retour les dédicaces lundi à midi.
0: Ouais, on sera là à partir de midi. Moi je reviens dimanche après-midi à partir de midi et même samedi soir à 22h pour Cut Killer.
1: À toutes.
0: À toutes.
1: Et bienvenue sur Skyrock, c'est sur une, c'est Tim. Je suis content de vous retrouver. On est vendredi aujourd'hui. On est fait juste avant le week-end, juste avant les vacances. On se retrouve tous ensemble. Il y a 5 heures de numéro 1 à se faire. C'est Urban Music Non-Stop sur Skyrock avec Aya Nakamura et la rafleuse. Voici Sexy Nana et Bad Bunny juste après. No Boy All sur Sky. On y va.

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Et il fait partie des morceaux qu'on écoute en boucle. C'était Gambé dans le 16-21 avec René Kaovia. Il y a Aya Nakamura, le nouveau La Pétasse qui arrive après un classique de Queen Bee. Beyoncé sur Skyrock. Écoutez ça, c'est parfait là. On est vendredi, direction le week-end. Pendant les vacances, on profite de Beyoncé

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D'ici, c'est Théodora pour le son. Voici Mélodrama sur Skyrock. Il y aura aussi les Black Eyed Peas, tiens, avec I Got a Feeling, juste avant 17h sur Skyrock.

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Et quel classique exceptionnel des Black Eyed Peas que vous l'écoutez sur Skyrock, c'était I Got a Feeling, 17h02, on est vendredi, ça y est, vous avez dit au revoir à tous les collègues. Si vous êtes encore en vacances, oubliez le collègue, hein, évidemment, vous continuez de profiter des vacances. Tous les numéros 1 sont là sur Skyrock, nouvelle heure de son qui démarre maintenant avec Leto, voici Pineapple et Shakira juste après, sera Die Die.

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Et franchement, on est bien ce vendredi après-midi. On termine la semaine ensemble avec Guy de Besbar. C'était Je pense à toi. Ça fait deux ans qu'il nous a sorti ce banger à Monaco. Bah, Guy de Besbar est de retour maintenant en solo de nouveau avec ce morceau Je pense à toi qu'on va l'écouter en nouveauté sur Skyrock. Soyez tous les bienvenus. Donc, vendredi aujourd'hui, juste avant le week-end pour profiter des derniers jours de vacances, peut-être des dernières heures. Bon, on oublie tout ça. On se dit qu'on est tous en vacances, même si vous êtes au bout.

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Billie Jean, le son du King, Michael Jackson, voleur sur la porte. Bien terminé la semaine tous ensemble, on est vendredi aujourd'hui. On va l'écouter Michael Jackson. 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Il y a Mauvais Joe qui arrive tout de suite là, c'est parti, voici Pilé sur Skyrock. Mauvais Joe avec Pilé et classique d'Alicia Keys si on a le temps avant 18h.

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avec la voix de Nicki Minaj que vous avez pu reconnaître sur Girl on Fire que vous l'écoutez sur Sky 18h03. Ça y est, le week-end démarre tranquillement. C'est peut-être la fin des vacances pour vous. Arrête de dire des gros mots, pardon, excusez-moi, je suis désolé. Bientôt la rentrée, ça c'est un autre gros mot, mais je vous en parle parce que bientôt rentrée du morning de Difool, on va vous offrir 15 000 € sur Skyrock. 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Nous on va démarrer une nouvelle heure de son tous ensemble. 18h03, Gambino rejoint maintenant aussi René Kaovia et Naika derrière avec One Track Mind sur Skyrock. C'est Team, bonne soirée.

0: Nakamura, on veut l'écouter. Bah, Alex, sur Skyrock, Triangle des Bermudes, depuis l'été dernier, ils sont en pétard. On les écoutait avec Chargé, depuis il y a Mauvais Joe, qui est en pétard. Il y a Triangle des Bermudes aussi. Bon, on les écoute en boucle. Et ça fait bien plaisir. On l'écoute en boucle, Tiakola aussi. Avant son retour, là. Deuxième album de Tiakola qui sort le 25 septembre. Album un peu particulier où il va plus se livrer dans celui-là. C'est ce qu'il a dit sur les réseaux. Et ben, on a hâte de la sortie de cet album. On l'écoute, Tiako, dans le 16-21. Il y aura aussi Bad Bunny sur Sky.
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0: Nuno La Grinta, c'est un 2006 et c'est un artiste découvert ici en premier sur Skyrock. Love you Nuno La Grinta sur Sky, on est premier sur le rap. Voici Anime, streamer mais aussi rappeur, à la preuve maintenant avec l'antillaise Meryl. Voici Champagne sur Skyrock et Renboy arrive juste après avec Mon Bébé sur Skyrock.
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On vous les présente depuis quelques semaines maintenant sur Skyrock, notamment avec ce morceau que vous l'écoutez, c'était Séminaire dans le 16-21 de l'été. On est vendredi, tout va bien, vous êtes sur Skyrock. Il y a Big Flo et Oli qui arrivent maintenant. Il y a une tournée Skyrock qui se prépare pour eux, ce sera l'automne. Les infos skyrock.fm pour les écouter, c'est maintenant. Voici Picasso, Big Flo, Oli sur Skyrock et Aya Nakamura juste après avec la pétale.

0: Queen Aya pour bien démarrer le week-end, passez de bonnes vacances aussi pour tous les concernés. Courage à vous qui êtes au travail, qui a redémarré le travail. La bonne nouvelle, c'est que dans quelques jours, c'est le grand retour du morning de Difool sur Skyrock. On sera là tous les matins pour vous réveiller entre 6h et 9h15 sur Skyrock. Il y aura du bon son, on va bien rigoler. 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Je croise les doigts pour vous. Et Leto pour le son. Allez, c'est parti, Leto juste avant 19h avec Pineapple sur Skyrock. On démarre la soirée ensemble.
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11: On écoute Lagui sur Sky et Leto derrière avec Pineapple.

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19h01 sur Skyrock en plein cœur du mois d'août. On est bien en direct avec vous, ça bouge pas. C'est Tim et c'est Ariana Grande qu'on vient de retrouver en classique avec One Last Time sur Skyrock. Soyez les bienvenus, merci beaucoup d'avoir choisi Sky pour démarrer votre vendredi soir à 21h. Il y a Difool pour la radio libre de l'été. Difool arrive comme tous les soirs en direct entre 21h et minuit. D'ici là, Mauvais Joe, gros son de l'été. Voici Maladie et Adèle Cassian juste après. C'est Été avec toi sur Sky.

0: Billie Jean, le gros classique de Michael Jackson, indémodable, franchement, quand tu auras de l'écouter le plus longtemps possible. Michael, qu'on va l'écouter sur Sky, là c'est Shakira. Shakira, j'allais dire en nouveauté, mais presque, hein, c'est l'hymne de la Coupe du Monde. Shakira avec Burna Boy. On l'écoute Die Die sur Skyrock et il y aura aussi Gambi. Dans même pas 3 minutes, on se fait René Kaovia sur Skyrock.
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1: Gambi sur Skyrock, Gambi avec René Cavier, René Kaovia, putain c'est... C'est dur à dire le vendredi. Relais Kaovia, le son de Gambi sur Skyrock, des premiers sur l'Europe, ça bouge pas. On va se retrouver avec Central C maintenant, il est londonien. On l'a découvert avec son morceau Doja en 2022 sur Skyrock. Central C, le mois voici maintenant. En souvenir, on écoute Let Go et puis derrière c'est Pilé avec Moe Joe sur Sky.
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Bilou qui est artiste découvert sur Skyrock, validé par Skyrock et validé aussi par quelques joueurs de l'équipe de France, entre autres Dembélé, quand même le meilleur joueur au monde, c'est lui qui a le ballon d'or cette année. Donc Dembélé a validé Bilou qui l'a mis en story. Nous aussi on va l'écouter full sur Skyrock, c'est Urban Music non-stop. C'est Team avec vous, on passe ce début de week-end tous ensemble avec Take et Anime maintenant. C'est parti, voici réanimé Take et Anime sur Skyrock.

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année, premier sur l'aura pour les sur Skyrock. Et ça fait trop plaisir de partir au week-end avec Oh Boy. Avec toi, vous l'écoutez en classique sur Skyrock dans le 16-21. 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Et d'ici le retour du morning de Difool, il y a du soin à se faire, ça bouge pas. Un Pelka avec Pocantas. Et vous êtes nombreux, nombreuses à m'avoir envoyé un message sur l'application Skyrock parce que vous avez kiffé le classique de Oh Boy. Et bah, du coup, on va se refaire un

0: Hein, on est sur Skyrock, il y a du classique, il y a de la nouveauté, il y a tout ce qu'il vous faut.
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6h et 9h15, même je serais peut-être là même un peu avant, bah, je vous le dis, hein, je serai là à partir de 5h. Et puis on se retrouve jusqu'à 9h15 tous les jours avec que du bon son évidemment sur Skyrock pour vous réveiller. On va bien se marrer et du cash à choper. 15 000 euros à gagner dans quelques jours pour le grand retour du morning. 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D'ici là, 20h02, nouvelle heure qui s'ouvre avec Gims maintenant. Voici Soleil et Culture après. Mélimélo.

0: Annoncé il y a quelques jours, fallait absolument qu'on mette un gros classique de Ninho pour fêter ça. On va se faire goutte d'eau sur Skyrock. Il a annoncé une tournée Skyrock dans toute la France. À partir de 20 janvier 2027, il va passer de partout. Il y a Amnéville, il y a Reims, il y a Caen, il y a Rouen, il y a Douai, il y a Lyon, il y a Dijon, il y a Orléans, Marseille. Vraiment toutes les infos pour aller voir Ninho dans toutes les villes de France et sur Skyrock.fm. Et si il y a une tournée qui est annoncée, ça veut dire qu'il y aura bientôt un nouvel album de Ninho. On espère ça le plus rapidement possible. On se tient au courant de façon exclue sur Skyrock. C'est la radio de mes numéro 1, la radio de votre été qui vous accompagne pour démarrer la soirée avec Diffoul à 21h pour la radio libre. Et Ariana Grande maintenant. Ariana arrive sur Skyrock au même titre que Leto. On se fera Pineapple sur Sky.
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1: Dra, dra, dra. Allez, Floyd Bello, Gata Only, Chris MJ sur Skyrock. On est bien là, on démarre ce vendredi soir tous ensemble. On démarre le week-end avec que du bon son, que du numéro 1. C'est l'été, on en profite sur Skyrock avec Triangle des Bermudes et Aya Nakamura, on l'a entendu. Aussi Balek sur Skyrock et Gradure derrière avec TTO. 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

Mélodrama sur Skyrock, vous l'écoutez, DC's et Théodora, on est premier sur le rap et autre duo maintenant, duo de rappeurs parisiens, voici Timal et Gazo avec Filtré et derrière Bad Bunny avec Noé Bayol sur Skyrock. Et dans moins de 10 minutes, 10 foules pour la radio libre.

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3: Une équipe de fous, les meilleurs auditeurs du monde, c'est vous. Bonjour sur Skyrock, c'est parti jusqu'à minuit, c'est Radio Libre. Et c'est Jules et Parfum Cartier.

0: France jusqu'à minuit. Ça y est, on est chaud. Et on écoutait Jules et Parfums Cartier sur Sky, premier sur le rap.
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0: Mais oui, on est là, c'est Radio Libre, c'est vendredi, c'est le week-end, on est content de vous retrouver, j'espère que vous allez bien.
6: Yes.
0: Vous avez passé une bonne semaine et j'espère aussi qu'on va passer une belle soirée. Bah déjà, on est ensemble, donc la soirée s'annonce bien, toute l'équipe est au taquet, ça fait plaisir. Marie, bonsoir.
4: Bonsoir tout le monde.
0: Bonsoir, mais habillée très très sexy ce soir.
4: Ouais, grave, j'ai une épaule dénudée.
0: Oui, c'est ça, je vois une épaule dénudée et regarde, fais attention à ta droite parce qu'il y a quelqu'un qui est très très excité.
3: Qui est très dur.
4: Ouais.
3: J'arrête de regarder parce que là, c'est trop beau pour moi.
4: T'as remarqué que mon épaule dénudée, c'était de l'autre côté.
3: T'as vu, une épaule d'agneau.
0: Bonsoir Guigui.
3: Bonsoir tout le monde.
0: Tu as un truc dans la main.
3: Toi t'as un truc dans la bouche, ça s'entend.
0: Oui. C'est Cédric. Cédric, s'il te plaît, enlève le truc que tu voulais me mettre dans la bouche, s'il te plaît. C'est désagréable, en plus ça sent le pipi.
7: Pas du tout, non,
0: c'est bizarre. Bonsoir Cédric.
7: Aussi. Bonsoir tout le monde.
0: Bonsoir Cédric, beau gosse ce soir, normal. Clash de la drague à retrouver. Romano, beau gosse aussi.
3: Ouais, bien sûr.
0: Clash de la drague pour toi, t'es content?
3: Bah ouais, carrément, je suis content aussi, je gagne.
0: Beau gosse, tu vois, Cédric. Cédric est là, Romano est là aussi. Et Karim te trouve beau gosse, Romano.
3: Ouais, bah voilà.
6: J'ai déjà serré, quoi.
0: Bonsoir, t'as déjà serré Karim.
6: Incroyable.
0: Ah, putain, je te verrais bien.
4: Déjà un serrage.
0: Je verrais bien en couple tous les deux, tiens.
4: Oh ouais, tu ferais la même
6: chose.
3: Ouais, voilà. Et puis Difool, il nous regarderait.
0: Ah ouais, je regarderais. Ouais. Et Kiki, il viendrait avec nous, il se masturberait.
3: Ah ouais, bah, ouais, vous sentez, les gars.
0: C'est super. Ça va, Samy?
3: Ça va, tout le monde. Bonsoir.
0: Voilà, Samy, il nous regarde, il a peur.
3: Ouais, là, tranquille, je m'écarte un peu.
0: T'as peur quand t'as.
3: T'écartes quoi? Oula, non, rien de. Je m'en vais. Voilà.
4: Je m'en vais.
0: T'as peur quand t'emmène dans nos délires.
3: C'est ça, voilà, je surveille.
0: Bon, on peut faire tout ce que vous voulez tous les soirs, vous le savez, c'est Radio Libre, la plus grande radio libre de France sur Skyrock. Avec tout à l'heure un petit rendez-vous. Tiens, on va faire un tour sur les réseaux avec un témoignage qui arrive dans un instant. Mais on va également aller faire un petit tour sur les réseaux nous-mêmes avec Pamela tout à l'heure pour draguer les pervers du vendredi soir.
3: Eh ouais.
0: Le vendredi, c'est soirée pervers, on va draguer.
3: La belle sera là.
0: C'est la belle, oui, c'est ça. Si vous allez draguer sur les réseaux, si vous allez draguer sur les applis de rencontre, eh bien faites très attention, vous pouvez tomber sur des gens un peu bizarres. J'espère que nous, on tombera sur des gens bizarres, c'est un peu notre but. Donc plus ils sont dingos, plus ils nous plaisent. Les pervers du week-end, les pervers du vendredi soir. À retrouver avant minuit sur Skyrock. Donc restez bien pendant 3 heures sur Sky et vous aurez vos pervers. On parle de réseau là dans un instant. On aura également Ryan. Ah oui, alors Ryan qui va nous parler d'ex. Comment elle va ta gothique?
8: Aucune idée, mais j'imagine très bien.
0: D'accord. Mais non, mais si elle nous écoute, qu'elle nous passe un petit coup de fil.
8: Non, mais c'est pas la peine.
0: Pour nous donner des nouvelles.
3: Dégage.
0: Et Cédric, comment elles vont tes ex?
7: Ah, je sais pas, j'ai pas de nouvelles non plus.
0: T'as pas de nouvelles?
7: Non, non.
8: C'est bon, elles sont dans leur vitrine.
0: Ah, d'accord, ok. Bah, tu les
8: ex, ça bosse.

0: Ça bosse dur ce soir. Ah eh oui, vendredi, forcément, il y a du monde. Donc Ryan qui arrive dans un instant avec une story story sexe est un peu compliqué. Et puis l'addiction sexe encore, mais vous êtes très excité ce soir.
1: C'est la folie.
0: De Lucas qui arrive et qu'on va retrouver tout à l'heure. Bon, on a dit pour le clash, Romano contre Cédric, troisième clash de la semaine, on va voir qui va gagner. Et qui partira avec le titre ce week-end. On n'a pas dit pour les doubles appels. Les doubles appels, on les retrouve dès qu'on est prêt avant 10h. On s'occupe de nos doubles appels. Et puis là, on va s'occuper du premier de la soirée. C'est qui ? C'est Flo en direct de Toulon. Salut à toi, Flo.
2: Salut à tout le monde. Bonne soirée. Bonsoir à tout le monde.
3: Oui, Flo.
1: Salut Flo.
0: Bonsoir
1: salut.
0: À toi, Flo. Sois le bienvenu.
2: Un peu moins bonsoir à Romano parce qu'il doit toujours de l'argent à Difool.
1: Franchement, si t'appelles pour ça, vraiment, t'as pas autre chose à faire, sérieux.
2: Tu devrais lui faire une saisie sur salaire, je pense.
1: Mais il n'y a pas, c'est illégal ça. Il n'y a aucune preuve.
0: Je vais réfléchir, oui.
1: C'est illégal.
0: Il
1: n'y
0: a aucune preuve. Mais si, ça s'est passé en direct.
2: Ça a assez duré cette histoire.
0: Bah oui, 220 euros il me doit pour ceux qui ne seraient pas au courant.
1: Ah putain, je te dois un ticket resto aussi.
0: Oui.
1: Tu vois, attends.
0: On va arrondir à 250.
4: Ça y est, t'as perdu de l'argent.
0: Donne-moi les billets que t'as dedans ou alors je te jette mes lignes dessus.
3: Non, mais j'ai rien, franchement, j'ai pas de billets. Moi, j'ai même pas mes tickets resto du coup.
1: Putain, le coup.
0: C'est bien dommage.
5: Il le savait, là, fait genre, il cherche. Il est
1: j'ai un post-it.
0: Bon, bah ça va, je vais garder.
4: J'ai un post-it.
5: Tu joues à 230 euros en fait.
1: Ah, ta gueule, toi.
5: Bah, bon. Si, c'est vrai.
1: Même si c'est la bite.
5: À qui ?
1: À toi.
0: Bon, alors, Florent, on va parler avec toi. Déjà, présente-toi, t'as quel âge ? Tu fais quoi dans la vie, tout ça ?
2: 32 ans, de Toulon, je suis auto-entrepreneur dans le BTP.
0: D'accord, ok, très bien. Parfait, on salue tous ceux qui bossent dans le BTP qui nous écoutent ce soir. Vous êtes plein à vous réveiller avec nous le matin. Vous levez tôt hein, dans le BTP en général ?
2: Ouais, en général, ce matin, j'ai commencé à 7h. Après, bon,
0: ouais, c'est ça, tôt, mais... on vous attrape pour
1: les Ah, tu picoles sur les chantiers, toi ?
2: Parce
1: qu'il y a souvent des mecs qui boivent du Ricard à Marseille sur les chantiers.
4: Eh bien, je voudrais te dire, t'es comme enculé si tu picoles pas.
1: C'est chantier de merde que tu fais.
4: Non,
1: mais ça picole souvent quand même.
4: Je te le dis entre nous.
2: Ouais, non, c'est vrai qu'il y en a beaucoup qui. Il y en a pas mal qui tombent des toits. Ben, c'est un peu
0: comme ça, quoi. Ah oui, c'est moins drôle.
1: C'est moins cool du coup.
4: Ah ouais,
2: c'est
4: comme
2: ça. Bon, en général, ils tombent pas de haut, donc ils tombent sur les échafaudages, donc ça va. Mais c'est vrai qu'il y en a beaucoup qui sont
1: bourrés complets.
0: Alors, Flo, toi, tu voulais nous parler de quoi ? Dis-nous tout.
2: Non mais c'est par rapport à une rencontre que j'avais fait sur les réseaux où bon déjà j'aimerais bien parler aussi par rapport aux femmes d'arrêter de mettre des filtres parce que c'est un fléau. Ça sert à rien parce qu'au final on va rencontrer la fille donc ça sert à rien de mettre autant de filtres quoi.
0: Ouais mais pourquoi tu dis ça parce que t'as déjà été déçu par des rencontres sur les réseaux.
2: Oui. Après, comme Romano dit, quand on a faim, donc bon, on prend le
1: On tape dedans, quoi.
0: On tape dedans.
1: On tape bien au fond, quoi.
0: Et toi, Romano, t'as pas eu ce problème, puisque toi, tu draguais sur des réseaux téléphoniques, donc en fait, t'avais pas de problème de photos. Donc t'as pas été déçu quand t'as rencontré...
1: Non, mais si, ça m'est arrivé, les photos, tu sais, elle m'a envoyé des photos, des meufs, et la photo, tu vois, suivant l'angle, comment tu la prends,
5: ça
1: peut, la gueule, elle peut vachement changer. Hein.
5: C'est clair.
4: Ouais, c'est pas faux.
1: Et tu la vois en vrai, limite, tu la reconnais pas trop, quoi.
0: Ouais.
2: Mais là, je
1: te dis,
2: putain,
1: il y a à côté,
2: téléphone.
1: Là, t'as pas un mur, quoi.
2: Ouais. Même au téléphone.
0: C'est l'effet filtre, c'est comme ça.
2: Ouais. Je l'ai pas eu au téléphone. Elle avait, pareil, elle avait la voix limite plus grave que moi. Donc bon, c'était. Il y a eu deux.
1: Non, mais puis la voix, ça veut rien dire. Hein. Moi, je me suis fait baiser plus d'une fois. Hein. Ah, la meuf, elle peut avoir une bête de voix, ça peut être un bête de veau.
0: J'imagine que pour les mecs, c'est pareil, Marie. Le mec, il peut avoir une bête de voix et ça peut être un bête de veau.
4: Ah oui, bien sûr, évidemment.
2: Ouais, mais bon. Confirme. Après, voilà, j'ai eu peur à un moment donné que ça soit une copine de Cédric un petit peu homme, on va dire.
0: C'est ce qu'il y a de mieux avec des belles couilles.
1: Ah ouais.
5: Ça m'est jamais arrivé ça.
0: Des gros seins, belles paires de couilles.
5: Ah non, ça m'est jamais arrivé.
1: Non, arrête.
5: Ah non, tu sais, de brancher une meuf, c'est un mec, non, ça m'est jamais arrivé. Mais ça arrive à Karine.
1: Ah, ma grande déception.
0: Donc, raconte-nous cette histoire. Qu'est-ce qui t'arrive et pourquoi tu nous appelles ?
2: En fait, je l'ai vu, donc c'était le lundi. Donc en fait, on a mangé ensemble, c'était chez moi. On a regardé un petit film et tout sur le canapé. Et j'ai commencé, j'ai dit, tant pis. Je commence un peu à la chauffer, on s'embrasse, je commence à lui manger un peu les seins, tout ça. Bon, on commence à chauffer. D'un coup, elle m'arrête, elle me dit, non, mais c'est bon, moi je suis pas comme ça et tout, pas le premier soir et tout, pas le premier soir, j'ai très envie, mais pas le premier soir, tout ça.
0: Ok. Pourquoi pas, du coup, je suis pas obligé de coucher le premier soir. Marie, c'est arrivé de pas coucher le premier soir ?
4: Bah oui.
0: Ah d'accord, non, mais c'était pour savoir.
1: Ouais, j'ai mes règles.
2: Honneur, hein.
1: Sinon, Non mais Marie.
4: Non mais c'est bien en fait de faire durer un petit peu le truc, tu vois.
2: Oui, voilà. Ouais.
1: Oui, mais moi ça t'est déjà arrivé de coucher le premier soir.
4: Non mais oui, mais il m'a posé la question inverse si tu veux, Romano. Donc
1: ah bah moi je te pose la question dans l'autre sens, tu vas pas me casser les couilles.
4: Mais oui, ça m'est déjà arrivé de coucher le premier soir, mais ça m'arrive pas tout le temps de coucher le premier soir.
1: Vous allez répondre, madame.
0: Qu'est-ce qui fait que tu couches le premier soir avec certains et que tu couches pas le premier soir avec d'autres?
4: Ah, c'est le feeling.
0: Le taux d'alcoolémie peut-être aussi.
4: Non,
5: ça doit y faire
4: spécialement.
6: Ah mon chéri, j'y arrive pas parce que le lit bouge.
4: Non, n'importe quoi.
6: On serait sur un bateau.
5: Ouais, c'est ça.
1: Non, mais tu baisses des fois sobre?
4: Bah oui, évidemment.
5: Jamais.
1: Même tu vois, ça fait rire tout le monde.
4: Bah, évidemment.
5: Si, elle nous a dit l'autre fois le matin, des fois.
4: Non, ouais, mais déjà le matin.
1: T'es encore imbibé.
2: Ouais. Ouais, mais il en reste un peu de la veille.
1: Ouais, c'est clair.
4: Non mais les gars, je suis pas un tonneau non plus.
1: J'ai mon flash.
5: Un tonneau, elle a dit.
4: Non,
1: j'ai,
4: sans
1: j'ai mon flash de whisky sur la table de nuit.
5: Pas un tonneau, mais une cuve.
4: Toute ma vie ou quoi?
5: Un tonneau.
1: Une poche à vin.
5: Un cubi quoi.
4: On rêve.
0: Oui, donc continuons la story. Après cette petite parenthèse.
2: Ouais, donc ça c'était lundi, donc le mardi, bon pareil, voilà, on t'envoie des messages et tout, je dis bon ben reviens demain. Donc elle revient le lendemain, et en fait là ça a été un peu comme Marwan Iji, une chienne de guerre, comme il appelle ça. C'est-à-dire qu'elle a fait vraiment mais la salope de voilà, puissance 1000 quoi. Après à la fin elle a même avalé et tout, donc elle a, en fait dès que j'ai giclé, je me suis dit en gros je me suis senti limite un peu pas violé, parce que bon c'est pas le terme, mais un peu sale d'avoir couché avec une meuf comme ça. Alors qu'elle faisait la fille bien le lundi, et la mardi c'était une salope quoi.
4: Ouais, enfin si je passe dans le pieu.
1: Pas une salope, pas
0: j'allais
1: vraiment.
0: J'allais dire comme Marie moi.
1: Elle aime le sexe, c'est tout.
5: Ah oui, voilà, c'est lâché.
1: Elle a kiffé.
4: Enfin,
1: ouais.
4: Puis toi, t'étais bien, c'est
1: puis toi t'étais bien content de la niquer au
0: bah
1: final.
0: Bah oui, pourquoi
1: sur le coup.
0: Elle pourrait penser la même chose de toi.
4: C'est vrai.
2: Ouais, peut-être, mais à la limite tu fais ça le premier soir quoi. Tu me fais pas la style ouais.
5: Mais tu aurais pensé la même chose.
2: Ah oui,
1: non mais c'est des... non mais là où je suis un peu d'accord avec toi, elle s'est donné des bonnes consciences.
2: Ouais,
1: tu
2: ouais,
1: n'as
2: voilà.
1: pas niqué le premier soir, elle s'est dit ouais vas-y pas le premier soir mais le deuxième quoi.
0: Bah ouais,
4: ouais voilà, c'est ça.
1: Genre ça fait bien tu vois.
0: Non mais bon
2: ouais,
0: pourquoi
2: ouais,
0: pas.
2: Ça,
1: genre je suis pas une fille facile. Bon après ouais, ouais sur le principe elle aurait pu se faire niquer le premier soir direct oui.
2: Mais... oui voilà on aurait gagné du temps quoi.
1: Oui bon bah non, ça va deux jours.
0: Oui
1: il y a pire quand même.
0: Bah, ouais, y a Jam qui nous dit, Jam qui défend les filles, 25 ans, Jam du 77, t'étais bien content de la baiser toi aussi, t'es un mec facile.
2: Ouais, j'avoue.
4: Ah oui, carrément, bon. Mec facile.
0: Eh oui, c'est vrai. Hein. Pourquoi on a cette différence de jugement, enfin, pas moi, mais bon, pourquoi parfois on a cette différence de jugement entre les
4: la
0: filles
4: merde.
0: Qui couchent le premier soir et qui ont très envie de baiser.
4: Bah ouais, mais.
0: Alors que les gars, quand on couche le premier soir,
4: c'est
0: bon,
4: pas juste.
0: T'as moins exactement, Marie, c'est la justice.
4: Bah oui, c'est
1: la, justice de ce monde.
4: Oui, mais c'est
2: J'ai déjà couché avec des filles le premier soir et ça s'est très bien passé, on est resté quelques mois ensemble et tout, c'est pas ça, c'est juste le fait, voilà, comme il a dit Romano, de se donner bonne conscience et de se dire, ouais, je fais rien le premier soir parce que.
0: Je veux pas vous poser un problème, moi, Flo. C'est quoi le souci?
1: Ouais, parce qu'en fait, ouais, c'est où tu vas en venir
0: quoi,
1: où,
0: bah oui, pourquoi il y a un souci? Bon, elle a couché avec toi.
4: Elle t'a bloqué
0: non, elle aura pu le faire le troisième soir. Enfin, bon, tu vois. Bon.
2: Non, c'est pas un souci. C'est que moi, après, je me suis senti vraiment sale. Ben, je sais pas. Déjà, elle me plaisait pas
1: dégoûté,
2: plus que ça. Ouais, voilà, c'est un peu comme Romano, il en parlait la dernière fois. Une fois que t'as giclé, t'es dégoûté. Là,
1: mais c'est
2: coup,
1: quoi
2: là,
1: parce que la meuf, elle était pas top niveau, quoi.
0: Tu nous as dit qu'elle était filtrée dans tous les sens.
1: Ah oui, ouais, non, mais c'est peut-être ça. C'est peut-être plus le fait que, une fois que t'as juté, tu t'es rendu compte que, ouais, c'était pas d'elle, quoi.
0: Voilà.
2: Ouais, il y a ça aussi.
1: Elle est descendue en gamme, quoi.
2: Ouais, dès qu'elle est partie, je suis vite allé dans la douche, je me sentais limite sale un peu, tu sais, d'avoir fait ça avec elle.
0: Oh bah non, tu l'as fait, toi.
1: Non, moi, je voulais juste la foutre dehors, moi.
5: Ouais, bah, c'est pareil.
1: Avant de me laver la bite, je voulais juste qu'elle quitte les lieux.
4: Quel dégage.
1: Allez, on évacue. Il est l'heure de partir.
0: Et Marie, ça t'est déjà arrivé?
4: Non.
0: Non, jamais.
4: Ah, non.
5: T'as, moi, ça m'est déjà arrivé aussi.
0: Bah, elle aussi, je peux te le dire, Cédric.
5: Ah, mais ça arrive à tout le monde, tu vois.
0: Elle est à l'éléphant bleu. Juste après avoir fait l'amour
4: avec
1: la meuf, c'est lavé à l'acide.
0: Et elle t'a fait des trucs sexuels qui t'ont dégoûté?
2: Ouais, ben ça, en fait, d'avaler, c'est vrai qu'après, c'est pas un truc que j'ai eu l'habitude souvent de faire avec des meufs, donc c'est vrai que, sur le coup, je lui dis, mais tu fais ça souvent et tout, elle me dit, ouais, ben presque à chaque fois et tout, mais je dis, mais tes copines et tout, elle fait, ouais, ben on fait ça aussi, pour elle, c'était pas un truc de fou, quoi.
0: Bon,
2: alors
0: ben,
2: pour moi, oui,
5: après, ouais. Peu,
0: bah écoute, je sais pas, moi, elle a voulu te faire plaisir, et si elle aime ça, elle s'est fait plaisir à elle aussi, c'est ça, faire l'amour, tu te fais plaisir, tu fais plaisir à l'autre et puis
4: ah mais là elle t'a pas fait plaisir manifestement.
0: Je sais pas, moi ça me choque pas, hein. Moi j'aurais été content à ta place, hein, tu vois, regarde le message que nous envoie Larto là sur l'appli Skyrock, Larto du 54. Lui, il aurait été très content, une première relation comme ça, au bout de la deuxième soirée.
1: Non, franchement, c'est pas mal. Bon, après, le seul truc qu'il y a, c'est que, ouais, la meuf, elle était, on va dire, plus ou moins à ton goût.
0: Ouais, je pense que c'est ça qui a
1: joué. C'est surtout ça qui a joué, parce que la meuf, elle aurait été top bonne, t'aurais dit, ouais, trop cool, kiffé. Je pense même que tu l'aurais niqué plusieurs fois à la suite.
4: Pas faux.
2: Ouais, ouais, c'est clair.
0: Il y a l'inconnu, là, qui nous envoie un message, qui nous dit, moi, dès que j'ai giclé, je suis automatiquement dégoûté, dégoûté juste après.
5: Putain, chelou.
0: Bah ouais, tu vois. Je comprends la réaction du gars, la meuf trop filtrée alors qu'elle n'est pas trop belle, ça peut dégoûter, les gars. C'est une fille, c'est Goetz qui nous envoie le message.
1: La meuf, tu l'as niqué chez toi ou chez elle?
2: Chez moi.
1: Ah, et après, tu voulais qu'elle parte vite?
2: Ah oui, oui, après j'ai fait en sorte, tu vois, je suis fatigué et tout, demain je me lève tôt, machin.
1: Allez, faut partir.
2: Ouais, pourtant, elle habitait à 500 mètres de chez moi, mais bon, dormir avec elle.
0: J'ai baisé une meuf toute pétée, genre, tout le temps ça m'a dégoûté. Ah, pendant tout le temps où tu faisais l'amour, ça t'a dégoûté. Ouais, très bien.
4: Ça,
0: ouais,
4: c'est écoute, con quand même.
0: Pourquoi t'y aller aussi, la zone? Tu peux très bien dire, moi je suis pas un mec facile, je couche pas le premier soir et puis tu la revois jamais, il y aura pas de deuxième.
1: Non, mais des fois t'as des pulsions, tu sais. En fait, moi, Mamouta, ça m'a fait pareil.
0: Tu pulses au niveau du sexe.
1: Non, mais Mamouta, de base, quand je l'ai vu, j'étais dégoûté, tu sais, parce que je m'imaginais tout sauf ça, quoi.
2: Ouais.
1: C'est-à-dire que quand je l'ai vue, je dis, oh non, putain, c'est pas vrai, quoi. C'est pas vrai que ça va être elle, c'est elle.
5: Non, mais la déception totale.
1: Et à un moment donné, j'ai le cerveau cavrier, je dis, ouais, vas-y, bah, les couilles, je vais aller la niquer quand même.
0: Et toi, Barry, ça vous arrive aussi à vous, les filles? Vous pouvez témoigner, les filles, les gars, tout le monde, on prend tout le monde. Voilus du 34 qui nous dit, dès que t'as giclé, t'as le sang qui revient dans le cerveau et après, donc, tu réfléchis. Est-ce que ça t'est déjà arrivé? Toi, tu as pris du plaisir avec un gars, tu as un orgasme et après, tu te dis, oh, il est vilain.
4: Non, pas qu'il est vilain. En général, je tombe. J'ai besoin de reprendre mes.
0: Tu tombes.
4: Non, mais je tombe.
1: Je tombe d'alcoolisme.
5: Je tombe dans les vapes.
1: Quelqu'un me remonte.
4: Non, mais je me pose, tu vois, juste après, quoi.
0: Là, j'ai le sang et l'alcool qui remontent dans le cerveau à ce moment-là. Et
1: tu peux prendre la mini-grue qui est dans le coin de la chambre pour me soulever.
4: Oh putain, mais n'importe quoi. Pelleteuse, tant qu'on y est.
0: Callaghan qui nous envoie un message. Je comprends pas. Callaghan 911. Je comprends pas la logique du man. Il était bien content d'y aller. Rien ne l'obligeait. C'est vrai, mais c'est ce que tu disais, Romano, c'est les pulsions.
1: Non, mais c'est sur le moment, tu te dis, vas-y, je vais baiser, t'es content. Mais c'est après, en fait, tu la regardes et là, tu te dis, putain, merde.
5: Qu'est-ce que j'ai fait?
2: C'est clair, je la voyais ramasser ses affaires et tout. Elle était penchée.
1: Et tu la voyais, là, comme ça, nue à côté de toi, et le dégoût t'envahissait peu à peu.
2: Voilà, c'est ça. Je me disais, mais comment j'ai fait pour baiser ça?
1: Non, mais c'est pas gentil. Mais c'est tellement vrai.
2: Il y a peut-être qu'il y en a qui ont pensé ça de moi aussi.
1: Ça me rappelle, ça me donne des frissons. Quoi.
0: Ah, tellement ça l'excite.
1: Les frissons,
2: tu penses à la gothique là.
1: Non, la gothique.
5: Pas que.
1: Mais Mamouta, ça m'a fait pareil que toi. Quoi. Tu sais, la meuf, elle voulait de la tendresse et tout. Oh putain.
0: Bah, c'est mignon.
1: Ah non, moi je pouvais plus.
0: Il y a Gaza qui a 20 ans, il lui arrivait la même chose avec un mec que j'avais ramené à la maison, mais c'était dû à l'alcool. Ah ouais, t'étais bourré, donc tu ramènes un mec à la maison, puis une fois que t'as dessoulé un petit peu, tu t'es rendu compte que c'était pas forcément le mec que tu voulais. J'étais trop dégoûté, je me suis lavé 4 fois derrière.
5: Ah ouais, carrément, putain.
4: Ah ouais, 4 fois, faut y aller.
0: Ouais. Ah ouais, quand même, c'est les dangers de l'alcool, ça, Gaza. On te fait un gros bisou, Gaza. Vous pouvez réagir vous aussi, hein, si vous avez connu ça. C'est-à-dire, vous faites l'amour avec quelqu'un qui te fait pourtant un truc qui a dû te faire fantasmer, Flo. J'imagine que t'as déjà fantasmé sur le fait d'éjaculer dans une bouche.
2: Ah oui, c'est clair,
0: Que la meuf avale derrière.
2: Ouais, sur le coup, oui, ça fait plaisir, mais genre, deux secondes après que ça soit fini, ça écœure.
0: Moi, je pense qu'elle a voulu te faire plaisir. Donc, vous avez déjà eu des regrets après avoir fait un truc de cul avec quelqu'un? Enfin, vous avez été dégoûté par la personne, parlons franchement, hein,
1: mais c'est pas arrivé dans les deux sens.
0: Disons les choses comme elles arrivent. Eh bien, vous.
1: Cédric, t'as dû en dégoûter, toi, de la femme. Et plus d'une.
5: T'imagines même pas.
0: Vous pouvez d'ailleurs témoigner en direct, et je crois que dans un instant, on aura un témoignage spécialement pour toi, Cédric. Quelqu'un qui nous appelle en direct. Elle est en ligne. On va la laisser se préparer psychologiquement.
5: Allez.
0: Car vous pouvez tout nous dire.
1: Elle a pas l'air bien.
0: Je l'entends. Donc préparez-vous, accrochez-vous. Hein, la radio libre continue. Donc des témoignages exceptionnels ce soir. Et puis vous aussi, hein, pour nous parler de tout ce que vous voulez, comme tous les soirs, hein, vous avez la parole. Vous nous parlez de tout ce que vous voulez. Et on a Ryan qui est au téléphone avec nous. On le prend tout de suite. Allez, on va le prendre tout de suite.
5: Allez.
0: Salut à toi, Ryan. Ryan en direct d'Arras. Comment ça va?
7: Ça va, l'équipe?
0: Voilà, nique ta race.
1: C'est malin, gentil, ça.
0: Il appelle de ta race, l'autre.
7: Ça va, l'équipe?
0: Arras, Cédric, dans le sens. Ça va bien, Ryan, et toi?
7: Ça va.
0: Toi, tu nous appelais pourquoi? Dis-nous tout et parle bien dans ton téléphone, parce qu'il y en a qui nous disent qu'on t'entend mal. Parle bien de téléphone, Ryan.
7: Ouais, c'est bon, là?
0: Vas-y.
7: Ouais, en fait, mon meilleur ami m'a avoué qu'il a couché avec mon ex. Du coup...
0: Ouais, mais il a couché avec ton ex quand elle était avec toi ou il a couché après, avec ton ex quand c'était ton
7: non,
0: ex?
7: Non, après, là, genre, une ex à moi, qui, on n'est plus ensemble.
4: Mais
7: et bon, et il m'a dit ça et du coup, moi, je l'ai mal pris et je lui ai dit, c'est bon, c'est fini entre nous, je me suis énervé.
0: Mais tu t'en veux et aujourd'hui d'avoir mal pris ou tu lui en veux toujours d'avoir baisé ton ex?
7: Bah ouais, je vous ai dit, entre potes, ça se fait pas.
4: Non, ça se fait pas.
1: Mais c'était ton ex, c'est de combien de temps?
4: Oui, c'est ça. C'est,
1: si ça faisait 15 jours, ça peut faire chier. Si ça fait 3 ans, bon, tu veux.
4: Ouais,
1: ça
4: dépend
0: de choses, quoi. Ça dépend aussi des sentiments que t'avais pour ton ex.
4: Exactement.
0: De qui a largué qui. Si c'est toi qui t'es débarrassé d'elle parce que tu la supportais plus.
4: Tout à fait d'accord.
0: Ou si c'est elle qui t'a largué alors que toi t'étais amoureux.
4: Alors?
0: C'était quoi la situation avec ton ex?
7: Bon, c'est fait un peu mutuellement.
1: Et c'était il y a combien de temps?
7: C'était l'année dernière.
4: Et t'es resté longtemps avec elle?
7: On est resté presque 6 mois ensemble.
0: Ouais, bon.
4: D'accord, bon.
0: Petite histoire.
4: Est-ce que t'étais. Oui, bon.
0: Et il l'a baisé combien de temps après que vous vous soyez séparés tous les deux?
1: Pendant.
7: Il m'a avoué ça la semaine dernière.
0: Oui, mais il l'avait.
4: Ah, c'est elle qui te l'a dit en plus?
7: Non, c'est lui qui l'a dit.
4: Ah, c'est lui.
0: Putain, bien au téléphone, rien, on t'entend très très très mal.
1: Ouais, genre il l'a niqué quasiment un an après, quoi, on va dire.
7: Ouais, voilà, ils sont séparés. Et ils ont baisé ensemble.
0: Ouais, donc. Après, est-ce qu'il y a prescription?
4: Et il te l'a dit direct? Il t'a dit genre le lendemain ou.
7: Il a trouvé... Ouais, ouais, il m'a dit direct. Hein.
1: Ouais, mais même, c'est un enculé parce qu'avant de se mettre avec elle, ça veut dire qu'il lui parlait depuis un moment.
0: Mm-hmm.
1: Tu vois ce que je veux dire? Donc, tu vois.
0: Non, ou alors en fait, c'était juste pendant la soirée, tu sais.
1: Ouais, la soirée a dérapé.
4: Ouais.
0: Dérapage de soirée, c'est ça.
1: Ouais, peut-être, ouais.
4: Ouais, possible.
7: Je sais pas si je dois. À ma place, vous ferez quoi si votre.
1: Moi, cette soirée, je kenne Cédric, il aime bien.
0: Hein.
1: Et pourtant, je chauffe pas avant.
7: C'est comme toi, genre Romano, t'apprends que Cédric a touché avec la gothique, tu ferais quoi?
1: Moi, je suis bon. Maintenant, franchement, je m'en bats les couilles. Par contre, il la ramène pas ici, quoi.
0: Pourquoi?
1: Ah, parce qu'il ramène pas ce machin là.
0: Bah, si c'est ça.
4: Ce machin.
1: Ah,
4: le respect du gars.
1: Bah, il y en a plus.
4: Le respect est mort.
1: Je te le confirme.
4: Totalement mort.
1: Il
4: n'y
1: a pas de respect là. Il est mort et enterré même. Non, mais il la ramène pas là, tu vois.
0: Bon,
1: je m'en bats les couilles qui baise avec. Déjà, je rigole, c'est clair.
0: Ah, moi aussi.
1: Mais par contre, je ne veux pas la côtoyer, quoi.
5: Ah bah je rigole, gothique, ça
1: si non mais tu peux hein.
5: Ouais. Non, franchement c'est pas mon style de meuf.
1: Bon bah vas-y, faut pas le difficile.
5: Avec elle non, t'as
0: elle a pensé quoi physiquement de Cédric la gothique? Elle kiffait un peu sur son beau corps?
1: Putain, j'ai pas trop de souvenirs. Après ma meuf actuelle, autrement dit Cariole, trouve Cédric un peu dégueu.
5: Bah ça va, elle est bien avec toi.
1: Bah écoute, tu vois, elle me trouve un peu moins dégueu que toi, tu
0: comme
1: vois.
0: Quoi. Ah. Bon, qu'est-ce que vous en pensez? Vous nous laissez vos messages, tu voulais demander ça aux auditeurs, aux auditrices de Skyrock.
7: Oui, parce que c'est quand même un bon pote, mais bon. Pour moi,
4: ouais, t'as dit meilleur ami, ouais.
7: De...
0: Non.
7: C'est un truc de
4: bâtard, j'aurais pas aimé. Hein.
0: Bon, on fera un tour d'équipe là dans un instant, mais d'abord vos messages à vous avec l'appli, le 41759, le skyrock.fm. Il y a Ludo du 25 qui nous dit c'est pas grave, c'est une ex. Mikoz, bonjour Mikoz, c'est un garçon qui nous fait bah les couilles, c'est ton ex. Mika, après pour une histoire de 6 mois, moi j'en voudrais pas à mon pote. Ah, y a, tu vois, les trois premiers messages que j'ai lus, c'est trois gars qui en voudraient pas.
4: Je me dirais déjà que mon pote louchait sur ma meuf, tu vois.
0: Ouais, il y a Yann.
4: Avant.
0: Yann du soir, pas forcément, Marie.
4: Ouais, mais je me suis posé
1: cette question. C'est un truc de soirée pour un peu se
4: après, après, ça peut être arrivé.
1: Ouais,
4: ils
1: étaient un peu bourrés. Voilà.
0: Baiser. Il se prend la tête pour rien, c'est une ex, on s'en bat les couilles. Ouais, bon. Ah, par contre, il y a Tizef là qui nous dit il y a assez de meufs pour éviter de baiser l'ex de son pote.
4: Ah ouais, c'est clair.
0: Ça se fait pas. Laura qui nous dit moi, je pourrais pas le supporter. J'en penserais qu'il aurait eu envie de la baiser avant.
4: Ah ben ouais, c'est ce que je disais.
0: Ah, tu vois, les filles, vous êtes d'accord avec Marie. Enfin, ouais. En tout cas, toi, tu es d'accord avec Marie. Bon, on vous attend en direct. Allez-y, vos messages.
1: Ouais,
0: mais
1: ça, à la limite, vaut mieux que ton pote, il ait envie de ta meuf que pas du tout, tu vois.
0: Ouais, et puis vaut mieux qu'il la baise après. Qu'il la baise pendant. Aussi.
1: Je sais très bien que Cédric est attiré par Cariole.
5: Pardon?
1: Ah, il bande sur elle.
7: Il a une photo d'elle en string, non?
0: Ouais.
5: Bah, j'ai bien une photo de Romano à poil. C'est pas
1: bah ouais, ça, mais ça c'est ce que je suis son amour ultime.
0: Bah oui.
5: Ah, bah, grave.
1: Mais bon, il sait que je mange pas de ce cochon-là, moi.
5: Non, mais les deux en même temps, ça serait mon rêve.
0: Ah, j'imagine.
4: Le sport,
0: exactement. Il veut faire un cuni à Cariole pour récupérer un peu de sperme de Romano.
5: Non, mais Cariole, à l'époque, elle m'avait laissé la prendre en photo. Elle était en string.
1: Non, mais rien à voir. C'est toi qui es un pervers.
5: Je suis pas un pervers.
1: Elle se baisse. On voit son string, le mec, il prend une photo. C'est pour moi que ça, mec, aux États-Unis, c'est en tout, là.
4: Non, mais il l'avait fait avec moi aussi. Hein.
1: Oui. En fait, t'es comme Harvey Weinstein
0: ou Dominique Strauss-Kahn.
1: Ouais, c'est ça.
4: Dominique Strauss-Kahn.
5: Tous les matins, elle se baissait.
1: T'as un peu le physique des deux, d'ailleurs.
5: Tous les matins, Cariole, elle se cambrait devant moi au bout d'un moment.
1: Ouais, bien sûr.
4: Elle
1: t'imagines même pas. Mais d'ailleurs,
4: elle faisait exprès.
1: À l'époque, elle faisait le morning à quatre pattes quand t'étais là.
5: Bah ouais.
0: Y a personne qui veut faire la radio libre à quatre pattes ce soir?
1: Non,
0: mais non, c'est Cédric qui se mettra derrière.
1: Ouais, mieux.
5: Allez, Romano, mets-toi à quatre pattes.
3: Non, ça
0: allez,
3: va, Cédric.
0: Allez, s'il te plaît. Non, mais
5: fais-nous
0: plaisir.
5: Kiffé, bah.
0: C'est vendredi. Allez,
3: non,
0: on en profite. Bon, on va en parler dans un instant. Merci pour tous les messages que vous nous laissez. Vous réagissez. Vous nous laissez vos messages. Dans un instant, une petite proposition pour le week-end qui peut peut-être vous intéresser. On va aller en club, mais on n'en dit pas plus. On va revenir à Flo, là, de Toulon, avec les réactions par rapport à la meuf qui a refusé de coucher avec lui le premier soir. Ils se sont revus. Et le lendemain, lui, il avait pas trop envie. Elle était chaude de ouf. Et lui, il a pas compris. Il a pas compris pourquoi il avait pas envie de coucher avec elle. Il y a la réaction d'Alexandre qu'on va retrouver. Et puis, nos doubles appels aussi avant 10h. Tout ça, c'est sur Skyrock.
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0: Et Gims sur Skyrock avec Soleil, c'est chaud, hein. 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Beats.

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1: Et ouais, c'est sur Skyrock tous les soirs. Le vendredi aussi, on démarre notre week-end ensemble. Tout à l'heure, Pamela, les pervers, on va les draguer sur les réseaux. Attention, accrochez-vous, parce qu'on aura, alors, a priori, le vendredi, on a du lourd.
2: Ah ouais, c'est cool.
1: Les pervers à retrouver. On a les doubles appels qui arrivent là tout de suite.
2: Ouais.
1: On va se faire notre double appel. Qu'est-ce qu'on a de prévu aussi sur Skyrock? Ah oui, les réactions par rapport au dégoût.
2: Au dégoût.
1: Au dégoût d'après
2: ah, là,
1: l'amour.
2: Je suis là.
1: Le
2: ah,
1: dégoût
2: bah,
1: d'après
2: grave.
1: L'amour.
2: Avant, après, pendant.
3: Ah, ouais, tout le temps.
2: Continuel.
4: Putain d'enfoiré.
1: Alors, Flo, c'est vrai que c'était un peu spécial.
2: Voilà, c'est, je dirais même que c'est pas le double, c'est le triple effet qui se cuve. Ouais.
1: Flo, il raconte une meuf sur le réseau. Le premier soir, elle veut pas coucher. Le deuxième soir, c'est lui qui a pas trop envie. Ils se sont revus, etc. Et bon, c'était. C'est pas. Voilà, il est un peu. Ouais. Il est un peu dégoûté, a priori. C'est pas
2: la
1: bonne.
2: C'est compliqué,
1: ouais. Mais on va y revenir parce que je vous disais, il y a énormément de réactions là-dessus. On a Amandine. Avant des idées de sortie pour le week-end. Amandine qui nous laisse un message. Un soir, j'étais pété, j'ai fait l'amour, sans capote, j'étais super dégoûté ouais, après, ouais. J'étais hyper angoissé, j'avais l'impression d'être tombé malade, j'ai fait des tests. Ah oui, horrible.
4: Ah bah oui, non mais forcément, c'est flippant.
1: Ça, ouais. On peut comprendre que ça te dégoûte.
4: Faut se couvrir.
1: Ah oui, petite capote.
2: Bah, c'est merci, mieux, c'est merci, du stress.
1: Merci pour tous les messages que vous nous envoyez pour Flo et puis pour tout le reste aussi. Il y a Tibiscuit, 19 ans, là, qui nous dit, moi je sais pas pourquoi, depuis une séparation, je bloque de ouf avec les filles. Alors qu'avant j'y allais au bagou. Je crois qu'elle a cassé mon cœur. Faut lui laisser un petit peu de temps.
2: Ah ouais, carrément.
1: Un petit peu de temps pour se réparer à ton cœur.
4: Bah oui.
1: Dans ces cas-là, faut profiter de la vie. Le petit cœur est brisé.
4: Ouais.
1: Profites-en pour te
4: ouais, remettre,
1: pour t'éclater avec des potes, fais des soirées.
2: Bah c'est mon anus qui a été bien brisé ce week-end.
1: Ah bah tu
4: mais
1: vois.
4: Non, mais putain, ah. Je te l'ai dit,
2: ah ouais,
4: bordel.
2: Putain, tu vois, ah ouais, c'est vrai, il t'encule pas lui.
4: Mais non.
2: Un grand désespoir.
4: Non, non, bah non, ça me moque pas.
1: Bon, vos réactions pour Flo, là, vous nous dites. Et sinon, Flo, bah faut en trouver une autre. C'est ce qu'on nous disait aussi. Il y a Karim là qui nous laisse un message sur l'appli Skyrock. Faut Karim du 13, salut le 13, tu vois. Un voisin, toi t'es à Toulon, Flo. Faut attendre, faut en trouver une autre, tu vois. Attends la prochaine relation, j'espère que ça se passera mieux.
2: Mais oui.
1: Ouais. Les mecs, vous êtes quand même bizarres. Ah.
2: Bon, voilà, les meufs, elles font pareil. Hein.
1: Charlotte qui nous dit, vous rêvez que d'une chose, c'est qu'on avale et quand on avale, ça vous va pas. Vous savez pas ce que vous voulez. Vous êtes vraiment trop con. Merci Charlotte,
4: ah ouais,
1: merci pour ton petit message. C'est Radio Libre, vous pouvez tout dire, tout faire tous les soirs. Bon, Flo, ne quitte pas, on va revenir avec toi et avec les témoignages pour vous en direct évidemment.
5: Bon. Default, je peux juste rajouter 5 secondes.
1: Tu peux rajouter 5 secondes,
5: ouais.
1: Vas-y.
5: Non, parce qu'il faut que je rentre chez moi là, je suis dehors avec le chien.
2: Fais la sortie du chien.
1: Ah, ouais, ben c'est quoi comme chien?
5: Ouf, ben, j'ai un peu honte de le dire parce que là il est en famille d'accueil, c'est un bulldog français.
1: Ah, c'est tout petit, c'est tout petit, c'est une gueule tout écrasée.
2: Ah, mais c'est bien, c'est mignon.
4: Ouais. Oui, c'est mignon.
2: Ah, ça, non, c'est pas un chihuahua avec un collier rose. Hein.
5: Non, ouais, on pourrait faire pire.
4: Et un petit nœud.
5: J'ai un Rottweiler et un Pit, et lui, il est juste en famille d'accueil. Donc, moi, ça me fait un peu bizarre de sortir ça, mais bon.
1: Mais de sortir ça. Un peu de respect
4: ça
1: pour le chien.
4: Pas pareil, ouais. Oui, j'imagine. Mais...
1: Oui, bon, c'est mignon.
5: Je voulais juste rajouter un truc, c'est que je veux dire, il y a 3 ans, j'étais vraiment dans un état psychologique vraiment très très compliqué.
1: Qu'est-ce qui t'était arrivé?
5: Vraiment, j'ai eu une séparation, j'ai eu le problème de santé, j'ai eu pas mal de trucs, tout m'est tombé un peu.
1: Ouais, en général, les merdes,
4: la loi des séries, là.
1: Ça, ouais, c'est ça, c'est un peu la loi des séries, ouais.
5: C'est ça, ouais, c'est ça.
1: Oh là, j'adore Game of Thrones.
2: Ah, c'est bien,
6: ouais.
5: Ouais, là, c'est...
1: Et le silence des agneaux.
2: Ouais, c'est ça, des anneaux.
1: J'adore le silence des agneaux.
2: Ouais, c'est bien.
6: Le seigneur des anneaux.
1: Voilà, non, là, j'adore le Seigneur des Anneaux.
6: Voilà, c'est, tu mélanges les deux.
1: Ça aussi, c'est bien, ça.
5: Et je pense qu'honnêtement, vous. Alors, j'irai peut-être pas jusqu'à dire ça, pardon. Mais peut-être que vous m'avez même, peut-être, ouais, sauvé la vie. Parce que honnêtement, j'étais dans un état vraiment très compliqué. J'étais très seul. Et j'écoutais tous vos replays le soir. J'écoutais les compiles du clash de la drague. Là, il y a plein de youtubeurs qui font des compiles et tout.
1: Ouais.
5: Et honnêtement, ça m'a beaucoup aidé. En plus, je suis Team Cédric. Donc, je me mangeais 50 défaites par jour.
2: Ah, bah, ça. Ouais. Non, mais moi, c'est bien de le reconnaître. C'est-à-dire que même dans ta team, il y a du soutien, mais c'est branlé sur branlé.
5: Mon pote. Ouais, donc ça m'a. Mais bon,
1: t'es sûr que ça t'a remonté le moral et que ça t'a pas enfoncé? Non, ça va?
5: Mais ouais, des fois je me demandais si je devais pas supporter Romano, mais bon, après, non, quand même.
2: Il est jamais trop tard,
6: non,
2: reste
6: dans la tuile.
2: Prendre une bonne décision,
6: ouais, de basculer.
5: T'inquiète. Et non, honnêtement, voilà, vous m'avez sauvé la vie. Je pense qu'il y a pas mal de gens à qui vous aidez beaucoup le soir pour les gens qui sont un peu seuls ou quoi.
1: Bah, c'est gentil.
5: C'est juste pour vous dire merci. Merci.
1: Merci, Flo.
4: Ça fait plaisir.
1: Merci. Attends, t'as juste 2 minutes avant de ramener le chien.
5: Oui, oui.
1: Il y a Alexandra là qui voulait témoigner en direct avec nous, en direct de Lorient là. Ça, c'est bien en plus, témoignage de filles. On a demandé à tout le monde témoignage de filles, de garçons.
5: Ouais.
1: Donc toi t'as été dégoûté après avoir fait l'amour parce qu'elle a avalé, t'as trouvé ça trop chaud. Et puis elle était pas forcément à ton goût non plus. C'est vrai que ça a pas aidé ça.
5: Ouais, voilà. Ouais.
1: Et toi Alexandra, donc Alexandra t'as 25 ans, c'est ça?
0: Ouais, c'est pas Alexandre, c'est Alexandre, je suis un garçon.
6: Bah tu seras Alexandre, tu seras une fille.
1: Pour m'exciter, je vais t'appeler Alexandra.
2: Voilà Alexandrie, Alexandra.
1: Avec ses grosses couilles. Ah excuse-moi Alexandre, je suis désolé.
0: Pas grave.
1: Donc bah, témoignage de garçon, alors on fait comme ça. Et
0: t'as eu
1: le même problème toi?
0: Bah non, j'ai été voir une escorte. J'avais été voir sur internet tout ça pour trouver une escorte.
1: T'es sûr que tu veux pas t'appeler Alexandra parce que tu ferais super plaisir à Cédric. Hein. Tu t'appelles Alexandra, t'as des grosses couilles et en plus tu vas avoir des escortes. Là, je pense que c'est l'heure.
2: Voilà, tu peux pas dire que t'escortes même.
6: Bah non, c'est pas un escort.
2: Voilà, ça m'excitera encore plus.
6: Bah grave.
2: Et voilà. Je te paye.
1: Et je viens de voir à Florian.
2: Voilà, et t'es ma pute.
1: Non, il est à Lorient. Oh.
6: Parle bien, toi.
1: Donc t'allais voir une escorte, ok?
0: J'étais voir une escorte et puis bah en fait je suis arrivé là-bas et ça correspondait pas du tout à la photo de l'escorte.
2: Mais c'était quoi?
1: Tu l'avais trouvé sur comment ça s'appelle? Top Escort? Comment ça s'appelle?
6: Sex Model.
1: Pardon, ok.
6: La base.
2: C'est quoi? C'est-à-dire que la meuf, il y avait beaucoup de filtres ou alors c'était carrément pas du tout la même?
0: C'était comme il disait, la même et pas du même profil.
2: Ah ouais, ce que je disais tout à l'heure, ouais. Et à côté, c'était manger un mur, ouais.
0: Ouais, c'est ça, exactement.
1: Ok.
2: Et alors, du coup.
0: J'ai été jusqu'au bout, j'ai payé. Et c'est après, en partant, je me suis dit pourquoi j'ai fait ça.
1: T'étais dégoûté?
0: Ah oui, après, je me suis rendu compte. J'ai dégoûté complet.
1: C'est marrant parce que les gars, on change souvent après l'éjaculation. Hein. Je sais pas si vous avez remarqué ça.
4: Ah bah forcément, t'as
1: vu. Je sais pas qui disait ça tout à l'heure. T'as le sang qui remonte au cerveau, le cerveau qui se remet en marche. Je pense
6: les meufs aussi. Hein,
2: mais pourquoi tu lui as pas dit à la meuf, mais tu ressembles pas à la photo?
1: J'ai trop envie de baiser.
0: Sur le coup, je sais pas.
2: Ouais, t'avais envie de ken, toi.
4: T'avais chaud, toi. Ah, bah oui, cherche pas.
2: T'étais à poil,
4: c'était
2: ça. Dit, bon, allez, vas-y, je fermais les yeux, ça va passer.
4: Bah voilà, ouais. Comme t'as fait avec Mamouta.
1: Tiens, il y a eu plein de messages.
2: Ah, j'avais les yeux bien ouverts.
1: Hein. Pourquoi, Romano, pour l'histoire du restaurant, il est arrivé la même chose à Azerti. Qui nous dit, Azerti 24 ans, j'ai eu la même histoire que Romano avec un restaurateur corse. J'ai eu la peur de ma vie. Ne jamais critiquer.
6: Ça peut mal se finir.
1: La bouffe d'un Corse.
2: Ah, moi je prends. Non, mais ça, ce que je comprends pas,
1: jamais,
2: c'est que.
1: Jamais.
2: Hein. Tu sais, la meuf, elle nous demande ce qu'on en pense. Tu donnes ton avis, tu dis que c'est pas bon. Et le mec, il s'énerve. Mais tu sais. Il n'y a pas à s'énerver, tu sais, tu peux rater un plat, c'est pas la fin du monde.
6: Si, ça, si c'était bon, c'est, tu sais, comme on dit. Ouais, ils veulent que ça va, tu vois. Ouais.
2: Bah, là, mais je lui ai dit, non, mais attends, je suis désolé. Le mec, attends, sa soupe de poisson, déjà que le mec, il sort d'une boîte alors qu'il te dit qu'elle est maison. Derrière, le mec, il a vidé la salière dedans. Je te jure, je mourais de soif après, tellement c'était salé.
6: Il faut te faire consommer, gros.
4: C'est pour ça.
1: Il a préparé le thon avec l'eau du vieux porc.
2: Ah non, mais c'est clair.
1: On va prendre de l'eau du vieux porc.
6: C'est un parisien, il lui dedans.
2: Il a une tête de poivre. En plus, le mec, arrête de boire.
6: En tout cas, c'est une bonne adresse, tu nous diras.
2: Non, mais je te dis, il a fermé le mec.
1: C'est bien dommage.
4: Il a fermé.
2: Cet été, je suis passé devant, c'était un autre mec. Et ça a changé de devanture. Le pense que voilà, tu sais.
4: Le mec,
2: il se prenait pour un génie de la cuisine. Le mec, il me dit, ouais, je suis maître restaurateur. Je me bats les couilles que t'es maître restaurateur.
1: T'es soutenu, il a raison, Romano. Il lui demande son avis, il va faire le faux cul, il veut savoir comment c'est.
2: Non, mais non, surtout, je te dis, c'était le.
1: Tu es aussi méchant que Philippe Estebest. Et je te baise au gazou là.
2: Non mais je t'ai dit, c'est comme, tu sais, au McDo il y a un truc pas bon, je vais pas casser les couilles, tu vois. Et en plus au McDo ils font pas chier en général, ils te donnent
6: le
2: truc direct.
6: Quand tu mets le prix.
2: À la base c'était pas méchant ce qu'on lui disait, tu sais, c'est que le mec en fait il a vrillé tout seul.
1: C'était dégueulasse. Voilà.
2: Non, je lui ai pas dit comme ça. J'ai dit non, ça m'a pas plu, voilà. C'était trop salé, le ton était trop dur.
1: Bon, ben merci pour le témoignage, Alex. Merci à toi.
0: Merci l'équipe, au revoir.
1: Bon, vous avez été dégoûté par quelqu'un, vous nous dites. Merci pour tous les messages que vous envoyez. Puis Flo, reste à l'écoute. Promène bien ton petit bulldog là.
5: Ça marche.
1: C'est marrant.
5: Merci, bonsoir à tous merci de rester là à l'antenne tous les soirs.
1: N'hésite pas à nous appeler quand tu veux.
4: On va
1: t'envoyer ton t-shirt Skyrock à la maison à Toulon. Et même chose pour toi, Alex, à Lorient, on va ton t-shirt Sky. Merci les gars.
4: Merci. Bisous.
1: Raccrochez pas.
2: Salut.
1: Et puis tiens, mon daron, un jour, c'est Martin qui nous envoie un message. Un jour, mon daron, il s'est battu avec le chef.
6: Ah, carrément, alors c'est pas que ça couille.
1: Vous en êtes quand même venu au
4: bout. Ah ouais.
1: très bien, enfin très bien façon de parler, hein, vous voyez ce que je veux dire.
6: Ah ouais, voilà. Ouais.
1: Sauf si t'es fan de MMA, par exemple.
6: Ouais, c'est ouais, oui, voilà.
4: Oui.
1: Ça te fait une belle activité pour le week-end. Bon, nos activités du week-end, nous, c'est Pamela tout à l'heure, c'est le clash de la drague avec Cédric et Romano aussi. Pour draguer, si vous avez prévu de draguer ce week-end, attention, les méthodes, les démonstrations tout à l'heure, les doubles appels dans un instant. Et là, on va filer, bah, tiens, juste avant les doubles appels, on va filer à Toulon, encore à Toulon, direction Toulon, chez Lucas. Bonsoir à toi, Lucas.
3: Bon. Salut. Ouais, bonsoir l'équipe, comment vous allez?
1: Ça va bien, Lucas.
6: Salut.
1: Salut à toi, le Toulonnais.
6: Salut, salut.
3: Ouais, la forme.
1: Eh bien, écoute, la forme, Lucas, sois le bienvenu en direct de Toulon. Vous avez vu, vous pouvez nous appeler de toute la France. Donc, Lucas de Toulon pour nous parler de. Ben, je sais pas quoi, on va découvrir ce qui est bien dans la radio libre, parce qu'on ne sait jamais ce qui va se passer. On va découvrir ça en direct ce soir, vous aussi. Tiens, si vous avez un truc à nous dire, vous le savez, vous avez la parole, vous avez la priorité. Alors, Lucas.
3: Oui, m'entendez là.
6: C'est alors, mieux, ouais, Lucas.
1: T'entends mieux.
3: Allez, tant mieux, ouais. Parce que...
1: Alors, pourquoi tu nous appelles ce soir, Lucas?
3: Donc, ouais, l'équipe, je vous appelle parce que j'ai un souci, mais vraiment de grande importance, je vous explique. Je suis en couple déjà depuis, allez, on va dire 5 ans avec une femme. J'ai 2 enfants. Mais le problème, c'est que depuis 1 an, je suis devenu un adepte des clubs échangistes.
1: Très bien. Tu n'as jamais rencontré ta femme dans les clubs échangistes, par exemple?
3: Non. Personne.
1: Non, fais attention. Comment tu réagirais si tu rencontrais ta femme dans un club échangiste? Si tu apprenais que ta femme fait de l'échangisme aussi, dans des clubs comme toi?
3: Franchement, je trouve un fusil, je me tire une balle.
1: Faut pas. Parce qu'après, tu risques de le regretter, ça peut être définitif.
6: Ah oui, c'est clair.
3: Non, quand même, je me suis jamais posé la question.
1: Non, parce que mon club échangiste, bon, tu y vas, pourquoi ta femme, elle irait pas, elle aussi?
6: Ouais, vas-y avec elle.
3: Ouais. Non, c'est pas mon délire. Ça veut dire que moi, je suis pas dans ça. Plus, je suis un célibataire. Dans ce milieu-là, je considère comme un célibataire.
6: Ah oui, parce que c'est...
3: Mais dans la vie de tous les jours, effectivement, non, je pourrais pas amener ma femme, mais pas du tout.
1: Parce que le principe des clubs échangistes, c'est ça en fait.
4: C'est d'échanger, oui.
1: C'est d'amener ta meuf, et puis tu échanges, quoi.
4: On est d'accord.
3: C'est d'échanger, je suis totalement d'accord.
1: C'est un peu comme un Vinted, quoi. Tu n'as plus envie de l'habiller, tu le files à quelqu'un d'autre.
6: Seconde main.
1: C'est pareil avec ta femme, tu n'as plus envie de te faire des trucs avec ta femme et tu échanges avec quelqu'un d'autre. Voilà. Sauf que c'est pas définitif là non plus.
3: Ah, d'accord.
1: Oui. Et voilà.
3: Et le souci, c'est que me dire que ma femme pourrait être dans ce milieu-là, non, j'arriverai pas. Et au final, ce qui s'est passé, c'est...
1: Fais ce que je dis, mais faites pas ce que je fais là.
4: Ouais, c'est exactement ça, oui.
3: C'est
4: ça.
3: Ouais, c'est exact. Mais après, on est beaucoup dans ce cas-là. C'est-à-dire qu'il y a énormément d'hommes célibataires qui se présentent dans les clubs, mais qui mènent une double vie. Voilà, à chaque fois.
1: D'hommes célibataires, t'es célibataire de rien du tout.
6: C'est ce qu'il expliquait.
1: Ça fait 5 ans que t'es avec ta meuf.
3: Voilà, non, dans ce milieu-là, on est considéré comme des célibataires.
6: Ah, ok. Voilà,
2: il n'y a pas des clubs, hein. Il y a des clubs, un mec tout seul, il ne rentre pas. Hein.
1: Non, mais bon, mets-toi à la place de ta meuf, c'est Pauline qui nous envoie un message sur l'appli Skyrock. Si toi tu découvrais que ta femme va en club échangiste, tu nous as dit, ça ne te ferait pas plaisir.
3: Franchement, ça ne me ferait pas plaisir. Et voilà. Surtout, comme je vous ai dit, le problème, c'est qu'à la base, c'était vraiment un délire. C'est-à-dire, un ami à moi m'a présenté.
1: C'est comme une drogue, on essaye une fois, après on peut plus en passer.
6: Pour rigoler un soir.
3: Mais le truc, c'est que Diffoul, je t'explique. T'as vu, dans ce milieu-là, il y a des codes, il y a des règles à respecter.
1: Oui.
3: Et le truc, c'est que, au début, dès que t'arrives en tant que célibataire, tu veux aller à gauche et à droite, tu fais n'importe quoi. Mais au fur et à mesure du temps, tu te fais connaître. Il y a du monde qui regarde comment.
1: Tu baises.
3: Eh oui, mais après, pour eux, c'est normal.
1: Ah, t'as une cote. Et après, Et après, il faut comme les équipes sur les paris, tu sais.
4: Ouais, exactement.
1: Ils te mettent des notes.
6: Allez, c'est un favori.
3: Tu sais quoi, tu viens de dire le mot exact, le mot équipe. Ce qui s'est passé, c'est qu'il y a une équipe qui est dans le sud qui s'appelle le Black SWAT.
1: Le Black SWAT.
3: Exactement.
1: C'est une équipe de quoi?
3: C'est une équipe de Black, de Renoir. Et eux, j'ai envie de te dire. T'as vu, dans les lycées américains, il y a les équipes de foot, les équipes de basket. C'est eux qui sont les plus cotés, c'est eux qui ont la table centrale à la cafétéria.
1: Ah, donc c'est un peu les stars.
6: C'est la NBA des clubs échangistes.
1: C'est un peu les VIP du club échangiste, les Black SWAT.
6: Okay.
1: Mais c'est une équipe de combien?
3: C'est une équipe de 10 mecs. Mais quand je te dis que c'est le haut niveau, c'est comme toi, Diffoul. Admettons, toi, tu ne passerais pas par l'étape de sélection.
1: En effet, je rentrerais directement dans le. Tu penses que je serais dans le Black SWAT?
6: Capitaine du Black SWAT.
3: Bien sûr.
1: Je serais Black SWAT.
6: Tu sais quoi, t'es en Mac, toi?
1: mais c'est quoi, ces mecs, quand ils arrivent, je sais pas, il y a toutes les meufs qui jettent dessus,
3: Déjà, ces mecs-là, ils font pas la queue, ils
7: c'est des stars. Ils rentrent. C'est les rois de la soirée.
8: Ah, comme c'est les
7: mecs, quand ils rentrent, le temps s'arrête. Mais c'est réel en plus. Sauf que nous, on est des mecs célibataires, on a payé plus de 70 balles notre entrée.
2: Tu m'étonnes que t'as envie de baiser. Ouais.
1: T'as le Black Swat qui arrive, t'as plus une meuf pour toi. Bon, après, on s'encule. Qu'est-ce que tu veux qu'on gêne?
8: Y a plus le choix.
1: Bah oui, forcément.
8: T'es comme un con.
1: Le Black Swat, ils ont pris tout le monde. Bon, salut le Black Swat. S'ils nous écoutent, cette équipe de stars, je connaissais pas. Vous avez vu, on découvre des stars le soir.
4: Ah ouais, c'est ça.
1: Sur Skyrock. Qu'est-ce que tu voulais demander aux auditeurs, aux auditrices de Skyrock, toi, Lucas?
7: Le truc, ce qui s'est passé, c'est que le Black Swat m'a repéré, j'ai envie de te dire.
8: Il y a des détections comme au ballon. Quoi.
1: Il va y avoir un transfert dans le club échangé, dis-donc.
8: C'est une chose.
7: Et le truc, la question que j'ai envie de vous poser, c'est que là, en gros, comme ils m'ont repéré, eux, c'est une, comme je vous ai dit, c'est une élite des baiseurs. Oui. Le problème, c'est qu'ils ont énormément de rendez-vous. Sauf que là, maintenant, il faut que j'essaye de soit accepter leurs conditions, c'est-à-dire être constamment à l'extérieur.
8: Et l'extérieur. Pour pas gérer ta vie de couple et ta vie de.
2: C'est quand même
8: déjà important en couple.
4: C'est la base.
2: On a tendance à l'oublier.
1: C'est vrai, faut quand même le rappeler que tu es depuis 5 ans avec
8: faut
1: ta femme.
8: Faut pas viser trop, je pense.
1: On nous demande et on nous pose des questions sur ta vie de couple. Tu as des enfants dans la vie?
8: Ouais, il a dit. Ouais.
7: J'ai deux enfants.
1: Ah bah, ils vont être fiers de leur papa, ils vont mettre des posters. Et mon père, il est Black Swat.
8: Mon père, ici, il est Black Swat.
1: Black Swat. Ta meuf aussi, elle va être fière. Vous savez comment? Mon mec, il est Black Swat.
8: C'est un baiseur d'élite.
1: Il baise plein de meufs. Bon, au final, tu voulais quoi tu voulais demander quoi aux auditeurs et aux auditrices de Skyrock, toi, Lucas, avec ta vie d'échangiste?
7: La question, c'est, et en plus, elle est essentielle. C'est là, j'ai envie de te dire, j'ai tout fait pour mettre la lumière sur moi pour intégrer le Black Swat. Sauf que là, je me retrouve dans un, et c'est réel. Et là, je me retrouve dans un dilemme où est-ce que je dois accepter leurs conditions?
8: Ta carrière ou ta vie privée?
1: Mais c'est quoi l'intérêt du Black Swat à part de te faire
8: un. Ah, mais laissez-le, vous êtes bateux, les gars, laissez-le, c'est son kiff.
1: Non, mais, et sa meuf?
8: Vous êtes bateux, c'est sa meuf.
1: Et toi, tu penses pas à sa meuf?
8: Bien sûr que si, mais c'est pas le premier auditeur qui trompe sa meuf. Bon, bah, ok, il a trompé sa meuf.
1: C'est juste expliquer comme un jour ou l'autre ça va mal se passer.
8: Je crois qu'il en a conscience à mon avis.
1: Donc si tu veux une réponse, moi j'intégrerai pas le Black Swat.
8: Ça me paraît
1: je veux pas devenir une star de Toulon, la star des échangistes, parce que
4: ça va être plus facilement grillé.
1: Parce que j'ai une meuf et j'ai deux enfants, et puis en plus t'as envie de continuer l'histoire. À la limite t'en aurais plus rien à foutre de ta meuf.
4: Ah oui, mais c'est ça, on est d'accord.
1: T'as envie de continuer l'histoire avec ta meuf, Lucas.
7: Et sachant que Diffoul, là je te parle de Toulon, c'est rien. Mais il y a la Ligue des Champions qui se déroule au Cap d'Agde cet été.
4: Mais non, le gars.
1: Il y a la Ligue des Champions. Donc vous connaissez le Black Swat, vous pouvez nous en parler. Vous connaissez ces stars de l'échangisme. Vous pouvez nous dire. Il y a des vidéos qui tournent sur les réseaux, non?
7: Oui.
1: Mais n'y va pas, Lucas.
7: Non, mais il y a un site qui s'appelle. Je peux le dire ou pas?
1: Oui, si tu veux, vas-y.
7: Il y a un site qui s'appelle Wild. C'est là où tous les
2: libertins sont. Le site des échangistes.
1: C'est l'endroit où il y a des échangistes. Ah ouais, s'ils sont en plus sur des sites. Mais t'es à ouf, Lucas.
8: Enfin, t'es vraiment
4: joué avec le feu.
1: En fait, t'es un kamikaze, tu sais.
8: Tu joues avec le feu, gros.
1: Tu vas droit dans le mur et puis tu klaxonnes en même temps, comme on dit en Bourgogne. Hein, Romano?
2: On dit pas ça, mais on va dire oui.
1: Si,
4: c'est une bonne expression.
1: On dit précisément, tu vas droit dans le mur.
2: En klaxonnant.
1: En klaxonnant.
8: Ils remettent le ballon d'or ou, tu sais, genre la bite d'or ou un truc.
1: Voilà, la bite d'or.
8: Non, mais c'est vrai, au meilleur baiser de
7: la cérémonie.
1: Ah, ils font ça.
7: Mais après, dis-toi que t'as vu, quand tu rentres dans ce monde, au final tu te rends compte que les célibataires, c'est pas eux les plus importants. Le plus important, ce sont les couples. Les couples, c'est eux qui prennent la décision de tout.
1: Oui, enfin, ton couple, il risque d'être.
8: Les couples
4: du couple.
2: Oui, ta femme, elle aimerait pas, elle, peut-être faire de l'échangisme avec toi.
1: À la limite, ça solutionnerait tous les problèmes.
7: Mais pas du tout.
1: Dommage.
8: C'est le bon compromis, là.
1: Ouais, donc dommage, parce que bon, à la limite, on solutionnerait tous les problèmes. Bon, il y a Reda qui voudrait réagir là. Vous nous laissez vos réactions, les filles notamment, puisque vous êtes nombreuses à nous laisser des messages, notamment d'insultes depuis.
4: Ah bah là, il y a Isa qui dit c'est vraiment un chien ce mec.
1: Il y en a d'autres. Il y a plein de filles qui n'aimeraient pas être, ta meuf. Par contre, il y a des mecs qui te respectent. Hein, je vois les messages, il est PTDR, il se prend pour un joueur pro. Éclaté au sol. Bordel, il y a des cas quand même. Il y a Arms aussi qui nous dit incroyable avec son Black Swat. Ouais. Fais très attention avec ton Black Swat. Moi, je serais ta meuf, je t'enverrais dans ton Black Swat et tu y resterais pour la vie. Ah, directement dans le cachot du Black Swat là. Pourquoi il y a des cachots, il y a des trucs comme ça, non?
7: Ben oui, il y a le donjon.
1: Ah,
7: y a
1: ah,
7: la...
1: je vois qu'on a des spécialistes des donjons, donc des cachots, des donjons. Donc vous restez bien là, on va prendre des réactions que vous nous laissez pour Lucas. On vous attend en direct, 01 53 40 30 20. Reda arrive dans un instant avec nous. Est-ce que tu es membre, salut Reda de Lyon, est-ce que tu es membre du Black Swat, Reda?
9: Non, pas du tout, non.
1: D'accord, ok. Mais toi, tu voulais quand même réagir, nous donner ton avis là-dessus. On va te retrouver dans un instant. Les filles, évidemment, vous pouvez réagir. On salue Julia qui dit « Je suis folle derrière ma radio. Appelez-moi. » Mais t'es tellement folle, t'as oublié de laisser ton numéro, ouais. Julia.
4: C'est un peu con.
1: Voilà. Bon, il y a plein de filles que tu as énervées, des mecs qui vont peut-être mettre ton poster dans la chambre quand tu seras dans le Black Swat, parce qu'ils sont déjà en totale admiration, comme le dit Bissot, sur l'appli Skyrock. Salut à toi, Bissot. Bissot est déjà fan de toi, tu vois. T'es pas encore dans le Black Swat qu'il est déjà fan de toi. C'est un truc de ouf, hein. Bon, tu bouges pas, tu restes avec nous, Lucas.
7: Ciao.
1: À tout de suite.
7: Ouais, c'est bon, je suis avec vous.
1: Ben oui, ben tu.
8: Attends mieux.
4: Ben ne bouge pas.
1: Tu ne bouges pas. Moi, ça m'a tout chamboulé, si ça.
4: Ah ouais, oui, manifestement.
1: Bon, et Reda, on va te retrouver. Donc, Reda aussi, tu restes là. Le temps d'aller faire un tour, eh bien, partout en France, ouais. Maintenant, c'est l'heure des doubles appels. On y va.
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1: Mais oui, tous les soirs, on les attend et tous les soirs, ils sont là, ouais. Pour bien démarrer le week-end. Les Français, ouais. Sont-ils en forme? J'espère que oui, hein. On va voir ça tout de suite, hein. De toute façon, c'est parti. On a testé les numéros de téléphone. On va les connecter tous ensemble. Allez. Connectons nos familles. Allons-y. Ça sonne. Ça sonne. Vont-ils répondre? Vont-ils se parler? Eh oui, c'est la question qu'on se pose.
13: Allô?
1: Hello?
13: Hello?
1: Hello?
13: Hello? Ouais, tu parles pas?
14: Oui.
13: Ouais, vous cherchez quoi, là? Tu cherches quoi, toi? Pourquoi tu m'appelles, toi?
14: Docker.
13: Je t'ai pas appelé, ouais, je t'ai pas appelé. Mon numéro, il est nouveau, je t'ai pas appelé. Je t'ai pas appelé, moi. Tu t'es trompé de numéro, je t'ai pas appelé. Je t'ai pas appelé, je t'ai dit.
14: Tu viens de m'appeler, Docker.
15: Je suis en train de me masturber, là.
14: Tu es en train de te masturber, bah t'as qu'à te faire enculer, connard.
15: Tu veux te faire ce demi-dé, là?
14: Bah va te faire enculer, connard.
15: Il faut que tu t'encules, là.
14: C'est toi qui vas te faire enculer. Bah,
15: t'es une grosse pute, hein.
14: Bah viens me le dire en bas. Ouf, tocard. Allô?
16: Allô?
10: Oui,
16: allô?
10: Allô?
16: Allô?
1: Allô?
16: Oui, c'est pourquoi?
10: Bah, je sais pas, on m'appelle.
16: Oui, non, donc, je pense que c'est une erreur. Vous...
10: Bah, je sais pas, là, moi, je décroche parce qu'on me téléphone et j'aime pas tellement à cette heure-ci, hein, franchement.
16: Ben non, mais qui est moi? Et vous m'appelez?
14: Allô?
16: C'est pas
14: allô
16: moi qui vous... Allô?
14: Oui. Vous demandez qui, là?
16: Mais je vous appelle pas, monsieur.
10: Bah oui.
14: Bah si, on vient de recevoir un coup de fil, on décroche et on...
16: Bah oui, bah moi aussi, mon téléphone sonne et c'est pour ça que je décroche également, mais je n'appelle personne, monsieur.
14: Ah oui. Eh bah écoutez...
16: Il y a un sacré problème dans la téléphonie, là. Hein.
1: Ah ça.
14: Ah oui, oui. Bon bah
1: écoutez... C'est pas ce qui se passe parce qu'on est plein sur les lignes.
14: Bonne
10: allô
14: nuit.
10: Allô
16: oui. Merci, au revoir.
1: Attendez.
10: Allô.
8: C'est oui. Cédric.
14: Cédric.
8: C'est Cédric.
14: Je connais pas Cédric, moi.
15: Patrick.
14: Allô.
15: Oui, bah, allô. Moi, je suis Patrick, hein.
14: Patrick qui?
15: De trois lois dans le cul.
14: Hein?
10: Non, mais
15: Patrick,
10: vous êtes qui? Vous
15: de
10: voulez
15: trois
10: lois
15: dans le cul.
10: Vous êtes qui?
14: T'es qui, toi?
15: Patrick.
14: Ouais, Patrick, bah moi, je t'emmerde aussi, hein.
15: Il faut que tu t'encules, là.
14: Ouais, connard.
8: C'est Cédric. C'est Cédric.
10: Allô, Cédric.
13: Oui, allô. Allô.
1: Oui, vous êtes qui, allô?
13: Et vous êtes qui? C'est vous que vous demandez, c'est vous qui appelez.
15: Patrick.
13: Vous appelez pas chez moi, monsieur, arrêtez-vous, s'il vous plaît.
8: C'est Cédric.
1: Au revoir, les familles.
10: C'est connard.
2: Ah non, encore là, tiens.
1: Ah, connard, c'est moi. Bonjour.
10: T'es qui, toi?
1: Moi, je suis.
15: Patrick.
10: T'es mort, connard, t'es mort, là.
1: Mais je suis.
10: Vas-y, viens, j'ai trouvé ta race, là, fils de pute, va.
8: Tout se passe bien, ma chérie?
10: Tu sais quoi, j'appelle les flics tout de suite.
1: Très bien, comme ça on va faire, c'est le week-end avec eux.
2: C'est une bonne idée ça.
1: Ça va être sympa. Voilà, très bien, c'est parfait.
4: Quelle bonne idée.
1: Un bon week-end de prévu. Allez, bon, on y retourne. Allez, c'est reparti.
2: Allez, hop.
1: Bon, on continue de foutre le bordel dans les téléphones, hein. Vous êtes prêts?
2: Ouais.
1: Et bah, nous aussi, on est chaud. Comment ils sont ceux-ci là?
17: Allô?
1: Ah, ils sont là.
17: Oui, allô?
1: Ah. Oui.
17: Allô? Oui, allô? Oui.
18: Oui, bonjour.
17: Oui, bonjour.
18: Et vous êtes qui, monsieur?
17: Bah, c'est vous qui m'appelez, donc je sais pas qui vous êtes. Vous demandez, je suis qui? C'est vous qui m'appelez?
18: Ah, c'est ben moi non, qui non, vous appelle.
17: C'est moi qui appelle.
18: Mais vous êtes pas bien, monsieur. Ça va pas la tête, là.
19: Ah ben non, ça va pas trop la tête là.
20: Qu'est-ce qui se passe?
19: Bon allez.
20: Vous êtes qui?
19: C'est bon là. Ça roule.
1: Vous êtes qui?
19: C'est mon cul.
1: Ah bonjour mon cul. Tiens, voilà. Le mien il va te dire bonjour. Tiens, écoute.
20: Je crois allez. Que vous avez un peu trop bu peut-être, non?
19: Allez, voilà. Salut trou du cul pour grosse bite là. Salut, casse-toi.
20: Ils sont bourrés ces mecs là.
19: Connard.
1: Oui.
21: Et allô fait, vous avez vraiment allô que ça à foutre hein?
2: Ah oui.
21: Ah ouais.
1: Eh ouais.
22: Allô, allô, y a quelqu'un?
21: Allô, oh, ouais, ouais.
23: Il y a de la merde dans le tuyau, c'est des brodiles.
22: Allô.
1: Il y a de la merde.
21: Oui. Il se marre, il est content.
2: Ah oui, on est content.
22: Allô.
2: Bah, prends le téléphone, toi. Bah. Prends le téléphone, mange couille.
1: Ah, tu vois, pas de couilles, il raccroche, hein.
2: Vas-y, rappelle-le.
1: Ça, il
21: okay. Allô.
1: Oui, bonjour. Allô, madame, on va vous passer quelqu'un, il est très énervé, je sais pas, il appelle tout le monde, je sais pas ce qui lui arrive.
22: Oui, c'est pourquoi?
24: Oui, je vous ai pas téléphoné, monsieur.
1: Ah, bien sûr.
21: Total
22: intense,
21: oui.
22: Non, vous avez fait une erreur.
25: Plusieurs sur la ligne, j'ai l'impression.
21: Excusez mon mari, c'est...
2: C'est...
25: Non, mais c'est étrange.
21: Mais vous êtes tous bourrés, là? Vous êtes qui? Ah, non. Vous voulez que j'appelle les flics?
24: Ah, ouais, j'ai une bonne bite, surtout, hein.
21: Non, ouais, mais attendez. C'est vous que j'ai eu tout à l'heure?
24: Ouais, dans la chatte,
1: ouais, c'est elle.
21: J'ai eu votre épouse tout à l'heure.
1: C'est ça.
24: Encule-le.
1: C'est ça, vous avez eu mon épouse.
21: Bon, et ben, écoutez, moi, mon téléphone a sonné.
1: Oui.
21: Je décroche.
1: Ouais, ouais, ouais.
26: Bonjour, vous êtes bien?
1: Oui, vous êtes bien, oui.
2: C'est encore mon épouse.
21: Mais, bah oui, et puis bah, je dis, bah, là, c'est vous qui viez bien nous appeler quand mais, même.
2: Madame, vous appelez d'autres gens en même temps, écoutez, il y a d'autres gens qui arrivent.
19: Oui, mais là, qui c'est qui appelle?
1: Ah bah, pourquoi vous appelez d'autres personnes en même temps, madame?
21: Bah attendez, bah, j'appelle personne, moi.
2: Faudra arrêter de jouer, madame, hein, parce que ça n'amuse
21: bah,
2: que
21: vous. Bah vous aussi, là.
2: Parce que moi, je suis l'épouse du monsieur, là.
19: Il y a quelqu'un qui m'appelle encore.
1: Et vous êtes qui, monsieur?
19: Bah moi, c'est monsieur Garcia.
2: Bonjour, monsieur Garcia. Sergent Garcia?
1: Oui.
19: Oui, là, vous foutez de ma gueule, là.
2: Non,
19: oui,
2: bon, bah. Non, alors là...
19: Ouais, amusez-vous bien, allez, au revoir.
26: Moi,
19: ouais,
26: je
19: vais
26: pas finir, vous emmerdez.
21: Mais c'est quoi ces conneries, là?
2: Mais c'est la dame, là, elle appelle tout le monde en même temps, là.
21: Bah oui, mais c'est pas moi qui vous appelle.
2: Bah, vous venez d'avouer que vous appelez tout le monde en même temps.
1: Vous avez appelé Sergent Garcia, là, il y a un instant.
21: Non, mais...
2: Il est
21: non, vous déconnez, là, vous plaisantez.
2: Bah, écoutez, c'est quoi, ça, qui parle derrière?
21: J'ai pas entendu.
1: C'est qui parle derrière vous?
21: Mon mari.
2: Ah bah, vous pouvez nous le passer?
21: Bah non.
2: Bah si, comme
25: excusez-moi.
2: Ça, on va voir si ça marche pareil avec lui.
25: Excusez-moi, bah,
21: attendez. Déjà, on a des problèmes d'audition.
2: Ah, merde. Ah bah là, alors, vous entendez bien, là, hein.
1: Bon, bah, c'est sûr, bah, vous êtes...
21: Donne-moi
1: l'appareil.
21: Bon, bah, non, bah, là, faut arrêter, hein.
2: Non, mais il faut... Bah, écoutez, madame, je pense qu'il y a le téléphone qui a un problème.
1: Voilà, faites une mise à votre chérie, hein.
21: Eh bah, oui, là,
1: vous
21: je pense qu'il y a un problème de téléphone, hein.
2: Ouais, bah, il y a des lignes qui doivent se mélanger et se toucher.
1: Ça se mélange de partout. Donne-moi l'appareil.
21: Bah, nous, on appelle personne. Et puis,
2: ça se met en route comme ça, tout seul.
1: Voilà.
21: Eh ben, c'est pas possible, quand même.
2: Bah, en tout cas, vous êtes bien sympathique.
1: On fait une bise.
2: Ah bon. Et votre mari aussi, il a l'air.
21: Eh ben, oui, exactement, parce que là, écoutez... Hein.
2: Bon, bonne soirée. Au revoir, madame.
19: Bon,
21: là. Bah, ouais. Eh ben, écoutez, j'espère que ça va pas sonner.
2: Bah,
21: hein.
2: On espère aussi.
1: On espère aussi. Ouais.
21: Bon, d'accord.
2: Salut. Allez, au revoir.
1: Au revoir.
21: Au revoir.
1: Ne vous inquiétez pas, on s'occupe de tout. Hein. Et bon week-end. Bon week-end, les familles. Et bien voilà, des familles qui vont passer un bon week-end grâce à nous. C'est magnifique. Dans un instant, la Radio Libre qui continue avec le clash de la drague. Et
2: ouais.
1: On a encore des coups de fil à passer, mais des coups de fil pour l'amour, pour draguer. On parlera sexe aussi d'ici minuit. Et oui, on a la suite du programme
4: évidemment,
1: qui arrive. Vous avez déjà fait des découvertes choquantes. Et bien, on aura le témoignage de Camar qui va nous en parler.
2: Ouais.
1: Restez bien sur Skyrock, c'est la plus grande Radio Libre.

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0: Et oui, on est sur Skyrock jusqu'à minuit. Merci à vous d'être là en ce vendredi soir. On démarre le week-end ensemble et on va faire plein de choses, je vous l'ai dit. Le clash de la drac. Préparez vos méthodes, on va faire un petit tour du côté des méthodes
10: ouais.
0: tout de suite.
10: Ouais.
0: Juste après, on parlera de grosses embrouilles entre potes avec Ryan et vos réactions pour Ryan. On a Thomas d'ailleurs qui vient réagir pour Ryan qu'on va prendre tout de suite. Des réactions pour les addicts au club échangiste. Lucas qui est en couple depuis 5 ans avec sa meuf. Ils ont deux enfants et il est devenu addict au club échangiste en tant que célibataire. Bon, sa femme est au courant de rien, évidemment.
3: Mais c'est pas drôle.
0: Elle reste à la maison, elle s'occupe des deux enfants.
3: Évidemment.
0: Hein, chacun son trip.
3: Ah, génial.
0: Et on va reparler, dans un instant avec lui et avec vos réactions. Il y a un nombre de réactions là-dessus aussi. C'est une petite idée pour le week-end, si ça vous branche. Et puis on aura Camar. Camar, elle a découvert un truc qui l'a choqué. Bon, on en reparlera tout à l'heure. Puis donc, je vous le disais, le clash avant 11h tout à l'heure. Et vos méthodes, les méthodes de ce soir. Quelle est ta méthode, Cédric?
10: Ben moi, c'est Michel le naturiste. Oui. Et je me suis cuisiné un petit plat maison. Et
0: tu
10: je
0: t'es
10: me suis
0: cuisiné
10: brûlé. Ouais, cuisiné, ouais. Je me suis fait à manger. Je me suis brûlé le sexe et je voulais que la femme me passe un peu de crème sur le sexe, quoi, histoire de me détendre et de me soulager de ma brûlure.
0: Très bien, Cédric. Donc, Cédric, la brûlure au sexe. Et Romano?
4: Eh bien, moi, je me suis fait couper le prépuce.
0: Ouais.
4: Et le médecin m'a dit que pour la cicatrisation, c'était bien de se faire sucer la bite. Ouais. Donc je vais demander à la famille s'ils peuvent pas, ou alors la mettre dans un trou,
11: famille, Romano.
0: Donc vous avez tous les deux des problèmes à la bite.
4: Donc moi, j'ai une nouvelle bite toute neuve, sans capuchon.
10: Et moi, j'ai une bite brûlée.
4: Effectivement.
0: Oui, effectivement.
4: Ok. Allez, voilà. Choisissez votre camp, mes amours.
0: Bah, attendez le clash quand même. Choisir votre camp. Le clash avant 11h, on va le retrouver tout à l'heure, là. Embrouille de poteau, là, on va s'en occuper avec l'histoire de Ryan, ta meuf, bah, ton ex. Ryan, toujours avec nous, Ryan.
12: Ouais.
0: Ryan Daras. Oh là, nique ta race. Donc toi, t'as ton pote qui... Bon, ça fait un an que tu sors plus avec la meuf, t'es resté 6 mois avec, c'est ton ex. Et t'as ton pote qui se l'est tapé lors d'une soirée.
3: C'est ça.
0: Toi, ça t'a énervé, tu t'es pris la tête avec ton pote. Et on vous a demandé comment vous réagiriez si ça vous arrivait à vous aussi. Donc vous êtes sorti avec quelqu'un. Donc Romano, tiens, on a pris l'exemple de la gothique qui coucherait avec Cédric. Ça te dérangerait pas, tu es tolérant ce soir.
4: Ça te dérangerait pas, mais je voudrais pas qu'il l'amène là, quoi.
0: La gothique.
4: Ah non, mais il l'amène pas dans le studio.
0: Non, moi je serais mort de rire. Tu serais pas mort de rire?
4: Je serais mort de rire, mais moi bon, ça fait un petit moment que c'est terminé. Donc,
3: ah bah tu m'étonnes, oui. L'eau est passée sous les ponts.
10: Moi je sers pas avec les ex de mes potes.
4: Ouais,
10: donc,
3: mais
10: de respect,
3: non, mais c'est bien, t'as raison.
10: Et je le ferai jamais ça.
0: Marie, t'auras un de tes ex qui s'en tirait avec un des membres de l'équipe, je sais pas, Samy par exemple.
11: Salut Marie.
0: C'est l'ex-amour de ta vie l'année dernière.
3: L'ex-amour.
11: Ah, je lui mettrais cher par contre, Marie. Tarif,
3: je t'en mettrais cher. Non, c'est différent, c'est un mec.
0: Mais ça te gênerait pas, toi?
3: Bon, pff.
11: Moi, ça me gênerait.
0: Non, désolé, Samy, c'est pas
11: pour d'intervenir.
0: C'est pas pour toi la question.
3: En revanche, une amie, je le prendrais pas bien.
0: Ah, tu le prendrais mal?
3: Non.
0: Bah, bon.
11: Écoute, moi, j'ai connu les deux cas.
0: Ah.
11: C'est-à-dire que j'ai ken la meuf d'un. Enfin, l'ex d'un pote, il s'était
10: pas ah bah bravo, toi.
11: On s'embrouillait avec le mec. Ouais. Et après, on s'est rabiboché, mais ça a plus jamais été vraiment.
0: On s'est rabiboché, on s'est
11: rabiboché. Non, mais j'ai niqué, ouais.
10: Après, bah oui.
3: Non, mais l'ex, c'était.

0: Et après, la même meuf, je suis resté pas 30 ans avec elle, mais après, la même meuf, elle a ken avec un autre pote à nous.
1: Elle, c'était la spécialiste.
0: Ouais, je te jure, en fait. Et moi, j'en ai pas voulu à mon pote officiellement, mais en fait.
1: Ça te fait un peu chier quand même.
0: En traître, je m'en renais, ouais. Mais par contre, devant lui, je montrais pas, je te jure, tout va bien, mais.
1: Mais ça te faisait quand même.
0: Moi, ça m'a fait chier intérieurement.
1: Bon, ça ferait chier, oui. Ryan.
2: Et je voulais demander à Cédric si il prendrait mal si Romano sort avec Vladimira ou les
3: Ah mais non, mais là c'est moi qui veux pas là.
4: Je refuse.
3: Non, franchement, moi,
1: pourquoi tu veux pas?
3: Ah, elle coûte trop cher.
1: Elle
3: est très vendeuse, elle est très gourmande. Non mais déjà avec Cédric, on a absolument pas les mêmes goûts niveau femmes.
5: Ouais, c'est vrai, ouais.
3: Moi j'aime pas trop les femmes à bite.
5: Moi non plus, tu sais.
3: Je respecte les choix de mon ami, tu vois.
5: Non, non, mais moi, je sortirais jamais avec l'ex d'un pote. Je trouve que
1: elle
5: c'est une
1: non
5: trahison.
1: Plus.
5: Non, mais même si elle veut ou si elle veut pas.
1: Non, elles ne veulent pas, non, toutes.
5: Dans ma tête, je le ferais pas, je trouve que c'est une trahison, tu vois.
1: Tout.
5: Et si un pote me le fait, je trouve que c'est aussi une trahison.
1: Non, mais ils veulent pas non plus.
4: Comme ça, rassure-toi.
5: Personne n'en veut. Mon pote, tu voulais la baiser.
1: Guigui, comment tu vas gérer?
0: Pour moi, c'est rédhibitoire.
1: Si t'as un pote qui se tape.
0: Non, non, mais nous, dans notre groupe, on a un principe, c'est on ne touche pas à la meuf d'un pote ou à l'ex d'une.
3: Ouais, mais toi, tu touches à personne finalement.
0: Donc, du coup, je touche à personne. Bon, voilà. Ça, c'est bien le problème.
1: Non, mais bon.
3: Touche à tes couilles.
0: Guigui, lui, c'est touche pas les meufs.
1: Admettons, Guigui. Alors, admettons.
0: C'est quoi? Si j'ai un pote qui touche à mon ex, du coup. Ah, laisse tomber, non, c'est plus mon pote.
1: Non.
0: C'est fini.
1: C'est terminé.
0: Ah, c'est sûr. En plus, surtout, s'il vient pas m'en parler avant, tu sais, au moins pour prendre la température, pour me dire, bon, voilà.
1: Non, mais vous êtes plus ensemble.
0: Mais même, c'est mon pote, il est censé venir me le dire.
3: Ouais. Bon, bah, du coup, avec Cédric, on te dira rien.
0: Ah, merde, bon, super. Non, mais faut au moins qu'il vienne pas me demander, mais au moins m'en parler.
3: Il va pas te demander, ouais, je peux qu'être ta meuf, tu vois.
0: Bah, franchement, un peu aussi.
1: Bon, Mimi qui nous dit, ça se fait pas. Il y a Marouane qui nous dit, ah, sexy tang, l'ex d'un pote.
4: Ouais, toi, c'est excitant.
1: Marouane, tu es une bite sur patte, je te répète.
4: Marouane, il est capable de niquer la sœur de son pote.
1: Ah, lui, souvent, tu es une bite sur patte.
4: La mère de son pote.
1: Bon, il y en a plus qui pardonnent, mais pas tous. Hein. C'est assez partagé hein, sur l'appli, sur les messages qu'on nous laisse depuis tout à l'heure. Mais
3: toi, les 6 mois que t'as passé avec la meuf, t'étais amoureux ou c'était une meuf comme ça?
2: J'étais amoureux quand même. Hein.
3: Ah ouais, bah, je comprends que ça te fasse un peu chier. Ouais. Mais bon, de toute façon, c'est fait, il l'a niqué.
1: Il a niqué.
4: T'es baisé quoi.
3: Non, mais vous êtes reparlé avec le mec?
2: Quand il m'a dit ça, je voulais rien savoir. J'ai dit, c'est bon, c'est
3: non, mais quelque part, il a été honnête, tu vois. Il aurait pu te faire à l'envers en disant rien de dire, encore en disant rien d'ailleurs. Tu vois, il est venu te le dire là.
2: Mais je pense que lui, il s'attendait pas que je le prenne mal, tu vois.
1: Ouais. Non, mais il y en a qui l'auraient mal pris. Moi, ça m'est arrivé et je l'ai mal pris parce que je sortais d'une séparation. Ça faisait un mois qu'on n'était plus ensemble.
3: Ah, un mois, ouais, mais c'est
1: un mois.
4: Ah, ouais, c'est clair.
1: À moi, c'est tout frais.
3: La meuf, c'est une vraie morue aussi.
4: C'est une morue.
1: Ouais. C'est l'auditeur ou la meuf qui avait rompu, nous demande Mika là.
2: C'était un peu les deux.
1: Ouais, tu nous as dit, c'était un peu tous les deux là. Bon, Ryan, tel que tu nous en parles, moi j'irai revoir mon pote. Et puis, il y a un an qui était passé, ça s'est passé lors d'une soirée, il t'en a parlé, il a été honnête. Et si c'était ton meilleur ami en plus, Ryan, je pense que c'est. Après, tu le sentiras hein, si ça a cassé quelque chose entre vous.
2: Là, tu ouais, je vais le voir. Mais après, comme tu as dit, moi, ce que j'ai apprécié, c'est qu'il m'en parle. Je sais pas, appris par quelqu'un d'autre.
3: Non, mais quand il est venu t'en parler, c'était pas genre de la provocation. C'est pas genre, j'ai niqué ta meuf.
4: Mais est-ce qu'il s'est mis en couple aussi, tu vois?
2: Non, il me l'a dit.
4: Ah ouais, c'est juste de la nique, quoi.
2: Ouais, juste comme ça.
3: Mais t'es sûr que c'est vrai?
2: Bon, après, j'ai pas demandé des preuves, des photos, mais s'il me l'a dit.
3: Non, mais bon, tu sais, des fois, il y en a pour faire chier le monde.
1: Bon, bah, a priori, c'est assez partagé sur les messages que vous nous avez laissés. Si vous avez des témoignages là-dessus, si vous avez votre ex qui s'est tapé avec vos potes, ou alors votre pote qui s'est tapé votre ex, c'est la même chose. Vous pouvez réagir en direct avec nous, entre filles aussi, hein. Vous pouvez nous dire, hein, si vous êtes sorti avec un gars, les filles, et que, je sais pas, votre meilleur ami s'est déjà tapé votre ex.
2: Et Samy, tout à l'heure, il a dit qu'il s'est tapé la meuf de son pote. Comment après ils se sont réconciliés?
1: Comment vous êtes réconcilié, Samy? Comment vous êtes réconcilié avec ton poteau?
0: Non, moi je t'ai dit, en fait, on s'est réconcilié, mais faussement, parce que ça a pété un truc dans notre amitié, tu vois.
1: Comment
0: je me suis excusé, j'ai dit, ouais, j'avoue, il y en avait d'autres, des meufs, pourquoi je suis allé voir elle, machin.
2: Mais toi, tu lui as avoué ou il a pris.
0: Moi je lui ai dit, parce qu'en fait, tu sais, j'étais perché, je pensais que c'était son ex, et j'ai pas capté, en fait, que ça allait lui faire mal au cœur, quoi. Pour moi, c'était terminé,
5: c'est pour ça que t'as jamais joué avec une ex.
3: Non, mais elles veulent pas, Cédric, n'insiste pas.
1: C'est ça, on leur a demandé, elle fait 10 fois, moi.
5: C'est vrai, tu sais jamais les sentiments que tu as.
3: Non, mais de toute façon, t'emmerde pas, Cédric, ça ne t'arrivera pas.
0: Bon. Non, mais franchement, c'est une connerie,
5: t'es lourd.
4: Ouais, je suis d'accord.
1: Bouge pas, Ryan, parce que là, on a un témoignage, un champion. Voici le champion de la soirée, enfin pour l'instant. C'est Thomas du 89 qui est avec nous. Salut, Thomas.
6: Salut, ça va, les gars?
4: Bonsoir. Salut.
1: Ça va, Thomas?
3: T'es dans la Meurche?
1: Non, il est où?
6: Ouais, c'est ça, je suis dans la Meurche.
1: Dans la Meurche. T'es où?
6: T'habites où? Je suis juste à côté d'Auxerre.
1: Juste à côté d'Auxerre.
3: Ah, c'est la Beurche.
1: Eh bien, on salue tous les Bourguignons qui nous écoutent. Et toi, tu voulais réagir par rapport à Ayane. Qu'est-ce que t'as fait, toi? Attention, accrochez-vous.
6: Ah, écoute, je suis sorti avec une nana et j'ai sympathisé avec son frère. Donc, là, on va dire qu'elle compte pas. Mais du coup, j'ai couché aussi avec sa grande sœur après.
1: Ah non, pardon.
6: Non, je me suis pas tapé le frère.
1: Donc, tu t'es tapé la meuf et après, tu t'es tapé la grande sœur.
6: Ouais, c'est ça. C'est exactement ça.
1: Pas mal.
6: Et là, je suis encore pote avec le petit frère.
1: Ah, et t'es pote du petit frère. Fais attention, le petit frère, il fasse attention à son cul. Hein.
3: Et là, je suis à deux doigts de le baiser.
1: Il y a que lui qui y est pas passé.
3: Ouais, c'est le prochain.
1: Ah, ah, vous allez demander à sa mère, au mec.
4: Oh putain, horrible. La daronne, tu imagines.
3: T'auras fait toute la lignée.
4: Ah mon dieu.
1: Et comment il réagit, lui? C'est devenu ton pote, donc maintenant, comment il réagit?
6: Ouais, c'est mon pote. En vrai, je le fais chier avec, mais c'est drôle.
1: Ouais, il le prend bien.
6: Putain. Ouais, il le prend bien.
3: Et la petite sœur, elle l'a bien pris que tu niques sa grande sœur?
6: Bah, au début, non, c'était compliqué. Hein.
3: Bah, tu m'étonnes.
1: Guigui, pourquoi tu dis tu m'étonnes?
3: Non, mais je comprends bien, forcément. Non, mais je me mets à ta place. Enfin, à sa place du
1: Alors,
3: coup.
1: Imagine,
3: je prendrais très
1: t'as
3: mal.
1: Un de tes potes qui se tape ta sœur et qui baisse ton petit frère. Comment tu réagirais? Parce que c'est ce qui s'est passé chez
3: moi. Déjà, pour mon petit ref, j'apprendrais un truc parce que du coup, je ne serais pas au courant de.
4: Non, mais tu serais jaloux déjà.
3: Jaloux de quoi? Bah, non.
4: Bah, il se tape ta sœur et ton frère.
3: Non, mais je vais pas être jaloux. Ah, moi aussi, j'ai envie de me faire
4: ken. Que... Ouais, c'est ça. Pourquoi
3: non, si je suis jaloux, c'est qu'il y a un problème. Nom de Dieu.
6: Si
3: je suis jaloux, c'est-à-dire que je veux ken ma sœur, il y a un souci.
1: Oh, Jésus, bon, je vous aime.
3: Mais la vérité, moi, je le prendrais super mal.
1: Ah, ouais,
3: moi, le gars, c'est plus mon pote. Hein. Là-dessus, j'avoue, je suis un peu fermé. Hein.
1: T'es fermé.
3: J'aurais du mal.
1: Oui, je te trouve fermé.
3: J'avoue, un peu.
1: Bon, bah écoute, Thomas, tout se passe bien alors, t'es content là avec.
6: Ouais, tout se passe bien. Bah écoute, ouais, ça s'est bien passé en tout cas.
3: Mais là, laquelle tu baises actuellement? Là.
6: Ah, plus aucune.
1: Ah, c'est fini.
3: Ah merde. Bon.
1: Mais t'es toujours le poteau du frère.
6: Ouais, voilà, c'est ça. Je suis toujours son poteau. On se voit souvent. Il y a pas de souci. Enfin, même moi, je le charrie avec ça. Et c'est très drôle.
3: Ouais, il le prend bien. Et tout.
4: Comment vont tes sœurs? Ouais,
6: il a pas le choix.
1: Bon, c'est bien l'amitié, ça dure au moins. Merci, Thomas. On te fait des bisous.
6: Eh ben, de rien. Bisous à vous.
1: Et on t'envoie ton t-shirt Skyrock à la maison. Si vous avez d'autres témoignages là-dessus, vous nous dites.
3: Et c'était laquelle des deux la meilleure au lit?
1: Ah, bonne question.
6: Ah, c'était la petite.
1: Ah ouais, comme quoi.
3: La petite, elle déroulait du
1: le
3: câble.
1: Le talent n'attend pas le nombre des années.
4: La preuve.
6: Ah, exactement, je pense que l'expérience fait pas l'âge.
3: Et tu l'as dit à ton père,
1: ce que j'allais dire.
3: Ah putain,
1: elle est trop bonne. Hein.
3: Ah, ta petite sœur, qu'est-ce qu'elle baisse bien?
4: Ah, t'imagines. Horrible.
1: Bon, tu bouges pas, tu restes avec nous. Parce qu'on va en parler du Black Swat là maintenant.
3: Eh ouais.
1: Et oui, on parle échangisme. On vous a donné des idées pour le week-end. Bon, après, chacun fait ce qu'il veut. Moi, je vais peut-être rester chez moi ce week-end. Le Black Swat. Alors, le Black Swat, c'est un peu les stars de l'échangisme en France. Et il y a Léo Laura qui nous pose une question, c'est pas con, Léo Laura. Quel est l'intérêt d'intégrer le Black Swat? Pourquoi il veut aller dedans? C'est la question.
4: Je sais pas, c'est un club, peut-être qu'il y a des avantages.
3: C'est comme un boys band, c'est un boys band du porno, man.
5: Ouais, c'est pour être le VIP
3: c'est
5: de,
3: comme les
5: du
3: club.
1: VIP du club échangiste.
3: Ouais, c'est ça, ouais.
1: Voilà, le Black Swat.
3: La star du truc.
1: Ouais, c'est. C'est une bonne question que nous a posé Léo Laura. C'est quoi l'intérêt de rentrer dans le Black Swat, Lucas? On va y revenir parce qu'il y a plein de réactions pour toi depuis tout à l'heure.
6: Déjà, il y a plusieurs intérêts. Déjà, de un, au niveau des tarifs, eux, ils payent pas. Oui. Ensuite de ça, je vais pas te mentir. Ils ont des avantages de ouf. C'est des stars de la soirée. Et après, surtout, ils ont les plus belles femmes.
1: En plus d'être infidèle, donc tu es rad. Hein,
3: tu vas te faire un tatouage Black Swat.
1: Tu as toutes les qualités Black Swat.
6: Et ils ont les plus belles femmes. C'est tout.
1: Ils ont les plus belles femmes.
3: Oui, parce qu'ils sont réputés et tout.
1: Bon, il y a énormément de réactions depuis tout à l'heure. Je vais pas te le cacher. Regarde, message. Les filles, tiens, on va vous donner la parole. Merci pour les messages. Les filles, il y a Isa. Merci le Black Swat, ouais. Il y a Isa qui nous envoie un message et qui nous dit, mais c'est vraiment un chien, ce mec. Et y a un autre message, Bustin, c'est un garçon et pas que des filles, hein, qui nous dit, sa femme et ses enfants sont pas plus importants que la baise. Il est fou, lui.
4: Bah, manifestement, non.
6: Il a pas tort.
1: On va peut-être t'aider à retourner dans le droit chemin. Il y a Aïcha là qui nous envoie un message qui dit putain, heureusement que c'est pas mon mec. Je vais m'inquiéter maintenant quand il va sortir le soir pour aller voir des potes. Inès nous dit mais t'as déjà pensé à ta femme si elle découvrait tout ça? Ouais, j'imagine que tu t'es posé toutes ces questions quand même.
4: Bah ouais, j'espère.
1: Et être dans le club des stars, ça va peut-être pas t'arranger pour rester discret. Quand on fait cocu, il faut rester discret, Lucas.
6: Tu sais que je parle avec plusieurs célibataires qui sont tous dans le même cas.
1: Ouais, tu n'es pas célibataire, Lucas.
3: Oui, mais c'est statut célibataire, vous n'avez pas compris.
1: Depuis le début, tu n'es pas. Oui, mais ça ne marche pas, le statut célibataire.
3: Mais
1: quand
3: si, célibataire
1: taf.
3: Dans un club, c'est-à-dire que tu arrives sans meuf.
1: Ouais.
3: Un mec seul, c'est ce qu'il explique depuis tout à l'heure.
1: Célibataire, ouais, mais bon.
4: Mais dans
3: célibataire dans le club, il arrive pas en couple.
4: Voilà. Ouais, c'est ça.
3: Mais t'arrives célibataire.
1: Et quand ta meuf va découvrir ça, va lui expliquer, bah écoute, ma chérie, je ne t'ai pas fait cocu. J'avais le statut célibataire. En plus, fais gaffe, le truc est filmé, les mecs sont connus, ils vont faire des tournées au Cap d'Agde.
4: Ah ouais, c'est clair. Ah oui, parce qu'il y a la finale au Cap
5: d'Agde. Il y a une prise de risque.
1: Voilà. Il y a Reda qui voulait réagir aussi en direct avec nous. Salut Reda, comment vas-tu?
7: Bon Reda. Ça va et toi, la forme?
1: Ça va bien.
3: Salut.
1: T'as 30 ans, t'es à Lyon. Et qu'est-ce que tu voulais lui dire, toi, par rapport à ce qu'il nous a dit à Lucas, Reda?
7: Écoute, moi, je pense que, en fait, lui, comme il dit, ouais, sa femme, elle voit que du feu. Moi, je pense pas. Non, moi, je pense pas, moi. Moi, je pense qu'elle est au courant de tout. Tu vois, mais elle ferme les yeux. Parce que, comme il l'a dit, il y a trop de choses en commun. Et des biens immobiliers, tout ça. Il y a une famille. Et elle a un certain confort, tu vois.
1: Ah, toi, tu penses qu'elle se cache la vérité pour...
7: Il y en a plus que tu ne le crois, tu vois. Et donc, étant donné qu'elles ont un certain confort, un confort de vie, une famille, tout ça, elles sont prêtes à fermer les yeux, à accepter. Et tant que leur mari, ils les mettent bien, tu vois, et ben elles acceptent. Et moi, je pense ça. Hein.
1: Ah non, pourquoi pas, après, parce que
7: tu sais... Parce que tu sais, tu vois, t'es marié. Quand t'es marié, tu sais comment c'est. Les femmes, elles sont toujours derrière toi. Elles veulent savoir où t'es, qu'est-ce que tu fais, avec qui. Et admettons, le mec, il répond pas de la nuit. Et soit il t'est arrivé quelque chose, soit tu caches quelque chose.
1: C'est vrai que c'est bizarre que ta meuf, elle soit pas plus sur tes côtes que...
4: C'est vrai, ouais. Ah non, mais ça, c'est clair.
1: Que ça, sachant que tu sors régulièrement, que tu vas...
5: Avec les excuses bidons.
1: Tu vas dans ton club échangiste, etc., etc.
5: Ouais, j'avoue.
1: Non, je sais pas, t'as l'impression que ta meuf, elle se cache la vérité, Lucas? Qu'elle se doute de quelque chose, qu'elle te laisse tranquille?
6: J'ai envie de te dire, le problème, c'est que, comme il a expliqué, tu vois, ça fait tellement d'années qu'on est ensemble, ça veut dire qu'à un moment, même moi, je cherche à avoir mon espace. Et le truc, c'est que c'est soit effectivement je vais aller voir une autre femme, c'est-à-dire j'entretiens une relation, ça veut dire plus de chances de me faire griller, soit, excuse-moi du terme,
1: Lucas, est-ce que ta meuf, t'as l'impression qu'elle se doute de quelque chose et qu'elle te dit rien parce qu'elle a envie de rester tranquille, de son confort, de briser
6: le coup? Je te dis la vérité, le problème, c'est que ça, je ne le sais pas. Je peux voir.
5: Ah ouais, donc c'est possible quand même.
1: Ouais, c'est bon, non, c'est pas con. Ce que tu nous dis.
3: Ça se tient.
4: Ouais.
1: Mégane, on va prendre. Bouge pas, Reda, parce qu'il y a, je vous le disais, énormément de réactions pour toi, Lucas. Alors, Mégane, j'espère que ça va. Mégane, les filles, vous êtes assez au taquet quand même.
5: Calme-toi, Mégane.
1: Je vois les messages qui arrivent depuis tout à l'heure. Bonsoir, Mégane.
8: Salut.
1: Alors, qu'est-ce que tu voulais nous dire? Toi, t'es dans le 71. Tu es en Bourgogne, donc.
8: Voilà.
1: En Saône-et-Loire.
5: Eh ouais.
1: Saône-et-Loire.
8: Exactement. Pas très loin de
5: Chiron-Manoa, autant. Eh ben, bravo.
1: Tu vois, c'est
3: une terre de talent.
1: Une région, c'est ça.
8: Exactement.
5: Une région des talents.
1: Et qu'est-ce que tu voulais dire à Lucas, toi?
8: Alors, moi, je voulais dire que ce qu'il fait, franchement, c'est pas cool par rapport à sa femme. Parce que je pense que si sa femme.
1: Tu trouves.
4: Ça déconne.
8: Non, je pense que si sa femme faisait pareil, je pense qu'il accepterait pas.
1: Oui, bah, tu nous l'as dit, Lucas. Si ta femme faisait pareil, t'accepterais pas.
8: Voilà, il accepterait pas. Et est-ce qu'il s'est déjà posé la question si sa femme le découvrait? Enfin, il dit quand même, il a deux enfants, il a une maison avec, il a presque tout avec. Ça fait des années qu'il est avec. Est-ce que j'ai pu comprendre?
1: Ouais, 5 ans, je crois.
8: Voilà, c'est vrai. Donc ça fait des années qu'il est avec. Il se rend pas compte du mal qu'il pourrait faire à sa famille. Alors... Parce que moi, j'ai mon ex, il a pas fait des clubs échangistes, mais il m'a quand même trompé. Et quand je l'ai découvert, il a détruit quand même notre famille, quoi. Moi, je vois l'état de mes enfants maintenant, voilà, quoi.
1: Ah. Non, mais c'est vrai ce que tu dis. Toi, tu l'as foutu dehors, comment ça s'est passé? Vous êtes séparés ou alors t'as pardonné?
8: Ah oui, bien sûr, ouais. Non,
1: mais toi, y a pas de pardon, toi.
4: Non, mais déjà, tu l'as su comment?
8: Alors, moi, en fait, bêtement, quoi, je l'ai grillé, parce que je voyais qu'il était tout bizarre, et puis en fait, j'ai regardé son téléphone, et là, j'ai vu que...
1: Ouais, t'as vu que t'étais
4: avec quelque chose. Et ouais. Il était avec une nana,
5: en plus, il
4: la
5: était
4: même.
5: Pas malin, donc...
4: Ouais, il était avec la même nana depuis un petit moment, c'est ça, ou...
8: Ah ouais, ça faisait presque un an qu'il l'a fréquenté, et en fait, vers la fin, je voyais qu'il y avait plus rien, il venait plus vers moi, plus rien, et je lui posais des questions, il me disait non, il y a rien, et tout.
1: Ouais, toi, t'as pigé.
8: Et puis après, c'est là que j'ai grillé, que voilà, et je lui ai dit, tu sais quoi, non, maintenant, c'est fini, va voir. Et au final, il est même plus avec, donc.
1: Et t'auras appris un truc, bon là, c'était une histoire suivie avec cette meuf. T'auras appris qu'il allait black swatter avec ses amis du black swat dans un club échangiste, ça aurait été pareil, tu l'aurais foutu dehors.
8: Ah ouais, carrément. Ah ouais, non, ouais, carrément, ouais.
1: Ouais, c'est ce que nous répondent à peu près, comme ça, 99% des meufs qui nous laissent des messages depuis tout à l'heure, tu vois, Lucas. Donc elle a raison, Mégane, elle a posé la vraie question. Tu joues ton couple pour un petit coup de baise comme ça.
3: En plus, tu découches les nuits et tout, forcément, à un moment donné, elle va se poser des questions.
1: Est-ce que ça en vaut le coup? Bon, un conseil, bouge pas, Mégane, reste avec nous, parce que je vous disais, ça appelle dans tous les sens. 01 53 40 30 20, vous avez la parole. À l'appli aussi, vous la faites péter depuis tout à l'heure. Il y a Flo du 66 qui a 19 ans et qui est avec nous. Qu'est-ce que t'en penses, Flo, toi?
9: Eh ben, déjà, salut à toute l'équipe et salut à Lucas.
0: Salut, Flo.
1: Salut, Lucas, tu vois. Ouais.
9: Alors, dans un premier temps, je vais. Alors, moi, déjà, je suis allé déjà au club échangiste.
1: Ah putain, 19 ans, tu t'es déjà fait des clubs échangistes, toi.
9: Ouais. Pour et un peu. Ça ressemble un peu à l'histoire de Lucas. Du coup, c'était quand j'étais en couple, quoi.
1: Ah, et pourquoi t'allais dans un club échangiste alors que t'étais en couple?
9: T'étais
1: pas satisfait de ta meuf, elle te faisait pas les trucs qu'il fallait au lit, tout ça.
9: Alors, il y a un peu de ça, mais après, c'est une envie, c'est quelque chose à voir, puisque c'était la première fois que j'y allais. Ouais. Et franchement, je regrette pas, même si je sais que, bon, toutes les filles vont dire que, bon, c'est pas bien, que.
1: Oui, on a déjà eu des.
4: Oui, je te confirme.
1: Ça continue d'ailleurs de défiler, là, depuis tout
4: le temps. Il y a des mecs aussi hein, qui disent ça, d'ailleurs.
1: Oui, qui disent ça.
9: Mais je pense qu'il faut suivre ses envies et voilà, et il faut pas se priver. Mais on reste jeune. Lucas, je sais pas, t'as quel âge?
1: 30 ans, Lucas.
9: 30 ans.
1: Ouais, c'est ça.
9: 30 ans, bon.
1: 30 ans, deux enfants et une femme, hein. Je rajoute juste ça.
4: Ouais, c'est vrai que, oui, quand même.
0: C'est important,
4: quand
0: même. Précision,
4: quoi.
0: C'est
4: important.
1: 19 ans. Ouais. Ta meuf, elle a été au courant, toi, Flo, ou pas?
9: Non, elle a jamais été au courant.
1: Ah, jamais su.
9: Elle a jamais été au courant parce que, bon, quelquefois, c'est pas plus mal, quoi.
1: Oui, c'est mieux. Mais bon, à 19 ans, j'imagine que tu vivais pas avec elle, c'est plus facile à gérer.
9: Non. Ah ouais. Alors, c'est un peu différent, mais.
1: Ah ouais, tu peux découcher. Elle se rend pas forcément compte. Elle se rend pas forcément compte que tu rentres à 5h du matin.
0: C'est plus discret, c'est sûr.
1: Ouais, c'est moins risqué, l'histoire.
9: Ouais, c'est ça. Donc, bon, franchement, voilà, si Lucas, lui. Il peut continuer comme ça, continue comme ça,
1: tu l'encourages, tu vois, Lucas, t'as quand même un soutien, on a trouvé un quand même.
9: Ah, merci.
1: Ah, t'es content, Lucas. Ah, tu vas pouvoir continuer à faire cocu ta chérie.
0: Soulagé.
1: Et peut-être intégrer le Black Swat. Mégane. Eh bien, écoute, merci d'avoir essayé de raisonner, Lucas. Bon, ça n'a pas marché. Ah, ben, bon, tant pis.
8: Merci à vous. Après, j'espère pour lui que, qu'il arrivera à se raisonner lui-même et puis qu'il verra.
1: J'espère pour elle qu'elle va.
4: Surtout j'espère
1: pour elle qu'elle va. Ouais. Et pour toi d'ailleurs aussi, Lucas.
8: J'espère pour lui qu'il va pas se faire cramer. Parce que là.
1: Et puis pour elle aussi.
4: Pour elle,
8: la pauvre. Ouais, je l'attends. Personnellement.
1: Faut encaisser. Bon, merci, Mégane. On t'envoie ton t-shirt Skyrock dans le 71. Merci, Reda. Même chose.
8: Merci à vous, l'équipe. Je vous fais des gros bisous. Merci beaucoup. Bisous.
1: Salut, Mégane. Flo, on te fait des gros bisous également. Tu bouges pas. On t'envoie un t-shirt Skyrock.
9: Merci à vous. Je peux faire une petite dédicace?
1: Vas-y, fais péter, Flo.
9: Dédicace à Patrick. Je suis un plus grand fan.
1: Merci à toi en tout cas, Flo. On t'envoie le t-shirt Skyrock.
9: Allez, merci à vous.
1: Dans le 66.
4: Bisous.
1: Et merci, Lucas. Bon courage à toi, Lucas. T'as vu les conseils, hein? Rentre pas dans le Black Swat.
4: Ouais, fais attention.
1: Et sois prudent, évite de te faire pécho.
9: Merci à vous.
1: Salut,
9: je
1: Lucas.
9: Je kiffe trop depuis que j'ai 18 ans, grand berger. Ça remonte.
1: Ça remonte 12 ans, ouais, Lucas. Bon, en fait, fais quand même attention à ta meuf, pense à tes enfants, et puis fais gaffe de pas jouer avec le feu parce que c'est quand même risqué ton truc.
0: Un peu clair.
1: Comme on le dit en Bourgogne, avec le feu, on se. Comme ton sexe au Clash de la Drague.
0: C'est ça,
1: Cédric.
0: Exactement. Ouais.
1: Exactement, Cédric, c'est brûler le sexe pour le Clash de la Drague.
10: Comme c'est écœurant.
1: Oh, c'est oui, c'est. Bon, le Clash, on retrouve avant 11h. Et là, on va dire bonjour à Camar, tiens, qu'on va retrouver dans un instant, qu'on va retrouver tout de suite d'ailleurs. Salut à toi, Camar.
11: Salut.
1: Bonsoir, Camargue.
4: Bonsoir Camargue.
1: Ça va bien, Camargue?
3: Oh là, c'est Camargue VC.
1: Camargue VC.
4: C'est nul.
1: C'est rigolo comme blague, ça.
3: Cédric, tu es vraiment très drôle.
0: Là, on parle du haut niveau, là.
1: C'est Camargue VC. Bon, Camargue, t'as 30 ans et t'es dans le 21, toi, c'est ça?
11: C'est ça.
3: La Bourgogne.
1: Et t'as découvert un truc qui t'a beaucoup choqué sur ton mec. Alors, avant que tu nous dises de quoi il s'agit, j'aimerais bien savoir si vous aussi, vous avez déjà découvert un secret de votre mec, les filles, ou un secret de votre gars, un secret de votre
0: meuf,
1: les gars.
0: Ouais.
1: Votre meuf, les gars.
0: Voilà.
1: Voilà, enfin un secret de la personne, ou alors les gars, si vous sortez avec un gars, un secret de votre gars, enfin bon, comme vous voulez, un secret de la personne avec laquelle vous sortez, un truc qui vous a choqué. Dites-nous, vous êtes sorti avec quelqu'un et puis vous avez découvert un truc qui vous a fait un petit peu bizarre. Quand tu as découvert que Vladimira avait une bite, Cédric, ça t'a fait un choc?
3: Non, mais elle a pas de bite. C'était le plus beau jour de ma vie.
1: Ta vie.
3: Voilà, vas-y, mets-la moi dans la bouche.
1: Voilà, que j'arrête de dire des conneries.
3: Voilà, fais-moi fermer ma gueule.
0: Mais c'est ça, je vais te faire fermer ta gueule, tu vois.
3: Enfonce-la, moi.
0: Ouais, je vais te l'enfoncer dans ta gueule, tu vas comprendre, toi.
1: Donc, toi, ça t'a fait un choc?
0: Mais elle a pas de bite, gros.
1: Il est dans le déni. Tu t'es quand même rendu compte qu'un clitoris de 19 cm c'était long.
3: En tout cas, ça fait du bien au fion.
4: Avec des boules en plus.
1: Oh. Avec des boules en plus, oui, c'est vrai que c'est long.
3: Et elle m'a dit que c'était deux kystes.
4: Avec des poils autour.
1: Donc, toi, t'as un truc qui t'a beaucoup choqué, Camar. Tu vas nous expliquer. Hein. Tu vas nous dire tout ça dans un instant. Tu bouges pas. Et on prend les messages. Allez-y. Si vous avez découvert un fantasme de votre chérie, une vie cachée, enfin plein de trucs.
4: Ouais, des expériences.
1: Vous pouvez tout nous dire. Allez-y. On en reparle dans un instant sur Skyrock. Avec vous, notre clash avant 11h, comme promis. Et puis, tout ce que vous voulez jusqu'à minuit. 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
3: Et ouais, jusqu'à minuit, on est là. C'est Radio Libre sur Skyrock avec dans un instant notre clash de la drague.
6: Ouais.
3: Cédric contre Romano.
6: C'est ça.
3: Et puis on va parler de plein de choses d'ici minuit. On va parler d'histoire d'amour. Hein, beau couple à découvrir. Enfin, beau couple qui a quelques problèmes, mais on aidera. C'est Lucas et sa chérie. On en parlera tout à l'heure. Une chérie un peu spéciale. Je vous ai demandé il y a un instant, est-ce que vous avez déjà découvert des trucs chelous, des trucs choquants chez votre chérie, genre des petits secrets? Alors, il y a plein de messages que vous nous avez laissés depuis tout à l'heure. On a eu les enfants cachés tout à l'heure.
5: Ouais, ça c'est ouf.
3: C'est Yannick, je crois que c'est Yannick qui nous envoyait un message sur les enfants cachés. J'ai découvert que j'étais pas le seul dans sa vie. Ça, c'est le message.
5: Ça fait chier ça.
6: Ça aussi, ça peut être chiant. Ouais.
3: Bonjour, Pistaf qui a découvert ça. Tu nous dis pas au bout de combien de temps. Bon, et toi, Kamar, t'as découvert un truc chez ton mec. C'est pour ça qu'on parle de ça. T'es dans le 21. T'es où? T'es à Dijon?
7: Oui.
3: Eh bien, on salue tous les Dijonais et les Dijonaises qui nous écoutent de plus en plus. Vive la Bourgogne, hein, Romano?
6: Ouais, vive la Bourgogne, bien sûr.
3: Et la capitale de la Bourgogne.
6: C'est ça.
3: Et donc, Kamar, toi, t'es avec ton mec.
7: Voilà.
3: Si tu nous un petit peu le truc, ça fait combien de temps que t'es avec lui?
7: Alors, je suis avec lui depuis 2017. Donc, ça fait quand même quelques années. Et pour lui, j'ai fait beaucoup de choses et je l'ai rencontré à l'étranger. Donc voilà, on est parti d'Europe au moment du Covid parce que pour lui, par rapport à ses visas, etc., on ne pouvait plus rester. Donc je l'ai suivi à l'étranger.
6: T'es allé dans quel pays?
7: Algérie.
3: Okay. Très bien. 1, 2, 3.
6: Vive en Algérie.
7: Voilà.
3: Bien joué.
7: C'est ça. On y a vécu pendant plusieurs années. Hein. Donc voilà, je me suis mariée avec lui assez rapidement parce que dans ma tête, c'était l'homme de ma vie.
3: Oui.
7: Voilà, je tiens à préciser que je me suis convertie.
3: Pour lui?
7: Pas vraiment pour lui.
6: Ah, pour se marier avec lui, quoi.
7: Une révélation. Ça a été une révélation pour moi aussi. Mais
3: ah,
7: voilà.
3: D'accord, donc tu t'es convertie
5: parce que ça va, oui.
3: Bon, c'est mieux comme ça.
7: Voilà. Exactement, c'était moi, clairement.
3: D'ailleurs, Kamar, ça veut dire lune en arabe, si je ne m'abuse.
7: Exactement.
6: Oh, qu'est-ce qu'il est fort, mais waouh!
5: Mais il ne serait
6: pas polyglotte,
5: maroquinier.
3: Et oui, je vous dirais même salam alaikum.
6: Il est maroquinier.
7: Oui, donc oui. Enfin voilà, beaucoup de choses, des événements. On est revenu en France. Et là, je viens d'apprendre que pour un musulman, qui prenait de la drogue.
3: Oui, c'est pas écoute, le premier. J'en connais un paquet. Hein.
6: Ouais.
3: Je ne citerai personne dans l'équipe, bien sûr.
5: Évidemment.
7: Oui, mais sauf que quand c'est un homme avec qui je fais mes prières chaque jour, avec qui m'enseigne l'islam, qui me dit à quel point c'est très mauvais, que voilà, qu'on est tous les deux d'accord sur ce point-là, qu'on se dit, même fumer, on ne fume pas, enfin, plein de choses.
6: Mais t'as grillé quoi, en fait? T'as grillé quoi?
7: Et en fait, il a été testé positif par les policiers à la cocaïne,
3: il prend de la
7: au cannabis et du crack.
3: Le crack, waouh.
6: Ah,
3: il
6: s'envoie, comme on dit.
3: À aucun moment, tu t'es rendu compte qu'il prenait de la coke?
7: Jamais.
3: Ah ouais, putain.
7: Jamais.
6: Comment les flics?
7: Jamais.
6: Je savais même pas qu'ils pouvaient faire des tests.
3: Si, bien sûr.
7: Contrôle de base, police qui s'arrête, bonjour, test alcoolémie, test stupéfiant.
3: Ouais, c'était quoi? C'était sur la route, quoi.
7: Ouais, c'est ça.
3: Ouais, c'est ça.
6: Mais toi, t'étais assise à côté de lui?
7: Pas du tout, non. D'accord. Moi, j'étais au travail.
3: Mais comment t'as su?
6: Ils l'ont pas laissé repartir.
3: Ah ouais,
7: non, en fait, c'est mon patron. Il m'a prévenu parce que mon patron a quand même des très bons contacts.
6: D'accord.
7: Et c'est la police qui l'a appelé parce que la voiture est à mon nom.
6: Ah merde.
3: Oui, et puis de toute façon, si t'es positif, jamais ils te laissent repartir au volant, tu vois. C'est comme si t'es
7: Ah si, par contre, ils l'ont laissé. C'est ça le pire.
3: Ah ouais, c'est chelou ça, parce que en général, quand t'es positif à un truc, la voiture elle est immobilisée. Fin de chantier, quoi.
6: Mais attends, parce que
3: quelqu'un vient te chercher, même si t'es à l'autre bout de la France.
6: Les tests là, ça veut dire que t'es positif, c'est comme pour l'alcool, ça veut dire que t'es sous coque à l'heure actuelle ou t'as déjà pris de la coque dans ta vie, ça veut dire?
3: Non, ça veut dire que t'as pris. Ouais, t'es sous coque.
6: Comme pour l'alcool.
7: Apparemment, c'est qu'il y a un délai.
6: Ouais, il y a une période, je pense.
7: Non, en fait, il y a une période, par exemple.
3: Il y a un délai,
5: c'est comme quand t'as fumé un joint. Si t'as fumé un joint deux jours avant, je crois que tu peux être positif.
6: Mais je sais pas combien de temps ça dure.
5: Mais déjà, c'est chelou ce que tu dis là. Parce que tu dis cocaïne, crack, c'est la même chose en fait. Le crack, c'est les résidus de cocaïne. Donc je vois pas comment ils peuvent voir.
3: C'est les déchets, c'est les poubelles de la cocaïne.
5: Ouais, c'est ça. Je vois pas comment ils peuvent faire la différence sur les.
3: Mais aucun moment tu t'es rendu compte qu'il était parfois dans un état chelou, qu'il était sous coke, sous crack
7: Bah rien, jamais. Jamais, pas une seule fois. Honnête, je pensais enfin,
5: droit.
6: Mais il, voilà,
7: bah oui.
6: Il prend ça quand il est avec toi ou comment ça se passe quand il est avec des potes?
7: Bah non, jamais. Quand j'ai appris ça, je suis rentrée, j'ai détruit mon appartement pour chercher partout. Hein.
6: D'accord.
3: Et t'as rien trouvé?
7: Et j'ai rien trouvé.
3: Alors peut-être qu'il en a pris une fois comme ça et c'est pas tombé le bonjour.
0: Peut-être enfin, aussi.
6: Ouais, avec des potes à lui.
3: Là, c'est vraiment que le mec, il a pas de chance. Hein. Ça, ouais.
7: Mais apparemment, en fait, je l'ai.
3: Tu as discuté avec lui, j'imagine.
7: Ouais, oui.
3: Et alors
7: je l'ai pris au quart de tour. Je lui ai dit, écoute, je suis au courant, machin, bidule. Tu m'expliques, je veux savoir.
3: Et alors?
7: Et il m'a sorti la phrase qui m'a détruite. Mais vraiment, quand je vous dis détruite, bah, depuis qu'on est mariés, je fais ça.
3: Eh ouais, à cause de toi. On s'est mariés, on n'aurait pas dû. Je suis devenu accro à la coupe.
5: Ah non, mais c'est ça, ouais.
7: Et que maintenant, il est en train de réfléchir à savoir s'il a envie que ça continue ou pas.
6: Ah ouais, parce qu'en fait,
3: en gros, il est en train de t'expliquer qu'il préfère la coke à toi, c'est ça?
7: Non, en fait, il met tout, il dit qu'en fait, il est malheureux à cause de moi. À cause
2: c'est gentil,
7: mariage,
2: non,
7: à cause
2: ça,
7: de
2: tu
7: te
2: prends ça dans la gueule, toi.
3: C'est que je disais ça pour rigoler, depuis que vous êtes mariés, il est obligé de se droguer. En fait, lui, il dit pas ça pour rigoler, il t'a donné ça comme argument de merde.
7: Ah oui.
5: Et vous êtes mariés depuis longtemps, là? Ça fait combien de temps?
7: 2018.
5: 2018, ok.
2: Donc ça fait 8 ans.
3: Non. C'est ça, Marie.
5: Et là, ouais, ben forcément, tu te poses des questions sur tout.
2: Non, mais j'imagine. Surtout, t'as vu ce qui te colle dans la tronche. Genre, ouais, c'est
0: dit, c'est à cause de toi.
5: Ouais.
6: Moi, je précise, j'ai eu Kama, on s'est parlé la semaine dernière, en fin de semaine.
7: Voilà.
6: On pouvait même pas parler avec elle. Elle pleurait tellement, elle a découvert le truc, elle est tombée de haut, en fait.
2: Tu m'étonnes. Et puis en plus, lui derrière, il est pas cool. Il te balance des trucs ignobles à la gueule, quoi.
6: En fait, lui, il a profité de le fait que tu le crames, en fait, pour tout balancer ce qui va pas dans votre couple.
7: C'est ça. Tout.
6: Là, il a été honnête surtout. En fait.
5: Mais du coup, tu te poses pas de questions sur le fait qu'il te trompe ou tu vois?
2: Parce que
5: Là, tu la drogue, il arrive.
2: Non, mais après la drogue, le cocufiage, tu vois.
5: Bah oui, forcément, tu te poses la question.
7: Au point que j'ai fait des tests, je suis partie au laboratoire le lendemain pour être sûre que je suis bien. Que j'ai pas de problème de santé parce que bah oui,
6: mais lié à la coke,
7: je me dis avec ce... bah par rapport à tout, je me dis une pique, je sais pas comment il prend, j'ai jamais pris de... vraiment je fume même pas.
6: Oui, mais c'est pas parce que ton mec il prend de la coke que toi tu vas être positif, enfin c'est pas
7: c'est pas une maladie, tu sais. Positif, c'est des maladies
0: après, tu vois, si tu rentres dans le délire ou avec le crack il se pique, tu vois, tu peux.
6: Mais le crack,
7: bah, je me suis dit, il est pas dans son état normal.
2: Non, mais t'as pas tort, parce que par exemple, la coke, suffit qu'il fasse tourner les pailles. Il y a un mec qui a une maladie ou un truc, une pléonée. Non, mais il y a plein de gens qui se contaminent avec les pailles.
5: Ouais, tu as raison.
2: C'est super courant dans le monde de la cocaïne.
5: C'est là où j'ai été contaminé. Même quand tu te fais tourner un joint, tu vois, si t'as le Covid, par exemple.
0: On fume pas de joint, nous, c'est haram, de toute façon.
3: Voilà, c'est bien, Karim. Il faut pas entendre. Il y a Palmitos qui nous dit, Palmitos 25 ans, qui nous dit le crack, c'est pas les déchets de la coke, mais plutôt on enlève les impuretés pour ensuite la fumer ou se l'injecter.
5: Ouais, mais enfin, c'est quand même de la cocaïne, donc c'est la même chose.
2: Ouais, le crack, c'est chaud quand même. Hein.
6: C'est un mélange. Hein.
2: Tu vois les mecs là.
6: Dans le métro,
5: Stalingrad,
2: les crackers,
5: c'est
6: hallucinant.
2: Ils sont dans un mauvais.
6: Ils font trop peur.
2: Ils sont mauvais. C'est des zombies, les mecs.
6: Ah, de ouf.
3: C'est marrant que tu te sois rendu compte de rien, que t'aies rien vu dans son attitude, dans la manière d'être, tout ça.
7: Rien. Jamais. C'est le mec le plus détendu.
2: Ouais, mais à quel moment il prend ça? C'est. Je sais pas, il fait des soirées sans toi.
7: Apparemment, tous les week-ends.
2: Apparemment, toi, tu te rendais bien compte qu'il n'était pas chez vous, quoi.
7: Je le sais parce qu'en fait, moi, je travaille les week-ends. En fait, j'ai pas de week-end. Je prends mes jours de congé en semaine.
3: Lui, il en profitait pour se taper des soirées et se défoncer la gueule.
7: Il disait toujours, écoute, je vais à Lyon, je vais à Paris, je vais machin, parce qu'il a des amis à lui proches là-bas. Donc, je me dis, vas-y. J'avais conscience, en fait. Honnêtement, je pense que je le laissais faire ses trucs. Je dis, vas-y, profite, mon pauvre, je travaille. Vas-y.
3: Oh, mon pauvre, vas-y, profite, voilà. Mais lui, il en avait
2: pas. Ouais, t'étais loin de te douter que le mec, quoi, il allait se démater la gueule avec des mecs à droite à gauche.
7: J'avais tellement confiance. Et puis voilà, là en plus depuis ce week-end, depuis que j'ai eu Karim, j'en ai appris des belles. Je me suis fait convoquer par la police qui m'ont dit qu'ils connaissaient ma voiture.
3: Pourquoi ?
7: Qu'ils savaient que mon mari faisait des allers-retours entre Paris, entre Lyon, qui partait en
5: Bretagne.
7: Qui partait. Et ils m'ont dit, au début, ils m'avaient fait peur, ils m'ont dit, bah, vous pouvez plus utiliser la voiture ce week-end.
3: Ah ouais, donc si tu dois faire un truc, s'il doit faire des go-fast ou des trucs comme
5: ton
3: mec.
5: Ah ouais, un truc.
6: Ah ouais, tu m'étonnes plus
3: que je comprends que ça t'a un petit peu, chamboulé.
5: En fait, tu le voyais comme un saint, mais.
3: Oui, bah, il est loin.
6: Ouais, en fait, c'est pas du tout le mec qui.
3: Après, nous non plus, on n'est pas des saints, hein, tu vois.
5: Non, mais c'est ça.
0: Non, mais lui, comme on dit, bon, il avait quand même eu. Façon de parler, mais tromperie sur la marchandise. Tu vois, oui, le mec.
3: C'est le mec qui était.
0: Ouais, c'est le mec carré, machin. Y a
5: c'est
0: pas...
5: ça.
0: Et en fait, ouais, le mec, il a une sacrée face cachée quand même.
8: Un peu craqué là, ouais.
3: Ouais. Parfois, on découvre des secrets.
8: Ah ouais, putain, j'ai pas pensé.
3: Comment vous réagiriez, tiens, par exemple, tiens, on va. Vous mettez dans la situation de Camar, vous sentez avec quelqu'un, garçon ou fille, puis vous remarquez rien du tout, tout est normal, et puis un jour, vous apprenez qu'elle ou il prend de la coke, alors qu'il faisait. Ou elle faisait. Le mec ou la meuf vachement carré, tout ça.
5: Bah, c'est ça. Moi, je deviens complètement parano.
3: Ah ouais, t'aurais peur qu'il mente sur tout.
5: Bah oui, forcément.
6: Ah ouais, moi, je change de vie, quoi.
0: Ah, moi, ça me dégoûte, moi.
6: Ouais, pareil.
3: Bah, il y en a plein qui nous disent ça. Quitte-le, respecte-toi, il vaut rien, lui. Tu devrais le quitter.
6: Bah, attends, pour rien,
3: mais. Il n'y a aucune confiance. Ouais. Message de Charles, là, sur
0: non,
3: la
0: piste. Non, mais bon, c'est après, c'est pas parce que.
3: Qu'elle le quitte pour XR.
0: Non, mais dans l'attitude, oui. Après, c'est pas parce que le mec, il prend de la coke, ça
5: oui,
0: non,
5: mais ça, on est d'accord. Oui, c'est le moment.
3: C'est plus le fait qu'il t'ait menti.
0: Non, mais bien sûr.
3: Qu'il ait de face cachée, quoi.
0: C'est des addictions. Ouais. Il y a des gens qui ont. C'est malheureux à dire, mais qui ont une vie à peu près normale, mis à part qu'ils se droguent, quoi.
6: Ah ouais, c'est ça. Ouais.
3: Il te l'aurait dit avant, ça aurait été moins compliqué.
7: Pour être honnête, non.
3: Non, ça aurait été pareil pour toi, d'accord.
5: Et il boit de l'alcool aussi ?
7: Ben non.
3: Eh ben, c'est bien dommage.
5: Voilà. Ah ben, il devrait. Non, mais bon, c'est une question, tu vois.
3: Oh, peut-être qu'il en boit, mais qu'il te le dit pas. Hein.
5: Ouais.
3: Et tu voudrais qu'on fasse quoi pour toi ? Tu voudrais demander quoi aux auditeurs, aux auditrices de Skyrock, toi, Camar ?
7: En fait, pour être honnête, j'ai appelé pour avoir des conseils, pour savoir si ça arrivait à des personnes.
3: Alors, témoignage, allez-y.
7: Est-ce que, justement, il y a des gens qui ont changé, justement, pour rester avec la personne? Est-ce qu'ils ont totalement changé? Est-ce que
3: il
7: y a moyen que je...
3: Il t'a un peu répondu, hein, déjà.
6: Ouais, s'il veut...
3: Quand il t'a dit, on va se quitter, tout ça.
6: Après, c'est peut-être sur le coup qu'il t'a dit ça aussi.
3: Peut-être parce qu'il était vexé, parce que ça.
5: Il voulait fuir.
3: T'as découvert son secret, donc peut-être.
6: Depuis que c'est arrivé la semaine dernière, quand vous êtes revus ce week-end, machin, tout ça, enfin, comment ça se passe?
7: Bah, c'est pas pareil. Il le voit bien que je lui en veux, il voit bien que.
0: Mais t'en as reparlé, il t'a dit, ouais, je vais arrêter mes conneries.
6: Je vais arrêter.
7: Non, en fait, là, on a eu un retour justement des policiers qui lui ont retiré son permis, etc. Et il m'a sa nouvelle option, c'est pourquoi pas je pars à l'étranger.
3: Qui, lui? Et quoi faire?
7: Ouais.
3: Et
6: bah, sans justement. Toi?
7: Ouais, sans moi.
6: Ouais, elle est chelou, sa vie.
5: Vous avez des mots, vous?
8: Après, il fait des gaufres.
3: Non, mais déjà, si le mec. Heureusement.
0: Non, mais si le mec.
7: C'est une des trucs qui l'a poussé. Il m'a dit clairement, bah, dû au fait qu'on n'arrive pas. Et ben, ça l'a poussé, ça l'a.
3: Ah bah,
7: ça l'a pas
3: sûr,
7: aidé.
5: Non, mais c'est quoi cette excuse de merde?
3: En fait, le mec, il remet tout sur. La faute, elle revient sur toi.
5: C'est lui. Ah, non, mais c'est ça.
3: C'est lui qui te ment. C'est lui
0: non, mais là,
3: qui
0: à mon avis.
3: C'est lui qui prend de la coke, qui te le dit pas, et c'est lui. Et toutes les fautes, elles sont.
5: Il y a forcément d'autres trucs.
3: Elles sont sur toi, ouais.
0: Non, mais là, déjà, il voit qu'il a les flics sur les côtes. Le mec, il veut se barrer à l'étranger. C'est qu'il a des trucs pas clairs.
5: Ouais.
0: Le mec, il veut essayer d'échapper à la justice.
5: Je suis d'accord avec toi.
0: Le mec, il va aller dans un pays où, genre, il peut pas. Tu sais,
8: il peut pas être cramé.
0: Mais je crois qu'en Algérie, en plus, ils s'extraient pas, hein, je crois.
3: Il y a Walid.
0: Le mec, il va aller se planquer un peu.
8: Il est ressortissant algérien, non?
0: Ouais, il va aller se mettre au vert là-bas et voilà.
5: Mais ouais, il doit dealer.
0: Parce que déjà, pour que les keufs, ils commencent à te dire, ouais, là-bas.
3: Et d'ailleurs, Walid qui dit, fais attention de ne pas te retrouver dans l'histoire alors que tu es pour rien.
0: Ah, parce que tu peux être.
5: Bah, tu vas y être, hein.
0: Non, mais tu peux être.
3: C'est ta voiture,
0: accusé de complicité. Hein.
6: Complice, ouais.
3: Donc, il a raison, Walid, fais attention à toi, Camar. Hein.
7: Bah, justement, grâce à mon patron, entre parenthèses, mon patron a réussi à me prendre rendez-vous avec le chef de la gendarmerie,
3: oui, tu fais bien,
7: la police, hein. Et tout, pour m'innocenter, entre parenthèses, et donc j'ai déjà donné ma version, j'ai déjà tout expliqué, donc moi, entre parenthèses, ils m'ont dit, vous, c'est bon.
3: Mais tu lui as dit que tu pouvais t'en trouver dans la merde à cause de ces conneries quand même?
7: Mais c'est ce que je lui ai dit, je lui ai dit, mais tu comprends pas, je lui ai dit, moi je suis française. J'ai des mots. T'es là, entre parenthèses, tu as ta carte de séjour, t'as tout ça, par rapport à moi, par rapport à tout ce qui s'est passé. Je vais expliquer, je vais dire, la voiture que tu conduis, c'est la mienne, elle est à mon nom. Enfin, plein de choses. Et en fait, dans sa tête, il dit oui, mais non, en fait, jamais ils toucheront une femme.
6: Ah bah il s'en sort de toi.
5: D'accord, ok, super.
3: Oui, d'accord.
5: Mais là, tu parles de carte de séjour.
2: Il y a des meufs qui vont en prison.
3: En fait, ils s'en branlent, quoi.
5: Non, mais évidemment.
2: Non, c'est, vrai, c'est l'argument de merde, ouais. Jamais tu seras une femme, mais.
6: Voilà, il se sort de
2: une
6: toi.
2: Femme. Bon, c'est pas le cas, mais une femme qui tue quelqu'un, elle va en prison comme un mec, tu vois. Y a pas
6: de prison de femme.
2: Ouais, c'est, y a pas d'exception, quoi, tu vois.
3: Puis tu mais nous en parles, puis moi, j'ai l'impression qu'il en a rien à foutre de toi,
5: ah,
3: en fait.
5: C'est clair,
3: c'est,
5: en plus,
3: tu vois, que le mec, il rejette la faute sur toi, et c'est, genre, c'est de ça. C'est de ta faute s'il prend de la coke, c'est de ta faute si, c'est ta faute pour tout, en fait.
5: Non, ouais, exactement.
3: Voilà, vous avez pas d'enfant, donc c'est de ta faute, il est obligé de se droguer.
5: Ouais, c'est pas lui, genre.
6: T'inquiète qu'il se droguait d'être avant. Avant d'être avec toi. Hein.
3: Ouais, possible.
6: Bah, c'est mieux dit, oui, ouais, comme ça.
5: Enfin, en tout cas, il fait des conneries.
3: Qu'est-ce que vous en pensez? Qu'est-ce que vous donneriez comme conseil à Camar?
2: Ah, moi, je te dirais de te barrer vite, moi.
3: Moi, je. Ouais, moi.
6: Ouais, protège-toi.
2: Ouais, de te barrer, quoi. De te barrer
6: toi, lui, quoi.
3: Et t'es amoureuse, Camar, fort?
7: Bah oui.
3: Mais pas moins depuis la semaine dernière?
6: Ouais, t'as pas dégoûté?
7: Honnêtement, je suis en colère, mais à un point terrible, vraiment.
5: Bah, c'est normal, tu découvres que ton mec n'est pas le mec que tu pensais. Ouais. Donc,
7: Mais en même temps, je me dis, putain, quoi, en fait.
3: T'enlèves le mec, hein, quand même.
7: Qu'est-ce qui se passe, quoi?
2: Non, mais je comprends, tu tombes
5: là, t'es dans un bourbier.
2: Non, mais tu tombes de haut,
6: tu découvres carrément une nouvelle personne.
3: Non, ce qui est bien,
5: c'est ça.
3: Ce qui est bien avec vous, c'est que, enfin, avec vous et avec nous aussi, c'est que nous, on est en dehors de l'histoire. Donc, quand tu regardes les messages qu'on nous envoie là depuis tout à l'heure, Camar, tout le monde te dit de te barrer. Hein. Garçon et fille mélangés, regarde, il y a Louis qui nous envoie un message qui nous dit, mais casse-toi, ce mec te respecte pas. Et c'est rigolo, bah, juste après, on a Mélanie qui nous envoie un message et qui dit, mais te respecte-toi pas, casse-toi. Tu vois, c'est le même message, mais dans le sens inverse. Ouais.
5: Bah, il te respecte pas du tout.
3: Par exemple, ouais. Voilà, tu devrais partir, va retrouver quelqu'un qui t'aime et qui te mettra pas dans la merde. Tu te sens prête à le quitter? Une question que nous pose, qu'on nous pose aussi là.
6: C'est une bonne question.
3: T'as un travail. Qu'est-ce que tu fais avec un mec comme ça? Tu vas bientôt découvrir qu'il te trompe. Il y en a plusieurs qui nous disent ça.
5: Ah ouais,
3: aussi.
5: Moi je le sens.
3: Marie,
2: ah mais moi je pense que le mec il va se barrer. Moi
3: je pense que le mec il est.
6: Bah, à la limite c'est ce qui pourrait t'arriver de mieux. En
2: non
6: fait.
2: Mais moi je pense que là il t'a dit, il voit qu'il commence à être dans la merde. Il y a l'histoire de la bagnole, le truc. Le mec il, en plus il t'a annoncé la couleur. Il a dit ouais, je vais aller. En gros je vais me barrer à l'étranger. Voilà, le mec.
3: Mais surtout et suis-le pas. Suis-le pas si il va à l'étranger.
5: Ah non, moi je pense qu'il faut que tu te débarrasses de ce mec.
3: Bah ouais, t'as un boulot et tout. Regarde, c'est un mytho son mec, il traîne des trucs pas clairs, qu'elle le quitte au plus vite, sinon elle a pas fini d'avoir des emmerdes. Ça revient beaucoup aussi depuis tout à l'heure. Hein. Mais bien sûr, qui picole et qui baisse des putes. Ouvre les yeux, ma pauvre Camar. Ça c'est Guigui PSG qui nous envoie ça. Bon, on aura des réactions dans un instant. Vous réagissez, vous nous laissez vos messages si vous arrivez la même chose. Tiens, appelez Regan, j'ai vu Regan là qui a laissé un message, j'ai pas joignable.
6: Non, il veut pas.
3: Bah alors Regan, raconte ta story. Alors là, envoie-nous un message, Regan, tu racontes ta story avec l'appli Skyrock ou sur le skyrock.fm, enfin comme tu veux, t'as déjà envoyé un message. Donc tu refais la même chose et tu nous racontes un petit peu ta story parce qu'il dit j'ai vécu à peu près la même chose. Il lui a la fait à l'envers. Comme elle l'aime grave, il peut en profiter. Ouais. C'est du Jura, ça c'est pas faux.
5: Je suis d'accord.
3: Donc il doit se dire, je peux lui faire n'importe quoi, elle va tout accepter.
5: Tout à fait.
3: Bon, Camar, quitte pas. Reste avec nous.
7: Ouais,
3: et donc témoignages et vos réactions en direct, on en reparle tout de suite. Et on aura même Alex, un autre Dijonais décidément, la solidarité dijonnaise qui
2: c'est la Bourgogne, ça.
3: C'est la Bourgogne.
2: C'est la Bourgogne.
3: C'est même la Bourgogne.
2: La Bourgogne-Franche-Comté.
3: Bourgogne. Bon, et bien justement, la Bourgogne contre la Belgique. C'est l'heure de notre grand match de ce soir. Romano et Cédric, on attaque tout de suite. Les familles sont prêtes.
6: Allez,
3: vous allez séduire.
6: J'espère.
3: Est-ce que vous êtes prêts, vous aussi? Rappel des méthodes. Les méthodes de ce soir, c'est quoi?
2: Ah bon, moi, c'est simple, je viens de me faire circoncire.
3: Oh.
2: Je n'ai plus de prépuce.
3: Oh, plus de prépuce.
2: Et pour la cicatrisation, il faut que je me fasse sucer la bite.
3: Et voilà.
2: Ah ouais, c'est la méthode.
3: Et Cédric, rappelle-nous ta méthode.
6: Bah, moi, je suis naturiste et je me suis.
2: Non, rhabille-toi.
6: Et bouillotter le sexe en cuisinant et voilà quoi.
3: Et voilà, c'est le clash de la drague, c'est parti.
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3: Allons-y pour le clash de la drague. Clash de la drague, Romano, Cédric Romano qui sera le meilleur ce soir. C'est parti avec le premier coup de fil. Il est pour Cédric pour le premier tour du clash. On y va. Ah, allô
6: Jean?
9: Ouais. Ah,
6: allô? Ouais, Jean?
9: Oui.
6: Comment ça va, mon petit Jean?
9: Ouais, mais c'est qui à l'appareil?
6: Bah, c'est Michel, le voisin, naturiste. Allô?
9: Michel, le voisin?
6: Ouais, je suis naturiste, c'est ton voisin naturiste. Eh, dis-moi, je t'appelais ce soir, là, parce que je me suis fait à manger, là, tout à l'heure, là, j'étais en train de cuisiner un bon petit plat, et je me suis ébouillanté le sexe, là.
9: Mais tu te fous de ma gueule ou quoi, là?
6: Non, je vais venir à la maison pour voir si t'avais pas un peu de bienfine à me passer sur le sexe.
9: Ouais,
6: c'est... Toi, ta femme, hein?
9: Le voisin, c'est qui, le voisin?
6: Michel Schneck. 1m80, beau gosse, musclé avec un gros sexe.
9: Bon, espèce de...
10: Ah bah, c'est Michel au téléphone.
6: Bah, espèce de quoi?
9: J'aime pas trop ce principe-là, quoi.
6: Bah écoute, je vais venir à la maison, tu peux bien me dépanner, non?
9: Non, pour des conneries, non.
6: Non, mais c'est pas une connerie, je te jure, je me suis mis de l'huile bouillante sur
9: quel
6: sexe.
9: Quel voisin?
6: Bah je viens de te dire, c'est Michel. J'habite à côté de chez toi.
10: Ah bah, c'est Michel au téléphone.
6: Allô?
9: Moi, je connais pas Michel.
6: Bah, je vais venir à la maison, comme ça on va faire connaissance.
9: Ah, pas du tout, non, je suis couché, là.
6: Bah écoute, je vais venir te câliner, moi.
9: Ouais, bah viens, tu vas voir.
6: Tu vas me passer un peu de crème sur le sexe et après on fera l'amour toute la nuit, tiens.
9: Ouais, je vais t'envoyer un coup de poing dans les dents, tu vois.
6: Moi, je vais te coucher, je vais te câliner, je vais te coucher, tu vois, tu vas faire dodo comme un bébé.
9: Complètement cinglé ou quoi?
6: Bah non, j'ai envie de faire l'amour ce soir.
9: Ouais, bah t'as qu'à te masturber, puis ça ira mieux.
6: Bah écoute, tu pourras me masturber si tu veux, si ça te fait plaisir.
9: Non, mais
6: ouais.
9: Je vais essayer de trouver ton numéro, mais fais gaffe, hein.
6: Non, mais j'arrive chez toi, je vais te le donner mon numéro, y'a pas de problème, hein.
9: Le voisin, c'est qui, moi? Les voisins, je les connais pas.
6: Bah justement, on va faire connaissance, mon chéri.
9: Et de quel côté?
6: À droite.
9: À droite.
3: Extrême droite.
6: Et après, à gauche.
9: Ouais.
3: Il est en général extrême.
6: Prends la première à droite, après à gauche.
9: Espèce d'indien.
6: Bah, pourquoi indien?
9: Méfie-toi, parce que moi, je fais parvenir tes conneries où il faut, hein.
6: Ouais, bah pas de problème, j'arrive à la maison, puis tu me feras parvenir ça où tu veux.
9: Ouais.
6: Ok. Bon, prépare tes fesses, ce soir je vais te faire l'amour. Ok, mon petit Jean. A tout de suite. Dis oui. Oui.
3: Merde, il a pas dit oui.
0: Aïe,
3: il a pas dit oui. Tu sais que j'ai tout essayé, il était retors.
0: J'avais préparé le e-beam, tu vois, mais.
3: Pas de e-beam.
2: Tu peux faire et flop.
3: Et flop, et flap, et flou.
0: Flip, flap, flop.
2: Plouf. Et pluf.
5: Et pluf. Ce mec nous a dit espèce d'indien, c'est chelou.
3: Espèce d'indien.
6: Ouais, je sais pas
2: quoi. On veut bien qu'il dise ça coûte chose.
3: Oui, c'est vrai.
5: On est d'accord, mais bon.
2: C'est vrai. En fait, la question qui se posait, c'est tu étais quel voisin?
3: Oui.
5: Ouais.
2: C'est 10 fois la question, mais tu es quel voisin?
3: C'est le voisin d'extrême
5: droite. En disant qu'il les connaissait
2: pas, en plus.
5: Okay.
2: C'est sympa.
3: Oui. Bon, on a fait ton premier tour, Cédric. On va dire tour de chauffage.
6: Bon, bah voilà.
2: C'est un échec. Voilà. Plouf.
3: Tour de chauffe.
2: Plouf, plouf, plouf.
8: Allons-y. On va chez Olivier.
3: Olivier, pour Romano, ton premier tour à toi aussi.
2: Non, mais vous savez allô que...
3: Olivier.
11: Ouais.
2: Ouais, allô, Olivier.
11: Ouais.
2: Ouais, bonsoir, comment ça va?
11: Qui est-ce?
2: C'est Jean-Louis à l'appareil. Un voisin du bout de la rue, là. Divoire, j'aurais un petit service à te demander.
11: Ouais.
2: Ouais, bon, quoi, peut-être à toi ou à ta femme, si t'en as une. En fait, là, je me suis fait circoncire. Tu sais, le sexe.
11: J'ai compris, tu sais.
2: Ouais, je me suis fait... Et du coup, là, je suis un peu irrité. Je pense que ta femme, il faudrait qu'elle me suce, ça irait beaucoup mieux.
11: Dis-moi, t'as rien d'autre à foutre dans la vie que me faire chier, toi?
2: Bah, si, là, ce que j'ai à foutre, c'est que je vais venir vous voir, là.
11: T'as qu'à essayer, tu verras qui te reçoit.
2: Bah voilà, bah écoute, si tu veux me la sucer, ça me dérange pas, moi je suis complètement ouvert ce soir.
11: T'as rien à foutre, mec, que me faire chier avec tes conneries.
2: Non
11: là.
2: Mais sérieux, tu me la suces.
11: Tu m'amuses, hein.
2: Tu me la suces et après je t'encule.
11: Pourquoi il faudrait que je m'amuse de tes conneries, là?
2: Bah vas-y, bah tu vas parler autrement déjà.
11: T'as rien à foutre, mec, dans la vie, que de faire chier, quoi.
2: Non, mais je vais venir, là.
11: Il passe son temps autrement, c'est quelque chose d'un peu plus constructif, un peu d'imbécile, là.
2: Viens
11: voir, tu vas voir sur qui tu tombes, imbécile.
2: Tu vas voir,
11: arrête de me faire chier, trop.
2: Tu vas voir, vas-y,
11: occupe-toi de ton cul, ça te fera pas de mal.
2: Bah non, c'est mon gland, il sait même pas ce que c'est de concive, la bite. C'est la bite, c'est pas le cul.
6: Pas au même endroit.
5: Écoute, je t'ai fait couper le cul.
2: Elle comprend rien, lui.
3: C'est la circoncision de la nuit.
2: C'est vraiment un imbécile. Ah, t'as rien d'autre à foutre, construction de la vie.
3: Bon, ils sont pas faciles, mais bon, ils sont là, on va passer au deuxième tour.
2: T'es vraiment très très désagréable.
6: Allez, vas-y.
3: T'es très mauvaise humeur, hein, Olivier.
2: Ah ouais, alors vraiment, tu sais, t'appelles, tu demandes pour rendre service.
3: Ouais.
2: Là, comment les gens t'accueillent, quoi.
3: C'est vrai.
2: Alors, moi, j'ai mon.
3: Allô, allô.
6: Bruno. Allô, Bruno.
12: Oui.
6: Ouais, comment ça va, mon petit Bruno?
12: Oui. C'est de la part de qui, s'il vous plaît?
6: C'est de la part de Michel, ton voisin. Allô?
12: Oui, je vois pas.
6: Ouais, mon petit Nuno, c'est Michel, le naturiste.
3: Mon petit Nuno.
6: Ouais, mon petit Nono. Ah. Dis-moi, je t'appelais soir là parce que tout à l'heure je me suis fait à manger là dans la cuisine et je me suis ébouillanté le sexe. Comme j'étais tout nu et du coup je voulais savoir si t'avais pas un peu de biafine à me dépanner.
12: Non, j'ai pas de biafine.
6: Je voulais passer à la maison et tu me passes un peu de biafine sur le sexe.
12: Non, j'ai pas de biafine.
6: Bon, histoire de me soulager.
12: Vous le mettez dans la moutarde.
6: Ah ben écoute, je vais venir chez toi et tu mettras ça dans la moutarde, d'accord?
3: C'est une bonne idée ça.
12: C'est ça.
6: Et si après tu pourras me faire un petit massage du sexe histoire de me soulager?
12: Ouais, allez, salut.
6: Ben j'arrive là, hein.
12: Oui.
6: Bon, on va faire l'amour.
10: À tout de suite, Bruno.
3: T'as pas de chance, à chaque fois.
2: J'ai pas dit oui.
3: Le mec peut échapper un petit oui comme ça, même pas.
6: Petite invitation.
2: Flip flap floup là.
10: Bah, le mec, non, j'ai dit que j'arrivais, il m'a dit oui.
6: Flip flap floup.
3: On en est où? On est au deuxième tour de Romano. Avec sa circoncision ce soir.
2: Allô, Michel.
3: Allô, Michel.
13: Dièse.
2: Allô,
3: Michel. Il fait dièse.
14: Une fois l'enregistrement. Alors
3: lui, il essayait de faire un message. J'ai cru qu'il allait décrocher. En fait, ce mec essaye de faire un message sur son répondeur. Alors, comment il faut faire?
2: Dièse.
3: Juste pour le répondeur.
2: C'est magique. Et les mecs, ils ont laissé ça.
5: Non, mais ouais, mais tu sais.
3: Attends. On n'a pas la touche bis? Ah, si.
6: Attends.
3: Ah non, on l'a pas.
6: Là, si, rien.
15: Dièse, lequel?
3: Dièse, c'est lequel?
15: Dièse.
3: C'est celui-là, voilà.
14: Une fois l'enregistrement terminé, appuyez sur la touche dièse.
6: Ah, il a un peu galéré.
5: Ah, il a hésité entre dièse et étoile.
16: Et le mec, il a hésité.
3: Ah, le message de merde.
2: Comment tu peux confondre dièse et étoile?
5: Eh, dièse, c'est lequel? Dièse,
3: c'est quoi dièse?
2: Bon, allez, vas-y, passe-moi une famille, Guigui.
6: Allez, vas-y, on va chez Pascal.
2: Il est à qui, ce casting?
6: Là, c'était le mien. Très beau répondeur, c'est le mien.
2: Ouais. Et là, c'est qui?
6: Là, on passe sur suite, Cédric.
2: Ah, oula.
6: Donc, normalement, le top niveau.
2: Là, ça va se gâter.
6: On va chez Pascal, du coup.
10: Ça va pas se gâter, non, c'est très bien, tu vas voir.
3: Alors, Pascal, et on passe sur le casting de Cédric.
6: Ouais.
3: Aïe, aïe, aïe.
2: Préparez-vous, les sonneries. Les sonneries vont s'enchaîner.
3: Aïe.
2: Vous aimez les sonneries, vous allez être servi. Sonnerie et répondeur. C'est un vrai bonheur.
3: Tout ça est offert par Skyrock, hein, et par Cédric en personne.
5: Bien
2: Pascal,
5: sûr.
2: Voilà le travail de Cédric depuis 21h.
15: Allô?
2: Oui, allô?
6: David.
15: Je sais pas à qui vous cherchez. Vous cherchez David qui?
2: Bah, David, ton mari, j'aurais besoin d'un petit service, c'est médical.
15: Non, mais qui? Il s'appelle comment?
2: Ah, bah, il s'appelle David.
3: C'est David.
15: Et encore?
2: Ah, bah, je sais pas, le reste. Hein, j'ai pris les numéros, j'ai géolocalisé avec mon téléphone. J'ai essayé de trouver un voisin qui habitait pas trop loin.
15: Un voisin?
2: Ouais. Tu peux me le passer, s'il te plaît?
15: Ben non, je peux pas te le passer.
2: Ah bah si, il va falloir. Parce que il faut que je lui parle, moi.
15: Oui, mais non.
2: Ah bah si. Oh, quelle est vilaine à pas vouloir me le passer. Bah je vais te le dire à toi. Je me suis fait circoncire aujourd'hui, là, le sexe, évidemment. Et je suis un petit peu irrité. Est-ce que tu crois que tu pourrais t'occuper de lui un petit peu pour qu'il aille mieux?
15: Ouais, bah écoute, c'est pas très rigolo.
3: Mais en général, c'est David qui s'en occupe.
2: Hein. Ouais, parce que David, il adore ça. Il a une bouche magnifique. Et mon sexe D'accord. tient parfaitement dans sa bouche.
15: D'accord.
2: La bouche a été conçue pour, on a l'impression. Tu me le passes?
15: Non, je peux pas te le passer.
2: Ah si, ah, sois pas jalouse, donc, ça va. Il bouffe un peu de chibou, voilà. Ça lui fait pas de mal. Hein.
15: Je pense qu'on a fini la discussion.
2: Bah, je pense que je vais arriver à la maison du coup, moi.
15: Bon, et écoute, je sais pas qui tu es. Mais
2: bah, moi, je m'appelle. Ah oui, je me suis pas présenté, je m'appelle Jean-Louis. Donc, j'arrive dans 5 minutes, tu préviens David?
15: D'accord.
2: Il m'attend dans le garage, comme d'habitude.
15: D'accord.
2: Bon, bah parfait. Donc, il m'attend dans le garage, c'est parfait. Eh bien, je suis là dans 5 minutes.
15: D'accord, très bien.
2: Eh bien, je te remercie.
15: Bonne soirée.
2: Merci.
15: Bonne soirée à vous.
2: Au revoir.
3: Bah, elle envoie le rend service.
2: Et
3: bam,
2: elle est gentille.
6: Et bim, bam, bam. Rien du tout. Ouais, là,
2: c'est elle attend dans le garage.
3: Elle prête son mec. Dans le garage.
6: Tu t'es inventé un rendez-vous.
3: Tu ferais ça, Marie. Toi, tu prêterais ton mec pour qu'il suce une bite circoncise.
5: Non.
2: Voilà, moi, je préfère sucer à la cave.
3: À la cave.
10: Just
3: Cédric.
10: Toi
3: aussi, t'es gentil. Tu
2: vois, tu bouffes du chibre dans les caves.
3: Et voilà.
5: Bah, allez. Tout va bien, quoi.
2: Bah, si, Colonel Charlie nous l'a dit.
5: Oui, c'est vrai.
3: Oui, c'est vrai, Colonel Charlie nous l'avait dit. C'est vrai.
6: Ça va être vrai, lui, c'est vrai.
5: Ouais. Non, jamais.
2: Suceur de cave.
5: Suceur de cave.
3: Troisième tour, Cédric, c'est à toi.
15: Allô?
6: Philippe.
10: Allô, ouais, bonsoir, c'est la femme de Philippe, ça?
15: Oui, vous êtes?
10: C'est Michel Schneck, le voisin, la touriste. Il est là, Fifi?
15: Non, alors allez-y, continuez, qu'est-ce que je peux faire pour vous?
10: Ben, je t'appelais ce soir, là, parce que j'avais besoin d'un petit coup de main, là.
15: Ouais, pour quoi faire?
10: Ben, je t'explique, tout à l'heure, je me suis fait à manger, là, dans la cuisine, j'étais tout nu, et je me suis ébouillanté le sexe, sans faire exprès. Du coup, je voulais savoir si t'avais pas un peu de biafine à me dépanner pour me passer un peu de pommade sur le zizi.
15: Bien. Ça vous emmerde pas, ça? Ouais, j'ai bien emmerdé les gens pour vos conneries.
10: C'est pas de ma faute, je suis désolé de t'appeler si tard, mais je viens de me faire à manger, moi.
15: Ouais, c'est bien.
10: Alors, j'aimerais bien me faire dépanner, quoi, je vais pas rester avec mon sexe comme ça.
15: Tu le mets dans ta bouche et tu le suces, ça te produit bien, salut.
10: Bah, si tu pouvais me montrer comment faire.
3: Ah bah, faut surtout
5: sucer. Ça se tue à la mort.
2: Ah là, je vais m'auto-sucer le laptop.
3: Ah, tu vois?
5: Ah bah c'est tiré.
2: Et plif plaf plouf encore.
3: Plif plaf plouf.
2: Plif plaf plaf.
10: Ah, ouais, il y a une invitation tout à l'heure, c'est pas grave.
3: Bon, on en est au troisième tour de qui? Romano.
2: Ouais, c'est à moi là. Bonsoir.
15: Ouais, bonsoir.
2: C'est Serge.
16: Ouais, mais bon, vous devez vous tromper. Hein.
2: Ah non, pas du tout, là. Je suis un voisin du bout de la rue. C'est Jean-Louis, là, l'appareil.
16: Je connais pas de Jean-Louis.
2: Je me présente, enchanté. Divoire, là, je t'appelais, j'ai un petit souci. Tu sais, je me suis fait circoncire, là, aujourd'hui. Et j'ai le sexe un peu irrité. Est-ce que tu crois que ta femme ou toi,
16: ouais,
2: vous pourriez me sucer?
16: Vous avez fini vos conneries?
2: Bah, je vais venir, là, moi.
16: Ouais, c'est ça, oui.
2: Bah, tu me prêtes ta femme?
16: Ouais, c'est... Bon, allez.
2: Je comprends pas ce que tu dis.
0: Va branler.
3: Va branler, il a dit.
2: Va branler quoi?
3: Bah, je sais pas, ta bite, peut-être.
2: Tu veux que je te la branle, Serge?
3: Non. Allez, parti, Serge.
2: Serge?
3: Serge, bonsoir.
16: Ouais.
3: Ah.
2: Tu veux que je te branle pendant que tu me suces?
3: Oui.
16: C'est quoi vos bêtises, là?
2: Moi, je suis pas bien, là. J'ai le sexe irrité, moi,
16: non,
2: maintenant.
16: Mais,
2: je me suis fait taire.
16: J'ai votre numéro.
2: Je me suis fait taire.
16: Ouais, en haut.
2: Ouais. Je viens.
16: Ouais, c'est ça.
2: Je suis là dans 5 minutes, alors.
16: Ouais, c'est ça.
2: Donc, je te branle et tu me suces.
16: Ouais, t'es écrit, ouais.
2: Et après, on baisse ta femme à deux.
16: Connard.
2: Oh, connard. Bon, vas-y. Tu me branleras juste et tu me suceras juste.
3: Connard. Bah, t'es un connard. Voilà ce qu'il avait à dire.
5: Connard.
3: Bon, alors, on a fait nos 3 tours. C'est à vous maintenant de décider. On va écouter les déclarations de Cédric et Romano. C'est à eux de vous convaincre de voter pour, eux.
2: Connard.
3: Alors, Romano.
2: Moi, le couple, la femme d'avant, là, il y a son mec qui m'attend dans le garage pour me sucer la bite. Et lui, je peux me faire.
3: Sucer la déconner.
2: Ouais, lui, il me la suce, mais il faut que je le branle en échange. Bon, écoute, échange de bons procédés. Eh bien, ce soir, mes amours, je compte sur vous pour voter Romano, R-O-M-A-N-O. Je suis en souffrance extrême.
10: Ouais, il va nous faire mal à la tête avec.
2: Soulagez-moi, vous êtes mon médicament. Votez Romano.
10: Mon médicament.
3: Ta déclaration, Cédric.
10: Moi, la famille, ce soir, j'ai une invitation chez Bruno. Donc, je fais un gros big up à Bruno qui m'attend. Et pour ça, votez Cédric, C-E-D-R-I-C. Et je souhaite aussi un joyeux anniversaire à Rémi de la team Le Belge qui me soutient depuis le début. Donc, son anniversaire, joyeux anniversaire, ma gueule.
3: Ça vote pour
2: bon
3: toi,
2: anniversaire
3: Cédric.
2: Quand même si t'as une sacrée vie de merde en votant Cédric.
3: C'est pas le seul, il y a Bouix qui vote pour toi, Cédric.
2: Non mais tu vois, je suis quand même sympa, j'ai dit bon anniversaire.
5: C'est gentil.
2: Votez Romano, tiens.
3: Ou Cédric, comme vous voulez.
10: Votez Cédric.
3: Allez, les résultats du clash arrivent après vos votes. Dans un instant, on aura Lucas, on va parler couple. Le couple de Lucas, il va nous parler de son couple. Il arrive des trucs bizarres parfois quand on est en couple, et puis on en reparlera tout à l'heure. Et justement, les trucs chelous, on va parler couple. Le couple de Lucas, il va nous parler de son couple. Il arrive des trucs bizarres parfois quand on est en couple, et puis on reparlera tout à l'heure. Et justement, les trucs chelous, les découvertes choquantes que vous avez fait par rapport à vos chéris, vous nous dites

0: Allez, vas-y, enfoncez bien là, c'est bien, viens. On va très vite. Allez, vas-y. Allez, vas-y.
1: Allez, vas-y. Je veux que tu viennes, je veux que tu craches, vas-y.
0: Ouais. J'aimerais avoir ma queue dans ta chatte.
1: Allez, Hervé. Allez, ouais.
2: Ça y est.
1: Ah, c'est venu.
0: Ah, pas encore.
1: Ah, bah alors, vas-y. Allez, Hervé.
0: Oh, c'est trop bon.
1: Ah ouais. Ah, c'était bon.
0: Oui, trop bon.
1: Hervé.
0: Oui.
1: Je te rappelle bientôt.
0: D'accord.
1: Bisous, Hervé.
0: Bisous.
1: Bisous, mon Vendéen. Bisous, ma brioche vendéenne.
0: Bisous.
1: Ciao.
2: Comme il est sexy.
3: Oh là là,
2: il
3: ouais.
2: est parti. Comme il est sexy.
3: Comme il était écœurant.
2: Oui.
4: Le mec, il est à fond.
2: J'imagine que ça vous a beaucoup, beaucoup excité.
4: Pamela, elle a du courage. Je sais pas comment elle fait pour ne pas vomir.
2: J'espère que vous ferez pas de folie de votre corps un peu trop après ça. Parce que
4: peut-être même des cauchemars.
2: Ça donne envie de. Ça donne envie de quoi
4: de mourir.
2: Bon, écoutez, revenez lundi quand même. Lundi soir, dès 21h, on est de retour pour une nouvelle semaine. Passez un bon week-end. Yes. Un week-end avec Skyrock, évidemment.
3: Ouais.
2: Un bon week-end avec Sky, le morning, lundi matin, le morning demain matin aussi. Hein, soyez là dès 6h. Et puis dès 21h, c'est la plus grande radio libre de France pour une semaine, une nouvelle semaine de ouf.
3: Yes. Ouais.
2: Allez, on compte sur vous, on vous embrasse. Et à lundi, bisous.
3: Bon week-end, ciao.
5: Allez, salut.
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